0: mètres du magasin, il fallait qu'on reconnaisse et le magasin et les services qu'on allait y trouver. C'est toujours un processus un peu long.
1: Franchement, vous êtes comment dans le travail, vous ? Exigeant, forcément ?
0: Oui, c'est une maladie, parce que effectivement, on a du mal à se contenter de ce qu'on fait. On va toujours chercher au-delà et plus loin. Oui.
1: Sur Résine Le Bousca, vous avez imaginé tout le mobilier urbain.
0: Des chaises longues, des tabourets, des choses de différentes natures pour équiper l'espace public.
1: Alors, il paraît qu'un matin, vous êtes retrouvé sous le trottoir en train de discuter, de faire connaissance avec Jean-Luc Joie, qui est quand même très connu.
0: Un bordelais pure souche. Bah, ça s'est fait effectivement dans le quartier où j'habitais. Et je voyais ce grand bonhomme-là faire des choses extraordinaires avec ses gros doigts. Il m'en voudra pas. Et il m'a accueilli très gentiment. Et puis on a fait connaissance. On a lié une très belle amitié qui dure encore aujourd'hui. On se voit régulièrement pour refaire le monde.
1: Et dans le quartier où nous sommes aujourd'hui, le quartier du Grand Parc, qu'est-ce qui vous plaît aussi ? C'est un quartier en pleine mutation qui a beaucoup changé ces 10 dernières années.
0: Enfin, c'est très hétéroclite comme quartier. Il y a toutes sortes de populations. Il y a une mixité qui me plaît beaucoup. Je m'y suis installé. Maintenant, j'ai ma maison aussi dans ce quartier. Je vais faire mon marché au Grand Parc. Je vais faire mes petites courses de proximité dans le quartier. Voilà, j'aime atteindre les quais. J'aime faire mon petit footing sur les quais de temps en temps. Voilà, c'est des coins que j'affectionne particulièrement.
1: Allez, on va vous écouter un petit peu sur une anecdote, quelque chose qui vous vient en mémoire, qui représente votre vie finalement.
0: On a été les premiers à fabriquer des espaces de travail un peu atypiques chez Thalès. On a installé un jour un canapé de nous-mêmes chez Ikea. On a installé un canapé Ikea chez Thalès. Et c'était peu avant que le directeur de Thalès reçoive le nouveau directeur de Rockopter, d'Airbus Hélicoptère. Et la discussion s'est terminée dans le canapé, qui avait tant fait parler de lui en interne, etc. On ne travaille pas dans un canapé. Ben finalement, il a fait l'unanimité. Le directeur de chez Thalès est sorti en disant « Vous m'emmènerez dans tous les locaux », parce qu'en fait j'ai eu la meilleure discussion possible avec le directeur de chez Rockopter, et cette discussion n'aurait pas pu avoir lieu ailleurs que dans un canapé, et certainement pas dans une salle de réunion.
1: Thomas Félix est donc designer dans le quartier du Grand Parc à Bordeaux. S'il a grandi dans le Béarn, Bordeaux est devenu sa ville de cœur.
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3: Direction le sud, Mayenne, Biarnais, les villages, où je vous emmène au Mixelli. C'est un restaurant qui propose un menu ouvrier le midi. Et c'est le gérant qui m'accueille avec un carnet à la main.
4: Eh oui, bonjour à tous. Le petit carnet pour prendre les petites commandes pour ce midi.
3: Alors, qu'est-ce que vous notez sur ce carnet?
4: Alors, comme il y a deux choix pour ce midi, poisson ou viande, donc on fait des petits bons, comme ça se passe très très bien, quoi.
3: Donc vous, c'est Mickaël, et si ça s'appelle le Mixelli, c'est parce qu'il y a une deuxième personne, évidemment, dans l'aventure.
4: Voilà, ma femme, Céline, donc Mick et Céline, Mixelli.
3: Alors, on va s'avancer dans la salle. Vous avez une petite place pour moi, pour
4: ouais,
3: ce midi, évidemment.
4: Pas de problème, on va vous trouver ça, il n'y a pas de souci.
3: Alors, je vois qu'il y a des tables qui sont dressées.
4: Voilà.
3: Et puis alors, attendez, je vois une collection de véhicules miniatures également. Alors ça, c'est une passion qui vient de
4: vous. Ouais, alors ça, c'est une grosse passion depuis tout petit, puis très mordu des années 50-60. Donc, comme on est toujours au boulot quasiment, la déco est là, quoi. Donc, on adore aller travailler et on vit dans son quotidien, quoi.
3: Vous en faites profiter tout le monde, en fait. Il y en a combien, là, de véhicules? C'est impressionnant.
4: Ouais, là, les petites, à une dizaine près, il y en a 600, quoi.
3: 600 petits véhicules.
4: Ouais.
3: On a aussi des plaques émaillées. Voilà. Franchement, il y a de la déco partout, en fait.
4: Ouais, là, on tripe à fond dans les années 50 et les gens aiment beaucoup parce qu'ils s'attendent pas à voir ça du tout ici. Donc, ça rappelle beaucoup de souvenirs à quelques personnes quand ils disent « Ah, j'avais ce meuble-là, ça, j'ai connu ça, j'ai des pompes à essence, j'ai une vieille glacière Coca-Cola, quelques frigos. » Tout est un peu typé 50-60, en fait.
3: Où est-ce que je vais m'installer, moi, pour ce midi, Mickaël ?
4: Je vais vous laisser vous installer au pire au soleil, comme ça, vous allez être super bien.
3: Voilà, il y a une table de 5, ça veut dire qu'il y a peut-être d'autres personnes qui vont me rejoindre, c'est ça ?
4: Ouais, il y a d'autres personnes qui vont pas tarder à arriver, ouais.
3: À ma table, il y a 3 collègues qui bossent sur un chantier dans une commune voisine et j'en rencontre aussi à mes côtés Laurent. Bon, j'ai l'impression que vous vous régalez, c'est le cas ?
5: Ah oui, très bien. J'ai mes habitudes de venir ici assez rapide et puis bon, quoi.
3: Alors vous venez d'où pour venir ici régulièrement ?
5: Je fais secteur sud de Mayenne. Quand je suis à proximité de Biarnais, je viens manger là, quoi.
3: Ouais, donc vous avez un métier où vous êtes en déplacement, c'est ça ?
5: Oui, contrôleur machine à traire. Donc je vais de ferme en ferme et puis bon, les restaurants, ça court pas les rues, alors donc je vais là où on mange bien quand même.
3: Et puis le poitrou, il est sympa, on peut le dire quand même.
5: Oui, il est sympa.
3: Je crois qu'il est derrière nous.
5: Ah bon ?
3: Ah non, finalement, il est pas là, on peut dire qu'il est méchant.
5: Ah non, ça va.
3: Oh, Mickaël, en plus, il est super sympa, c'est lui qui assure le service. Alors, au menu,

0: Puis il y a entrée à volonté au buffet. Pour le plat, j'avais pris du jambon grillé accompagné d'un riz préparé avec de petits légumes, crème brûlée en dessert. J'ai super bien mangé et c'est ce que je dis à Mickaël quand je le retrouve au comptoir.
1: Bon bah j'espère, super, c'est principal.
0: Et dites-moi, j'ai remarqué, vous avez une énergie incroyable quand vous faites le service. Comment vous expliquez ça?
1: Eh ben, il faut avoir la patate si c'est pour pas avoir les deux mêmes pieds dans les mêmes chaussures, je vois pas l'intérêt quoi.
0: Bon, faut peut-être que je passe payer quand même, c'est là-bas. Ben oui, ce serait pas mal hein. Alors dites-moi combien je vous dois.
1: Alors 15,50 s'il vous plaît monsieur. Et voilà monsieur.
0: Merci beaucoup Mick.
1: Eh ben, merci à vous, au plaisir, à bientôt.
0: C'était un plaisir de vous avoir à mon Mick.
1: Super, merci beaucoup.
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1: Dans Toujours à la page, je vous emmène dans une forêt extraordinaire. Extraordinaire et inquiétante à la fois. Celle de Chimères tropicales, un dernier livre de Corinne Morel d'Arleux, paru chez Dalva. Femme politique repentie, écologiste convaincue, Corinne Morel d'Arleux a d'abord écrit des essais pour transmettre ses convictions, mais depuis quelques années, c'est aussi à travers le roman que cette drômoise a choisi d'exprimer sa fascination pour la nature. Et c'est en Inde du Sud, lors d'une résidence d'écriture, que l'autrice a imaginé cette histoire, l'histoire d'Ariane, infirmière en psychiatrie qui n'a jamais quitté ses montagnes mais rêve de jungle. Alors le jour où un double accident d'avion improbable se produit dans une forêt tropicale éloignée, Ariane trouve l'occasion de rejoindre cet univers fantasmé. Un univers de moiteur, de crocs, de mystère, de magie, où elle croisera un homme jaguar, des chamans, des morts inaccomplis et l'inquiétant Cadillac qui la poursuit comme une ombre. Vous l'aurez compris, la place de l'imaginaire dans le livre de Corinne Morel d'Arleux est centrale. Alors je lui ai demandé quelle était pour elle la place de l'imaginaire, son importance dans la vie.
2: J'ai l'impression que c'est un sujet d'une actualité brûlante, cette question de la place de l'imaginaire. D'abord parce que j'ai l'impression qu'on est nombreuses et nombreux à avoir de plus en plus besoin de se réfugier dans l'imaginaire pour de temps en temps échapper au réel qui semble de plus en plus dystopique et difficile à affronter. Et ensuite parce que l'imaginaire, c'est aussi ce qui nous permet éventuellement d'imaginer autre chose. Comment le monde pourrait être de manière différente, de cultiver une forme d'empathie aussi, de pouvoir se mettre à la place de l'autre, d'envisager qu'il puisse y avoir des réalités multiples et pas une seule manière d'aborder la vie, d'aborder les événements, les faits. Toute ma question, moi, c'est de savoir comment on nourrit nos imaginaires, qu'est-ce que ça nous permet de produire qui n'est pas encore là, qu'est-ce que ça peut faire advenir dans nos vies.
1: Alors dans ce que vous nous racontez, il y a de l'extraordinaire, il y a du magique, il y a cette jungle qui est presque hantée.
2: Oui, cette forêt tropicale, elle est à l'image de la symbolique de la forêt qui est à la fois dans l'imaginaire collectif, un endroit, un milieu qui attire et en même temps qui a souvent provoqué aussi la peur, la crainte, parce que c'est un lieu mystérieux, étrange, sombre. Parce que finalement, je trouve que c'est beaucoup à l'image de notre époque, de nos vies, d'apprendre à cheminer sur cette ligne de crête entre émerveillement et inquiétude. Et donc, c'est finalement assez logique que ça se soit retrouvé dans mon écriture et dans l'histoire de Chimères tropicales.
1: Chimères tropicales, c'est un objet littéraire étrange, un roman organique qui nous enlace, nous emporte, sans laisser voir ce qui relève de la réalité ou de l'illusion. C'est sûrement pour cela qu'il est présélectionné pour le prix Ouest France Étonnant Voyageur, verdict attendu le 24 mai 2026. En attendant, à vous de vous plonger dans ces chimères tropicales parues chez Dalva.
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3: La recette des petits bonheurs, elle est on ne peut plus simple. Il faut un micro ici, le plus discret possible, à la main. Et il suffit de faire des rencontres, sans rendez-vous, sans se présenter, et le tout en quête de bonheur. En voici donc un petit bonheur que je vous ai trouvé à Aurel, un petit village de Maurienne. On est donc en Savoie. Et pour ceux qui croyaient que l'Arche de Noé pouvait se trouver au bord de la mer, eh ben non, c'est à Aurel.
4: Et ouais, comme quoi. Et ouais. Vous vous rendez compte? C'est incroyable, hein.
3: Alors c'est quoi cette Arche de Noé?
4: C'est mon écurie avec quelques brebis, quelques chèvres, un poney et voilà.
3: Bon, en même temps, je la croise, elle passe avec son petit déjeuner à la main. Crème de cassis et martini blanc. Ouais. Quelle santé.
4: Ouais. Ça, c'est pour les jours à venir. C'est pas pour tout de suite. C'est quand il y a quelques amis qui passent, je les invite à boire un petit coup quand même.
3: En cette saison, Aurel, ça voit le soleil encore un peu?
4: Ici, au chef-lieu, non, on l'a pas pendant 2 mois.
3: J'ai l'impression que ça dégèle pas souvent, là, oui.
4: Mais les deux hameaux, vous avez Bonvillard et Orlette, oui, ils l'ont toute l'année.
3: Oui, mais pas vous. Donc il faut le bar bien rempli.
4: Il faut boire avec modération.
3: Alors oui, alors pourquoi l'Arche de Noé?
4: Non, c'est parce que quand il y a un souci, l'animal, il arrive ici, quoi. les chats, les, voilà, donc un peu de tout et...
3: Voilà, en même temps, effectivement, là, j'ai un chien sous les yeux, il y a un chat pas loin.
4: Oui, puis j'en ai quelques-uns aussi dans la grange, donc ben, je les accueille, puis je leur donne manger, et puis je leur fais pas du mal, quoi.
3: Ouais, ils sentent que c'est un refuge.
4: Oui, puis voilà, quand il y a un souci, bon ben, les animaux, ils arrivent ici, quoi, voilà. C'est un fluide, en fait, j'ai pas besoin de flécher, ils viennent tout seuls.
3: Et là, ce chien qui est là, c'est à vous aussi?
4: Oui, c'est le mien. Je l'attache à la barrière, comme ça il me voit. Et... il est trop gentil, mais il est fugueur. Et...
3: ah, comment, j'avais pas vu. Là, il vient de bailler. Comment ça s'appelle ces chiens qui ont la langue bleue?
4: Eurasier. C'est un chien de race, de pure race.
3: Il a l'air impressionnant quand même.
4: Oui, il impressionne, mais voilà, c'est tout.
3: J'avais vu en passant, là, avant de vous rencontrer, il y a un biberon, il y a des restes de lait. C'est-à-dire qu'il y en a quelques-uns qui ont besoin d'être maternés.
4: Oui, oui, la maman n'a pas assez de lait, donc je lui redonne le biberon.
3: Des chats?
4: Non, c'est des agneaux.
3: Oui, parce qu'à l'origine, c'est vraiment une bergerie.
4: Oui, oui, bah, attendez, je vais vous la faire voir. C'est...
3: oh, bah ils sont bien, là.
4: Là, c'est lui. C'est deux petites dernières que je donne le biberon là-bas. Puis celle-là, elle est déjà un peu grande.
3: Il y a plein de races différentes, là, j'ai l'impression, non?
4: Oui, il y a plein de races différentes. Ouais.
3: Je peux vous demander votre prénom?
4: Je m'appelle Noël.
3: J'ai croisé donc la mère Noël à côté de l'arche de Noël, c'est pas mal. C'est quoi le dernier petit bonheur de Noël?
4: Oh, je sais pas. Bah, c'est d'avoir une vie simple et voilà, de soigner mes animaux et une vie toute simple.
3: Et d'être aimé des animaux, si ça se trouve.
4: Oui, aussi. Ils vous les rendent, de toute façon, si vous êtes gentil avec eux. Ils sont gentils avec vous et ils vous aiment bien. Ils vous sont très reconnaissants, les animaux.
3: Plus que les hommes.
4: Oui.
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1: Aujourd'hui, j'ai testé le musée de bonbons Haribo à Uzès. Je vous emmène dans un lieu où le sourire avant même d'avoir commencé la visite. Une sortie gourmande, colorée, joyeuse. Un ami aventurier de Koh-Lanta est venu me rendre visite et on s'est dit, bon, après la survie, les épreuves, la faim, les îles désertes, et si on testait un endroit un peu plus doux et surtout beaucoup plus gourmand? Dès l'arrivée au musée, on est happé par les couleurs, des bonbons géants, des vitrines pleines de formes et de couleurs, une ambiance ultra joyeuse. Et cette odeur sucrée dans l'air, juste incroyable, impossible de pas retomber en enfance. La visite est vraiment ludique et interactive. On avance de salle en salle, on découvre l'histoire Haribo, les premières fabriques, les anciennes machines, les affiches publicitaires vintage.
5: Un bonbon Haribo.
1: Et ça, c'est juste magique. Et là, un moment plus drôle, mon ami, habitué à compter les grains de riz sur l'île déserte, s'amuse à reconnaître les bonbons, les yeux fermés, juste à l'odeur. On touche, on observe, on compare. Chacun défend son bonbon préféré comme un vrai débat sérieux ou presque. Et puis, on arrive sur le moment préféré de tout le monde. Bien évidemment, la dégustation. Les fraises Tagada, Dragibus, Ourson, Chamallow, Réglisse, les yeux brillent, le sourire s'installe. On goûte, on commente, on rigole et on se replonge dans les souvenirs d'enfance. Ce que j'ai adoré, c'est cette ambiance simple, joyeuse, sans pression.
6: Je vous ai apporté des bonbons.
1: On ressort détendu, plein de bonheur, une bonne humeur, avec la sensation d'avoir fait une vraie pause, avec beaucoup de nostalgie, des bonbons qui nous ont accompagnés depuis plein d'années. Ce n'est pas juste un musée classique, c'est une expérience vivante, pleine de couleurs, de bonne humeur, et ça fait clairement du bien au moral. Le musée de bonbons Haribo se trouve à Uzès, dans le Gard, à environ 30 minutes de Nîmes. Il est ouvert presque toute l'année, du mardi au dimanche. L'entrée est aux alentours de 12 euros pour les adultes et un tarif réduit pour les enfants. C'est une sortie parfaite en famille, entre amis, ou même pour des aventuriers en reconversion gourmande. J'ai testé, j'ai adoré le musée de bonbons Haribo. C'était Béatrice et on se dit à très vite pour une nouvelle chronique pleine de joie, de découvertes et de bonne humeur.
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1: Son titre, Les Cadors, c'est l'histoire d'un homme qui se croit être l'un des fils de Kadhafi. Il part dans le désert du Sahel, dans l'espoir de retrouver le trésor de l'ancien dictateur libyen. Jérémy Ferrari, lui, est né en 1985 à Villesmeuse. Son nom de famille, c'est Larzière. Il grandit à Charleville, ses parents sont commerçants. C'est un passionné de théâtre depuis son adolescence. Dès 15 ans, il pousse les portes du théâtre de Charleville pour apprendre le métier. À 16 ans, il se choisit comme nom de scène Ferrari. Il se produit dans des bals et des maisons de retraite des Ardennes. Il met en scène ses premiers one-man shows et suit aussi des cours de théâtre à Paris, au célèbre cours Florent. Jérémy se distingue des autres humoristes car il aborde des sujets graves de manière cynique et souvent décalée. Il navigue entre provocation et réflexion. Dès octobre 2010, ses apparitions dans l'émission On ne demande qu'à en rire sur France 2, animé par Laurent Ruquier, ne passe pas inaperçu.
2: Jérémy Ferrari.
1: Jérémy fait vite partie des invités réguliers comme Olivier de Benoît, l'humoriste rémois. Vend de pièces à Beyrouth confirme son talent de comédien engagé. Il traite de la guerre et des conflits géopolitiques.
3: Alors, Action contre la faim, ils ont un petit peu d'argent de côté. Ils ont 40 millions d'euros de côté et ils t'expliquent pourquoi dans leur bilan comptable, c'est un cas de coup dur.
4: Mais quel coup dur ?
3: C'est parce qu'il y a des gens qui meurent de faim qu'il y a Action contre la faim.
4: Donc le coup dur, ça serait qu'ils aient plus faim alors.
1: En 2017, il frappe encore plus fort avec Anesthésie Générale. Ce spectacle est une véritable critique de notre société et de ses dérives. Politique, économie, santé, tout y passe. Il se raconte aussi dans un livre où il dévoile ses addictions, dont l'alcool. C'est un artiste attachant et à part dans l'humour français. Il aime revenir dans son Ardenne natale. Il n'oublie pas ses racines. Jérémy Ferrari, c'est l'un des trésors de Champagne-Ardenne.
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5: Bonjour Médéric Gasquet-Cérus.
6: Bonjour Philippe, bonjour à tous.
5: Notre linguiste marseillais. Vous m'inquiétez, Médéric, vous avez un drôle de regard inquisiteur ce matin.

0: Inquisiteur,
1: un petit non. peu, oui.
0: Mais confesseur, peut-être. Ah. Je vais commencer par une question. Mmh. Êtes-vous capable de résister à la tentation? Attendez. Mmh. Est-ce que vous êtes capable de résister à, je sais pas moi, un bon aioli provençal?
1: Ah, c'est difficile.
0: L'aioli complet, hein.
1: Ouais.
0: Avec tous les légumes, la morue et gras d'ail dans la sauce. Ah. Moi non, j'avoue. Hein. Est-ce que vous êtes capable de résister à une daube qui a mijoté pendant des heures et qui embaume la maison?
1: Ah, c'est compliqué.
0: À un morceau de gâteau des rois au frit confit bien pégueux.
1: Ouais.
0: Êtes-vous capable de résister, ça je sais que non, à un chichi fringi tout
1: non.
0: chaud et bien sucré?
1: Hein
0: et voilà. Ouais. Alors, je parle que des désirs gustatifs, du plaisir de la chair, car je pourrais aussi vous poser des questions sur les plaisirs de la chair et vous interroger sur votre capacité à résister à la tentation. Mais ce n'est pas mon rôle. Je ne suis ni confiseur, ni confesseur. En revanche, certains en entendent de belles. La semaine dernière, plusieurs temps forts religieux ont commencé, le ramadan pour les musulmans, mais aussi le carême pour les chrétiens. C'est dans ce cadre que l'on m'a envoyé un lien vers le podcast Carême dans la ville, réalisé par des dominicains, avec l'épisode du 22 février, au titre forcément alléchant, Confession marseillaise. Et je n'ai pas résisté à la tentation, j'ai écouté. Et vous aussi, vous allez écouter. C'est le frère Clément Binachon, du couvent de Saint-Lazare à Marseille, qui parle. Et voilà cette drôle de confession marseillaise, avec l'accent, ou pas.
2: Confession marseillaise. Après avoir jeûné 40 jours et 40 nuits, Jésus eut faim. Matthieu, chapitre 1, verset 2. Marseille, il y a quelques années, dans un confessionnal. Bénissez-moi mon père parce que j'ai péché. Je dois vous confesser, mon père, que j'ai peur que d'avoir été infidèle. C'était la semaine passée. Je prenais mon café tranquille à mon poste habituel en terrasse au-dessus de la plage des Catalans. Et là, il y a une petite que le bon Dieu avait drôlement bien proportionné, qui a eu la mauvaise idée que d'aller piquer une tête là sous mes yeux. Eh bien, je ne vous cache pas que ce spectacle m'a un peu émotionné. Et c'est ça que je voudrais confesser. Vous me pardonnerez cet exemple pagnolesque, mais il me semble éclairer une confusion courante.
0: Ah, la petite des Catalans. Alors voilà, oui, je vous résume l'essentiel de cet épisode. Ce n'est pas un péché que d'éprouver la tentation, le désir, l'envie, tant que vous n'y succombez pas. Bon, on en parle de l'accent. On sent que frère Binachon essaie d'imiter l'accent marseillais, mais sans se lâcher totalement. Ça donne l'accent, avouons-le, très bizarre, hein, une imitation pas trop réussi, mais il faut savoir faire preuve de clémence, et donc on pardonne volontiers à frère Clément Binachon. Vous remarquerez qu'il est resté sobre, hein. Il aurait pu se laisser aller à répéter ce que l'on peut entendre, hein. Souvent de très mauvais goût, voire très sexiste, hein. Ça peut aller de « Oh, vé la petite comme elle est charmante, Fada !»« Ah, tiens comme elle est bonasse !» en passant par « Oh, elle est bien tankée, celle-là hein. !» Voir en mode chanson hein, « Il y a une petite, la belle de mai, coquin de sort, qu'elle me plaît !» Ou il y a une petite au catalan, hein, vous pouvez faire ça aussi. Et ça peut marcher dans plein de sens. Hein. Des filles qui parlent de mecs, des mecs qui parlent de mecs, des filles qui parlent de filles, chacun s'y retrouvera.
1: Mm-hmm.
0: Merci à Sophie pour l'envoi de ce podcast. Et le bonjour à toutes les femmes folles à la messe, comme le disait Rabelais. Bon carême à toutes et tous. Ramadan Mabrouk si c'est le cas. Et méfi à la tentation.
1: Ouais.
0: Espenché. Oui, pécho, c'est péché.
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4: Salut Brice Izel.
5: Comment il s'appelle déjà?
4: Je m'appelle David Pasquet, j'ai 55 ans.
5: C'est le musicien alors?
4: Je suis talabardeur, musicien, compositeur.
5: Ça c'est terrible les musiciens, ça branche toujours beaucoup les femmes. C'est dur pour les autres.
6: Mais qu'est-ce que tu fais là?
4: Je suis dans les petits bonheurs.
7: À la fin de la musique!
4: Vous habitez où, vous m'avez dit? Alors, moi j'habite à Vannes, je viens du centre Bretagne, Saint-Nicolas-du-Pélem.
5: Comment t'as fait pour te retrouver là-bas?
4: Parce que je suis arrivé par la rencontre d'une fabuleuse femme qui a finalement m'a déplacé de mon centre Bretagne.
5: J'ai jamais vu un homme avoir autant d'égards pour une femme.
4: J'habite là-bas depuis 95, il y a la mer, il y a la ville, il y a la campagne pas loin. Bon, il y avait une culture vantaise aussi à Saint-Nicolas, c'est-à-dire que c'est quand même le Pline qui est roi à Saint-Nicolas-du-Pélem. Et finalement, d'aller à Vannes, c'était pas aller tellement l'étranger pour moi.
6: Oui, enfin, en somme, tu n'as jamais quitté le département.
8: Pour ainsi dire.
9: J'ai acheté un petit 45 tours. Regarde.
4: Mon premier 45 tours, c'est un titi gourminet qui se parle avec une petite musique derrière.
10: Gourminet, veux-tu jouer avec moi? Gourminet.
4: Ouais, voilà. Gourminet, non.

0: chanson.
1: Bah, j'écoutais ça tous les jours. Hein. D'ailleurs, je crois qu'il restait toujours sur l'électrophone. Ça me rendait plein de joie et en même temps un peu de méfiance quand même, parce que Titi, il faut qu'il fasse attention à Gros Minet. Et Gros Minet, c'est un malin.
2: Mais oui, c'est bien vu, un
3: Gros Minet. Allez, vas-y, fais-nous rire.
4: Raconte-nous une histoire, allez.
1: Une blague courte.
5: Bon, vous y allez, oui.
1: Un jour, la plage. Celle-ci voulait toucher mon coquillage. Je lui ai dit, oh, fais-moi l'amour si tu veux, mais touche pas à ma coiffe. Très drôle.
6: Ça m'a pas l'air.
7: Ce matin, exercice d'expression orale.
1: N'est que tout de la variant. Hein.
8: Ce qui signifie ?
1: Ce qui signifie, c'est pas le tout de raconter les conneries.
8: Ah non, je confirme.
9: Oh, bon, dites pas de conneries.
1: Allez, salut, Canabou.
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2: Bonjour à toutes et tous, bienvenue dans Affaires classées, le podcast. Nous sommes au printemps 1824. Une vieille dame habitant Saint-Faust est jetée vivante sur un bûcher. Des villageois l'accusent en effet d'être une sorcière qui jetterait des sorts maléfiques sur la population. Que cache ce fait divers digne d'un autre temps? La suite dans un instant.
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2: Nous sommes en l'an 1824. Au matin du 29 avril, le préfet des Basses-Pyrénées est de fort mauvaise humeur. Il vient d'apprendre qu'à 8 km de son palais, dans le village de Saint-Faust, une vieille dame connue sous le nom de Marie Payon a bien failli périr brûlée sur un bûcher improvisé par un groupe d'individus au prétexte qu'elle serait une sorcière. Des villageois se sont emparés d'elle afin de la ligoter. Ils ont entassé du bois, attachant la malheureuse à un pieu avant d'allumer le feu. Mais tandis que les flammes faisaient leur œuvre, elles cramèrent aussi les cordes qui entravaient les mains de la pauvre Marie, laquelle parvint à s'échapper comme elle le put. Grâce aux soins d'un médecin, elle échappa à la mort et put lentement panser ses plaies malgré d'horribles souffrances. Quelques jours plus tard, Marie songea à alerter monsieur le maire du village, pensant qu'il lui viendrait en aide en prévenant les gendarmes du crime commis sur sa commune. Que nenni, fort embarrassé par cette... en identifiant les suspects. Dans ce village rural de quelques centaines d'âmes, les langues finirent par se délier. Les auteurs du crime ne sont autres que les membres et proches d'une famille honorablement connue à Saint-Faust. Suspectant la vieille dame de leur vouloir du mal, ils ont tenté de la supprimer par le feu. L'affaire fait tache. Elle rappelle ces pratiques d'un autre temps, en Béarn, au Pays Basque ou en Bigorre, où l'on brûlait ces femmes que l'on taxait de sorcellerie. Le maire s'interroge. Doit-il dénoncer l'affaire ou bien l'étouffer?
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2: Selon les premiers témoignages, une fillette du village souffrant d'un mal implacable semblait vouée à une fin prochaine. Et comme souvent à l'époque, lorsque la médecine s'avérait incapable à soigner, les proches recouraient aux soins du guérisseur ou du sorcier du coin. Ça tombe bien. À Saint-Faust, les villageois racontent que Marie Payon, une vieille femme un peu marginale, aurait le pouvoir magique de guérir toutes sortes de maladies. Croyant en un miracle, les parents de la fillette implorent Marie de leur venir en aide. La vieille dame se déplace, elle examine l'enfant, et là, stupeur, elle refuse, se disant incapable de soigner ce mal sournois. L'incompréhension, la colère gagnent les parents de la fillette, prêts à payer tout ce qu'elle voudra, mais rien n'y fait. Marie refuse. Un refus qui pourrait bien lui coûter cher. Au village, la veuve Payon est surnommée la poussouère. Comprenez, celle qui connaît les poussous, autrement dit, les poisons. Aussi admirée que redoutée, elle offre, dit-on, ses potions miracles, ses breuvages mystérieux lorsque la médecine ne peut plus grand-chose. Les proches de l'enfant malade s'interrogent « Pourquoi Marie a-t-elle refusé ses soins ?» Sans doute se sentait-elle impuissante face à ce mal incurable, mais les parents meurtris ne l'entendent pas de cette oreille. À leurs yeux, son refus signifie qu'elle leur a jeté un sort. Ivre de chagrin, il s'imagine que la vieille veuve a pactisé avec le diable. Et comme on le croyait naguère par ici, il faut brûler la sorcière afin que ses cendres chassent le mal dont la fillette souffre. Une pratique pourtant interdite par le roi Louis XIV depuis

0: l'an 1682. En pareille circonstance, le maire du village aurait dû alerter les gendarmes et le procureur du roi afin qu'une enquête soit ouverte et que les suspects soient identifiés, jugés et châtiés. Or, en cette année 1824, marquée par l'avènement du roi Charles X, il en ira tout autrement dans cette commune béarnaise connue pour ses coteaux de vignes, de maïs et d'apiculture. Redoutant le scandale et voulant sans doute éviter la paille de la prison aux acteurs de cette affaire honorablement connue dans le canton, l'édile de Saint-Faust va tout faire pour l'étouffer, avec de l'argent, tout bonnement. Il convainc les parents de la fillette de mettre la main dans leurs économies et lui remettre des espèces sonnantes et trébuchantes qu'il se propose de porter au chevet de Marie Payon, accompagnée du notaire de Gand. Au mépris des lois du code pénal napoléonien en vigueur depuis 1810, monsieur le maire lui met le marché en main, moyennant une somme d'argent destinée à réparer le prix de ses souffrances. La vieille dame serait bien inspirée de signer un papier officiel par lequel elle s'engage à ne pas déposer plainte contre ceux qui ont allumé les flammes du bûcher. Une transaction qui éteindrait le feu, en somme. Lorsqu'il apprend la nouvelle, le préfet palois manque de s'étrangler. Qui est donc ce maire de campagne, ce petit notable qui fait fi des lois? Aucun élu ne doit se prêter à un tel chantage, tonne le préfet palois. Furieux, il demande au procureur du roi l'ouverture d'une enquête qui sera confiée le 2 mai aux gendarmes de l'Escar. La malheureuse Marie Payon va enfin pouvoir livrer son récit des faits aux autorités.
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0: Âgée d'une soixantaine d'années, Marie était la benjamine d'une famille nombreuse des environs. Sa vie durant, elle avait exercé le métier officiel de fileuse. Ses connaissances en matière de plantes lui ont vite valu la réputation de guérisseuse. Les témoins entendus par les gendarmes confirment qu'en mars dernier, Marie s'est présentée dans l'état le plus affreux, pieds et mains brûlés. Marie accusa spontanément les nommés Sagette, Broc, Pondac et la sœur de ce dernier d'être les auteurs de son calvaire. L'un d'eux avait d'ailleurs fui le village, redoutant sans doute d'être envoyé en prison par les gendarmes. Il revint 3 semaines plus tard, proposant sans honte, par l'entremise de monsieur le maire, ce qu'il appelait un accommodement, une sorte de transaction destinée à éteindre l'affaire. Interrogé à son tour, l'édile de Saint-Faust masque mal son embarras. Laurent Luc jure qu'il ne savait rien des raisons de ce bûcher improvisé. Marie lui aurait confié qu'elle avait été attachée à un piquet, le feu sous les pieds et sur la tête, se disant victime d'un mauvais tour. L'omerta frappe aussi un couple de vignerons qui, bien que présents près du bûcher, disent tout ignorer de l'histoire. Sur la foi des accusations de Marie Payon, les deux principaux acteurs de cet acte barbare sont identifiés et arrêtés. Le premier est un certain Jean Broc. Marié à la nièce de la victime, il est tailleur d'habits de métier. Lui nie envers et contre tout. Jamais, jure-t-il, il n'a brûlé les jambes de celle qu'il taxait naguère de sorcellerie, l'accusant d'avoir donné une maladie à une enfant par ses maléfices et ses sortilèges.
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0: Le second suspect se nomme Jean Pondac. Laboureur de profession, il est suspecté d'avoir planté le pieu, installé les sarments au pied de la malheureuse et d'avoir allumé le bûcher. Lui aussi nie de toutes ses forces, imaginant que nul ne croirait les dires de celle qui dit être une folle. L'enquête ira vite. 2 mois plus tard, le 28 juillet 1824, le juge d'instruction palois met Broc et Pondac en accusation du crime de tentative de meurtre sur la personne de Marie Payon. Dans son ordonnance, le magistrat écrit que la victime fut soupçonnée de sortilège par l'opinion publique parce qu'elle avait eu le tort de refuser ses soins dont chacun espérait de prompts résultats. Aux yeux des villageois, Marie fut accusée d'avoir, par ses maléfices, ses sortilèges, généré des maux qu'elle ne pouvait guérir. L'ignorance commune et les préjugés firent le reste. Les esprits s'irritèrent. Ainsi naquit l'idée de brûler une présumée sorcière. Le procès s'ouvre au Parlement de Navarre le 20 novembre 1824. L'instant est grave. L'affaire Marie Payon sera l'ultime procès palois de l'histoire où l'on parlera de sorcellerie dans un tribunal. 12 jurés venus du Pays Basque, du Béarn, et 3 magistrats vêtus de leur robe rouge et noire sont réunis pour juger 2 accusés, 2 hommes honorablement connus. Très vite, l'audience vire au calvaire, non pas pour les accusés, mais pour la victime, Marie Payon. Certes, les 2 hommes ont bien commis les faits reprochés, mais selon les juges, c'est Marie, par ses maléfices, ses sortilèges, qui a fait naître ses blessures et les a envenimées. Incroyable, la victime passe pour une simulatrice, une victime si peu innocente que la cour acquitte les 2 accusés. Ils seront libérés sur le champ.
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0: Le malheureux destin de Marie Payon, c'était l'épisode Requiem pour une guérisseuse. Dans un prochain épisode, je vous raconterai une affaire survenue en juin 2014. Une fillette âgée de 30 mois décède d'une asphyxie soudaine dans son lit près de Saint-Jean-Pied-de-Port. Selon le médecin légiste, c'est une mort naturelle, mais les gendarmes nourrissent pourtant quelques doutes.
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4: Moi, c'est Sabine.
5: Routy, sage-femme à la maternité.
4: C'est ça.
5: Vous venez d'arriver, vous sortez, vous arrivez, vous...
4: J'arrive.
5: Juste pour vous. Ouais. J'étais diplômée en 96. J'ai toujours voulu faire ça. Je me suis décidée en troisième, mais j'ai pas changé mon fusil d'épaule.
4: Alors, on va où?
5: Eh ben, on va monter en salle de préparation à la naissance.
4: Ah, c'est où?
5: 2 étages.
4: Ok, avec les petits coussins d'allaitement. La petite tape pour le bébé.
5: Je pense qu'on apporte des informations, on les accompagne. C'est vraiment de l'échange avec les patientes.
4: C'est ça qui a changé le
5: oui.
4: plus?
5: Oui. Avant, on disait qu'on apprenait à pousser aussi. Oui. C'est des choses qu'on fait plus, en fait.
4: Ah, c'est fini?
5: On parlait pas de préparation à la naissance et à la parentalité, en fait. Déjà, le terme a changé au moment des années 2000, à peu près, où on a vraiment inclus le conjoint, et puis où on s'est axé aussi, pas que sur l'accouchement justement, mais sur l'après-naissance, et puis de plus en plus on fait attention vraiment aux suites, parce qu'on s'est rendu compte qu'il y avait beaucoup de mamans qui faisaient de dépression du postpartum, et donc c'est ça aussi l'intérêt de la préparation à la naissance, c'est de les préparer, de les accompagner à la naissance, mais à l'après-naissance en fait, et à tout ce changement qui va arriver avec l'arrivée du bébé. Parce que ça bouscule un petit peu quand même.
4: Oui. Donc vous faites aussi des accouchements, hein?
5: Alors j'en fais plus depuis longtemps, parce que je fais de la préparation à la naissance, j'accompagne les femmes aussi en grossesse pathologique, et puis dans les déclenchements. C'est le démarrage, c'est avant qu'elles descendent en salle de naissance.
4: D'accord. Vous n'en faites plus, ça vous manque pas?
5: Non, ça me manque pas.
4: Non, non. C'est un choix, j'imagine.
5: C'est un choix complètement. Hein. Ah oui, tout c'est à ça. Fait. Non, je suis très contente et vraiment, je me plais en préparation à la naissance, dans l'accompagnement de ses futurs parents.
4: Bon, il y a des larmes ici, des larmes de joie, des larmes de tristesse.
5: Ouais, aussi, des larmes de fatigue. voilà, tout à fait. Des larmes d'où, oh là là, ça fait un an que j'ai accouché, je reviens là, ça me fait plein d'effets. Ouais. Il y a.
4: Ah oui, déjà presque un an après encore.
5: Ouais, les dames qui reviennent ici, ça leur fait souvent quelques chose. Ouais.
4: Alors qu'est-ce qu'on dit aujourd'hui à l'allaitement? Allez-y à volonté, cadrez l'allaitement.
5: Alors je pense qu'il faut que ce soit déjà un choix de la femme, un choix personnel. Il faut qu'elle ait du soutien. On va pas allaiter pour faire plaisir à quelqu'un. On va allaiter parce qu'on en a envie, parce que c'est un choix qu'on va faire. Et puis après, c'est surtout allaiter sans vous poser de questions, en suivant le rythme de l'enfant, parce qu'au démarrage, c'est ça qui est important. C'est finalement de ne pas se poser de questions et faire équipe avec son enfant.
4: C'est impossible de pas se poser de questions quand on est jeune parent.
5: Oui, mais en fait, ne pas se poser de questions. L'allaitement, culturellement, on l'a un peu perdu, nous, avec l'émancipation de la femme, la pilule, etc., dans les années 70. Et donc, quand l'allaitement est revenu, on l'a calqué un peu sur le biberon. Mmh. Et le biberon, c'était toutes les 3 heures.

0: heures, et puis surtout on le donnait pas avant. En fait, pour mettre en place la lactation, et ben c'est écouter le rythme de cet enfant, parce que lui il sait pas ce que c'est que de se nourrir. Déjà in utero, il est j'ai envie de dire nourri, logé, blanchi gratuitement, et il va falloir qu'il découvre certaines choses, et donc il faut qu'il apprenne. Pour lui c'est tout un apprentissage, et donc il faut qu'il apprenne quand il est disponible, ce bébé. Donc lui il va pas être disponible toutes les 3 heures à heure fixe.
1: D'accord, mais comment vous avez découvert ce métier?
0: Et ben avec un forum des métiers. Ouais. Où j'ai croisé une sage-femme passionnée. J'avais très envie de m'occuper du bébé. J'avais besoin de contact aussi avec les gens. Et cette sage-femme m'a été, je crois, mon point d'ancrage. Et puis après, j'ai rencontré une autre sage-femme quand j'étais encore au lycée, où j'ai pu du coup voir un accouchement, voir une césarienne. Et donc tout ça, je me suis dit, mais c'est ça que j'ai envie de faire.
1: Ouais, ça a été la révélation.
0: Ah ouais, complètement.
2: Faut que je vous fasse une petite photo.
0: D'accord.
1: Oh super, vous avez mis votre blouse, votre badge.
0: Voilà.
1: Ah, j'ai cru que c'était un sifflet, non?
0: Non.
1: On se met où? On se met là? On se met où? Vous aimez?
0: Oui, ça me va.
1: C'est bien, c'est beau, hein. Mais quel sourire vous avez?
0: Merci.
1: Vous avez les yeux qui brillent. C'est naturel. C'est...
0: Oh ben, je crois, je fais rien de particulier.
1: Métier, bah ça rend très joyeux, non, comme métier, parce que
0: c'est un beau métier. Ouais. Enfin, moi, je changerai pas de métier.
2: Bah oui, c'est sûr.
0: Voilà, ça reste vraiment un métier que j'aime.
1: Mm-hmm. Vous repartez? Vous êtes venu exprès?
0: Oui, je suis venue exprès parce que c'était pas sur une garde, c'était pas pratique. Ma collègue avait des consultations d'allaitement, donc voilà, je suis revenue. Je suis
1: c'est bien sympa.
2: Bah, on repart ensemble.
0: Et ben, on repart.
1: Enfin, à moins que vous ayez quelque chose à faire, je ne sais pas, mais vous faisiez une brioche à la maison?
0: Oui.
1: Donc là, on est à nouveau dans le hall de la maternité. Il y a un chiffre à l'entrée de la maternité, là.
0: C'était le nombre de bébés nés à la maternité, donc en 90 ans.
1: 312 557.
0: Voilà.
1: Ah oui, depuis, on a fait un peu de chemin, quoi.
0: Bah ouais. 19. Premier bébé en 1929.
2: Ouais.
0: Voilà. Et puis ça, c'était en 2019.
1: Ah oui, donc depuis, il faudrait actualiser le chiffre.
0: Après, on est à peu près à 2800 accouchements par an.
1: Bon, bah c'est vrai qu'à chaque fois qu'on rencontre une sage-femme, ça nous remonte plein de souvenirs.
0: C'est ça. Merci beaucoup.
2: Merci beaucoup.
0: Bonne fin de journée.
1: Merci, à bientôt.
0: Au revoir.
2: À bientôt.
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4: Wikizef, petit guide à l'usage des étrangers du sud du péage d'Arras en vacances dans notre belle région.
5: Dimanche matin, levé avant le soleil, vers 9h, vous descendez prendre un café que vous pensez amplement mérité. 8h de sommeil, franchement, on mérite une pause café. Et devant la cafetière, votre cousin regarde attentivement le café couler. Ça s'appelle une sentinelle de cafetière. Et là, il se retourne et dit « Bon, t'es déjà debout? Il fait corps noir, t'as qu'est ta lit ou quoi ?» Ne paniquez pas, Wikizef est là pour vous aider. Taquet d'un lit. C'est une réflexion semi-désagréable, parce qu'il y a plusieurs niveaux de réflexion désagréable. Ça dépend de l'heure qu'il est, du temps qu'il fait. Admettons, il fait 27 degrés à l'ombre, et ben c'est l'heure de « fais pas chier ». Ou alors, il y a 3 grammes à quart. Et ben c'est pas la peine de se demander pourquoi il est désagréable d'un seul coup, c'est parce qu'il n'y a plus de canette.
4: Exemple.
5: Vous avez la réflexion désagréable qui serait « t'es déjà debout ? Ah, retourne te coucher, c'est pas le jour à me faire quiller du côté de la cafetière, hein ?» La réflexion pas désagréable, t'es déjà debout. Oh bah alors, j'ai fait du café pour un régiment de soldats, t'inquiète, assis-toi, je te ramène un jet. Réflexion semi-désagréable, bah t'inquiète, t'as lit ou quoi? Petite phrase qui présuppose que pour que vous parvinciez à vous lever tôt, il faille forcément que vous fûtes tombé du lit. Vu que vous n'êtes pas totalement du nord, que forcément tout ce qui est au sud du péage d'Arras possède un degré de fainéantise qui augmente au fur et à mesure qu'on s'approche de la Côte d'Azur. Ou là-bas, pour se lever tôt, bah faut pas qu'ils quittent leur lit, hein, mais qu'ils descendent en rappel. Allez, au revoir, hein, et une baisse à marraine.
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2: Mettez vos oreilles dans le vide avec le duo Belle Dame. Bientôt trentenaire, Tommy et Nathan, son frère jumeau, au Savoyard de la Vallée de l'Arve et surtout musiciens. Ils ont créé Belle Dame. Ils écrivent, ils composent, ils chantent et jouent. Guitare, clavier et machine. Et fin 2025, Belle Dame a sorti ce single Dans le vide.

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0: Salut à toutes, salut à tous et merci d'avoir choisi ici pour passer votre jeudi soir. L'actualité de ce 11 juin, l'actualité musicale s'entend. C'est un anniversaire un petit peu triste puisque c'est l'anniversaire de la mort de Françoise Hardy. Alors pour se remonter le moral, évidemment, on écoutera sa douce voix. On écoutera aussi en coup de cœur, en découverte, un jeune artiste dont vous n'avez peut-être pas encore entendu parler. Il s'appelle Édouard Biel. Vous l'entendrez à la fin de l'émission. Je vous parlerai du festival de musique française le plus cool qui soit et qui n'a pas lieu en France, figurez-vous. Je vous donnerai envie peut-être de prendre un billet pour la Belgique un peu plus tard dans l'émission. Et puis nous allons jouer au blind test aussi autour de Dieu, les chansons qui parlent de Dieu. Si ça vous inspire, alors appelez-nous maintenant au standard 0810 055 056 0810 055 056. C'est Sadika qui vous attend au standard et le cadeau ce soir, c'est le nouvel album de Fatoumata Diawara, une merveille qui s'appelle Massa. Fatoumata est dans le studio. Bonjour.
3: Bonjour.
0: Qu'est-ce que je suis contente qu'on se retrouve, ma chère Fatoumata. Non. Comment ça va?
3: Ça va bien, merci toi.
0: Ouais, ça va très bien aussi. Fatoumata Diawara qui fait une pause là de quelques heures à la maison de la

0: la radio pour répondre à des interviews, qui vient de sortir, je le disais, un nouvel album. Mais en réalité, tu es au cœur déjà d'une tournée énorme depuis le mois de mars. T'es déjà passé par l'Afrique du Sud, pas mal par la France aussi, et puis la Norvège, et puis la Suède, et puis après ça continue, l'Espagne, le Danemark, la Belgique, la Pologne, la Suisse, l'Angleterre, la Hollande. C'est dingue quand même ce rythme. T'es chez toi parfois ?
1: Moi je suis chez moi, sur scène oui. Ah. Je me sens comme à la maison. C'est incroyable, c'est l'endroit où je me sens le plus vraiment comme chez moi. Oui. Je sais pas si c'est bien ou pas, ou ça va changer plus tard, mais pour l'instant, ça me manque la scène.
0: Il faut dire que tu fais partie de ces artistes qui ont rêvé très fort d'être sur scène et qui ont dû travailler dur pour arriver sur scène. Donc peut-être c'est normal de savourer aujourd'hui.
1: Non, aussi parce que je suis passée aussi par tellement d'expériences et qui a envie de aussi se libérer. Il y a, voilà, et j'ai envie de continuer à me guérir, en fait.
0: C'est ça.
1: Les thérapies, quand tu commences à aller voir un psy, tu t'arrêtes pas, en général. C'est une maladie.
0: Ça
1: peut incurable,
0: durer. Ouais.
1: Donc, en gros, la scène, c'est mon psy, quoi. Je vais voir un psy et dès que le moral est bas, ben, la scène m'aide à remonter tout ça.
0: Alors, en 2026-2027, le moral va être très,
1: oui,
0: très,
1: oui,
0: haut.
1: Oui, j'espère. En tout plus, ça, parfois, ça ne suffit même pas.
0: Il y a notamment le 25 novembre prochain, l'Olympia à Paris. Mais je vous entends râler d'ici, chez vous, en disant « il n'y a pas que Paris dans la vie ». C'est vrai, c'est vrai. Vous qui nous écoutez, par exemple, dans la belle ville de Saint-Nazaire, eh bien, Fatoumata sera chez vous le 25 juillet pour le festival Les Escales. Il y a aussi Sète, Gignac pour les festivals d'été, Mantes-la-Ville à l'automne prochain, ou encore Vannes, Istres, Lyon, La Souterraine, et puis déjà en 2027, des dates notamment à Béthune et à Bordeaux. Alors Fatoumata, en parlant de voyage, la dernière fois qu'on s'est vu, c'était pour ton troisième album, London Co, donc qui nous emmenait quelque part entre Londres et Bamako.
1: Et Bamako.

0: donc très rapidement, te voilà.
1: Ça me manque déjà.
0: La Romanie, c'est vrai.
1: C'est magnifique, cette chanson incroyable, elle est belle. Il a fait un beau travail quand même, hein, Mathieu. Cet album va rester dans l'histoire, ça va bien rester dans le temps.
0: Je pense qu'il va rester. Et puis, alors, ce qui est très drôle, parce que quand tu dis que Mathieu Chédid et cette aventure-là te manquent, lui aussi, quand il a su que tu venais dans Décibel, il nous a envoyé un petit message pour toi, et un petit message dans lequel, tendez l'oreille, il y a une information très intéressante sur le nouvel album de Fatoumata.
2: Ma Fatou, ma sœur, c'est une pensée. Ton frère, Mathieu, pour te dire qu'on est toujours reliés, de près comme de loin, et que je suis très très fier d'avoir participé à cet album magnifique et tellement magique comme toi. Gros baiser.
0: Oh. Mathieu Chédid, c'est une sublime rencontre, vous deux.
1: On s'adore.
0: Mais ouais.
1: On s'adore. Je l'aime tellement. C'est que parfois, quand tu laisses la place à la nature, elle te fait découvrir des belles choses. Faut avoir confiance, en fait. Faut pas toujours penser aux choses négatives. Et avec Mathieu, on a cet instinct là, cet instinct enfant. Il y a un enfant en nous. On a des petits garçons et des petites filles en nous qui parfois connectent, et on est juste nous-mêmes. Quand on joue la musique, on est comme si on était dans un jardin d'enfants où on est en train de jouer ensemble. On s'éclate, on se regarde, on rigole. On ne sait pas pourquoi on rit. Mais il y a un sentiment de bien-être et de confort et de complicité et d'amitié lorsqu'on partage la musique. C'est vraiment quelque chose que tu ne peux pas définir. Je ne saurais même pas dire qu'est-ce que c'est exactement cette fusion et cet amour, parce que c'est au-delà de l'amour que les gens connaissent. Parfois on se limite trop de l'amour classique, se marier, sortir ensemble, mais l'amour est vaste, c'est au-delà de tout ça. Le monde est l'amour, la vie c'est l'amour. Donc si on se dit on limite tout aux relations amoureuses, on perd tellement la dimension de cette divinité, cette sensation qui est l'infini.
0: C'est ça, la force infinie.
1: La force infinie, exactement. C'est sûr. La divinité.
0: Dans le message, Mathieu Chédid se réjouissait d'avoir participé au nouvel album. Il s'appelle Massa.

0: Il y a une chanson donc sur l'album qui s'appelle Massa. Cette chanson, elle donne son titre au disque. Massa, c'est Dieu, c'est l'éternel. C'est immense comme thème. Tu parlais d'amour avec un grand A, D avec un D majuscule aussi. C'est immense. Et ça donne bien le ton de ton disque. Hein. T'as décidé.
1: Exactement, c'était le sentiment de bien-être lorsque nous étions sur la création de cet album. Je sentais tellement cette harmonie et de cette sensation de bienveillance, d'être bien entourée. Pour une fois, moi qui ai galéré en tant que femme, chanteuse, comédienne et musicienne, et me retrouver en face d'un homme qui me respecte, et, comme Mathieu, et que, mais avec lui, il me rassure en fait. Et cette assurance, tu l'as pas avec beaucoup de personnes. Dans chaque chose, il faut des deux énergies. Moi, je crois à la dualité. L'homme, la femme, l'eau, le feu, jour, la nuit. Et j'ai fait ma partie eau, qui est l'esprit féminine, et j'avais besoin de feu, ou je suis le feu, besoin d'eau, parce que
0: ouais.
1: Il faut quelqu'un pour calmer l'autre. Voilà. Si peut-être je suis trop dans l'extrême dans le texte, ou trop dans le rythme, qu'il y ait quelqu'un qui dose tout cela. Sur ça, j'accepte totalement de me faire accompagner.
0: Massa, c'est un album magnifique sur lequel il y a Djané. Je vous propose qu'on découvre cette chanson. Djané, c'est une chanson qui parle du Mali et de ces voyageurs, ces gens qui partent, qui émigrent loin pour chercher fortune.
1: On n'a jamais oublié d'où l'on vient et de vraiment, en cas de problème, toujours se rappeler de ses racines, ses valeurs. Parfois, ça aide pour aller plus haut et plus vite.
0: Fatoumata Diawara est de retour avec un nouvel album, et Djané.

0: Fatoumata Diawara, les amis. J'adore Janet.
1: Merci. Vous entendez cette guitare. Tum, tum, tum, tum. C'est des choses que tu peux pas.
0: Et le synthé, il y a du synthétiseur.
1: Oui, mais c'est soft, ouais, comment ils l'utilisent, honnêtement.
0: Ouais. Non, c'est très réussi. Très, très réussi. Et fait donc dans le bonheur et la sérénité.
1: La sérénité.
0: Cet album Massa qui est sorti vendredi. La tournée, je vous en ai parlé. Hein. Fatoumata fait une tournée mondiale parce que l'album sort partout dans le monde. Parce que, voilà, t'es une artiste. International, je le disais tout à l'heure, la classe internationale. Est-ce que ça simplifie les choses pour toi en te disant finalement, de toute façon, je peux bien choisir une langue. Je joue en Suède, je chante pas en suédois. Tu vois, est-ce que ça simplifie les choses ou est-ce que c'est compliqué et t'as envie quand même de pouvoir avoir la compréhension de tous les publics que tu vas aller rencontrer. Je parle des paroles.
1: Les paroles, après, je traduis certains thèmes qui me tiennent à cœur, dont l'albinisme, la mutilation génitale, le mariage forcé, tous ces thèmes qui sont assez sensibles. Mais il est important pour moi de chanter en bambara parce que ma vérité compte beaucoup.
0: Sinon,
1: j'aurais pas cette flamme de vouloir monter sur scène tous les jours. Il faut être vivante pour pouvoir défendre tout ça et tout le temps sur la route et changer de chambre tous les jours. T'as pas de vie en fait. Il y a beaucoup de sacrifices là-dedans. Donc pour trouver le plaisir d'aller à la conquête de ton public, il faut que tu fasses quelque chose que tu te sens bien, quoi.
0: Ouais.
1: Et moi, la langue, elle est comme une connexion, une antenne entre moi et mes ancêtres. Et ça facilite tout. Dès que je monte sur scène, le fait d'être soi-même, même si t'es malade, en fait, les choses, l'ange de la musique t'aide, quoi.
0: Ouais.
1: C'est tout se met, tout est aligné, tout se. Ça, en fait, la connexion est plus évidente que si tu devais faire beaucoup d'efforts et se mentir à soi-même.
0: Et puis l'authenticité aussi de cette langue qui te permet d'aborder dans ce nouvel album des thèmes extrêmement intimes. Je pense notamment au décès de ton papa avec cette chanson Tati Bakary où tu parles de ton papa qui est parti mais il n'y a pas que lui, il y a aussi Amadou Bagayoko, Toumani Diabaté.
1: J'en cite pas mal, j'en profite.
0: C'est beau comme tout.

0: Le deuil, c'est un thème qui est évidemment immense, plus grand que nous, et en même temps, c'est le thème qu'on a toutes et tous en commun avec l'amour. Mmh. Tous dans la vie, à un moment, on aime. Tous dans la vie, à un moment, on a quelqu'un qu'on aime qui meurt. C'était difficile d'écrire cette chanson pour ton père ?
1: Beaucoup. Jusqu'à présent, même quand je chante sur scène, je suis assez émue parce que l'amour que t'as pas pu exprimer de son vivant et que quand il part, soudain, tu libères.
0: Ouais.
1: Tout cet amour-là, c'est fort. Si tu te dis, en fait, je savais dire je t'aime, mais pourquoi je le sais que maintenant, seulement maintenant que je peux dire que je t'aime. Et je lui demande sa permission de lui chanter mon blues.
0: Fatoumata, sur l'album, en chanson presque miroir de celle qu'on vient d'entendre sur la mort de ton père, Tati Bakary, il y a Fala, une chanson où tu t'adresses à un orphelin.
1: Un orphelin.

0: que les méchants s'en prennent à toi, te maltraitent à cause de ta condition, ne leur dis rien, orphelin. Cela ne vaut pas la peine de leur répliquer. Eux seuls savent pourquoi ils agissent de la sorte. Ça, c'est du réconfort, Fatoumata. C'est de la sagesse aussi.
1: Mais imaginez cette voix... Genre, on est tous genre au-dessus d'une planète. Vous voyez la planète entière, un micro, la voix d'une femme qui parle à tous ses enfants qui vivent dans des pays des guerres. Rien que ces trois phrases. Vous voyez l'impact ?
0: Eh bien, une immense consolation.
1: Parce qu'il y en a tellement des orphelins aujourd'hui. On en crée chaque jour. Et ils ont besoin de la voix féminine, ils ont besoin d'être confortés. Donc quand j'ai dit « don't cry », je m'adresse au cœur de nombreux cœurs, beaucoup d'enfants et même des adultes. Des orphelins, il y en a pas mal. Hein. Et ils ont besoin de réconfort, ils ont besoin d'aide, ils ont besoin de nous entendre, savoir qu'on sait, on le sait.
0: Ouais. On les voit.
1: On les voit, on est là, quoi.
0: Ouais. Les enfants, tu t'adresses aussi à eux dans la chanson de Denko, celle qu'on va écouter maintenant.
1: Denko, justement, qui veut dire la cause des enfants. Et justement, c'est dans cette chanson-là que je parle, je m'adresse aux enfants albinos et aux enfants, tous les enfants atteints
0: de handicap, physique.
1: Et de physique ou mentaux, tout ça. Et je voulais juste leur faire un clin d'œil aussi dans cet album. Et assez souvent, je chante pour les enfants, mais pas. On oublie ces enfants-là.
0: Ouais. Dans certains pays d'Afrique, on dit qu'ils sont, qu'ils portent malheur. Ouais, c'est ça. Ils peuvent être très maltraités.
1: Très, très maltraités. Et les mamans surtout. Là, je rends hommage à leur mère, à leurs parents. Et aussi, je dénonce l'histoire de l'albinisme où on tue les enfants. Et en l'occurrence, il s'agit d'un jeune albinos que j'adopte, qui s'appelle Daouda. Son père l'a rejeté et qui veut plus de lui. Et je raconte son histoire. J'ai dit, pourquoi tu le veux pas? Pourquoi tu... C'est Dieu qui te l'a donné. Et tout simplement parce que tu penses qu'il est sale. Et peut-être de l'extérieur, il est sale. Mais à l'intérieur, son cœur veut de l'or. Donc en fait, j'essaie de magnifier ce que les gens voient. Trouver la poésie dans ce que les gens trouvent négatif. Et ces choses-là, il faut juste qu'on embellisse, qu'on donne une autre forme. Au lieu de voir ces personnes comme... au lieu de les rejeter, peut-être si on essaie de les rapprocher, on va être surpris nous-mêmes. Parce que le problème, c'est pas eux, c'est nous le problème. Il faut qu'on reconnaisse que c'est nous qui avons des problèmes. Et que pour se guérir, il faut faire un effort d'aller vers ces enfants-là. Parce qu'eux, ils nous en veulent pas. Ils sont en paix avec nous. Mais c'est nous qui avons des problèmes avec eux. Et il faut que ça soit dénoncé. Il faut que les sociétés changent. On peut pas s'asseoir comme ça et c'est des thèmes à aborder. Même mon prochain album, je ferai ouvrirai une autre porte pour aborder encore à ce thème-là, jusqu'à ce que les gens comprennent que c'est nous qui avons des problèmes.
0: Les enfants ont une alliée. Elle s'appelle Fatoumata Diawara. Et on écoute une chanson qu'elle aurait dédiée sur le nouvel album de Fatoumata. Ça s'appelle

0: Fatoumata Diawara. Nouvel album s'appelle Massa. Vraiment, c'est une splendeur. Il faut le dire. Il faut aller évidemment voir le spectacle sur scène. Ça, c'est très important.
1: C'est autre chose encore. Oui, on vit autrement.
0: évidemment. Mais vraiment, prenez le temps d'écouter ce disque parce que il y a, comme le disait Fatoumata tout à l'heure, finalement, il y a les codes. Si vous êtes fan justement de rock ou de blues africain en général, malien en particulier, vous retrouverez les codes et à la fois. Tous les codes, ils sont subtilement explosés. Pouf,
1: exactement,
0: pouf, pouf.
1: Exactement.
0: On pousse les frontières, on pousse les barrières tout le temps.
1: Oui. Non, mais c'est vrai. Ça qui est bien de travailler avec les frères qui ne sont pas du Mali, effectivement, tu dépasses des barrières. Ouais. C'est ça qu'il faut. J'aime pas le confort. J'aime bien explorer d'autres genres musicaux. Et effectivement, sans la confiance, cela n'est pas possible.
0: Donc là, avec Mathieu,
1: avec mon frère,
0: chez
1: Vide, il y a la conscience. Ouais, moi, je lui donne les chansons, je vais me coucher. Il me dit demain matin. Demain matin, je te fais écouter quelque chose. Je dis oui. Là, je suis fatiguée, je vais me coucher. Et tu te réveilles, tu fais waouh. C'est parfait, quoi. S'il y a beaucoup d'amour, c'est que il est sincère.
0: Et c'est pour ça que maintenant, Fatoumata Diawara a un super nouvel album et Mathieu Chedid a des cernes sous les yeux.
1: Tu es fatigué.
0: À tout de suite, restez bien dans des suivants. Fatoumata Diawara est mon invité.
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0: Fatoumata Diawara, tellement j'ai l'impression en paix en ce moment avec cet album qui est sorti. C'est comme s'il y avait des thèmes, des trucs que tu avais envie d'aborder depuis longtemps et ça y est, ils sont là sur un disque pour toujours.
1: Et puis j'ai la chance que ce soit en plus mon quatrième album parce que c'est symbolique quand même, le chiffre 4. Au Mali, le symbole de la femme, c'est le numéro de la femme, c'est 4. Ah. Et l'homme, 3. Les deux ensemble, ça fait 7. Voilà, ça fait... tout est 4 jours. Je suis une femme. C'est ton numéro, quoi.
0: D'accord. Donc, quatrième album,
1: c'est symbolique.
0: Ouais.
1: Et je le dédie au divin. Et effectivement, pour... quand je vois par où je suis passée, d'où je viens, mon histoire, je me dis j'ai de la chance quand même, même si j'ai quand même traversé des moments pas totalement agréables. Ça faisait partie de l'histoire. Et je pense que ça devait être comme ça.

0: pour mieux grandir et grandir plus vite, il fallait ces expériences-là.
1: C'est un euphémisme hein, quand tu dis que tu as passé des moments pas terribles ou pas très faciles, parce que tu as quand même dû t'enfuir à un moment, loin des gens que tu aimais.
0: Et je viens de loin.
1: Voilà. Parce que bah, pour échapper à un mariage forcé, et, où Fatoumata s'est dit « mais non, je peux pas être forcée, donc non. Je m'en vais ». Et c'était prendre un gros risque, évidemment.
0: Un très gros risque.
1: Quand tu t'es lancée dans la musique aussi, parce qu'on n'en a pas parlé, mais je pense que si vous avez vu Fatoumata Diawara au cinéma, vous savez que c'est aussi une grande actrice. Voilà, bah oui, non, mais c'est vrai quand même.
0: Je commençais par le cinéma,
1: voilà, oui, c'est ça.
0: Le théâtre...
1: C'est d'abord le cinéma, et alors notamment dans le film Timbuktu d'Abderrahmane Sissako, qui a été multi-récompensé au César. Donc voilà, il y a eu la danse, il y a eu le théâtre, il y a eu le cinéma. Et finalement, quand tu commences la musique, bah, tu repars encore de zéro. Donc c'est sûr qu'il y a eu plein de moments difficiles dans cette carrière. Et alors, quand tu repenses à quand tu jouais dans les bars à Paris,
0: c'est ça,
1: tes premières chansons
0: jusqu'à 2h, 3h du matin.
1: Et maintenant, tu as une tournée internationale entre l'Afrique du Sud, le Danemark, l'Italie, la Suède, la Pologne. L'Autriche, l'Espagne, tu te réjouis de
0: ça.
1: Ce chemin
0: c'est
1: parcouru
0: comme un accomplissement. Voilà, cet album est justement la sagesse. C'est ouais. Vraiment se dire, ok, certes, je ne veux pas que ça s'arrête là, mais je peux dire que j'ai écrit un bout de mon histoire quand même. J'ai quelque chose à raconter. Je peux dire qu'il y a... Il y a des sujets, voilà. Si jamais j'ai écrit un livre, cet album pouvait être... un point où je peux dire ok, ouais. Là, c'est le premier chapitre ou deuxième, je sais pas, mais c'est important ce moment.
1: Il est important.
0: Dans ma vie, ouais.
1: Et alors vous pouvez le partager.
0: T'as des enfants qui grandissent bien. Et enfin, dans le milieu, tu sens pas ce combat là en tant que femme. Certes, il y en a, mais moins qu'à tes débuts. Comme si je venais de traverser le pont, en fait.
1: Ouais, t'as passé un cap.
0: Oui, passé un cap.
1: Ouais.
0: Il y a plus ce souci de définir ton style. Parce qu'au départ, quand tu commences, on va te comparer à beaucoup de personnes. Il y en a qui disaient, ouais, Tracy Chapman, d'autres, n'importe où. M'a donné tellement de noms à mes débuts, j'étais là. Si, mais donnez-moi le temps, quoi. J'arrive. Ouais. Je finis tout ça, là. Pour savoir qui je suis, donnez-moi la guitare. Dans 5 ans, vous saurez qui je suis. Et cette patience, il faut l'avoir. Malgré qu'il y a la vague et que toi, tu restes aligné et à mener ton public jusqu'au bout, pendant qu'il ne te croit pas jusqu'à ce qu'il voit. Ah, finalement, je pense qu'avec cet album, les gens vont comprendre que le monde, mon genre musical, parce que c'est quand même assez atypique ce que je fais. Ça ressemble à la musique de personne. Au Mali, en tout cas, il n'y a pas de chanteuse.
1: Voilà. C'est toi.
0: C'est ouais. Qu'on ne peut pas me comparer à quelqu'un. Mais pour cela, il fallait être sûr de ce que tu veux et d'amener les gens à te suivre et de les amener jusqu'ici. Et ça, c'est pas évident pour tout le monde, surtout les femmes. Ouais. Parce qu'on a besoin de nous voir autrement. On a besoin de nous voir nus. On a besoin de nous voir... de plus en plus sexy pour exister, comme si on doit crier pour dire « mais je suis une femme ». Mais non, on ne doit pas se débattre tout le temps. Ce n'est pas normal. La femme ne doit pas être tout le temps en train de se protéger, de se réaffirmer, de vouloir toujours convaincre les gens ce qu'elle veut faire. Il faut que ce soit plus facile que ça. Ça doit être plus évident de nous laisser le temps de nous exprimer. Voilà. Avec la dignité et avec le respect qu'on mérite.
1: Merci beaucoup. Fatoumata Diawara, invitée de Décibel. On se dit au revoir, à très bientôt, en écoutant une chanson qui s'appelle Nden, qui est un des grands moments de cet album. Massa, qui est disponible partout depuis vendredi. Nden, c'est mon enfant.
0: Justement, c'est celui, ça parle de mes enfants. Quand je les quitte le matin et que je vais travailler... Et que je passe toute la journée à penser à eux, je sais pas s'ils vont bien ou pas. Ouais. Mais en même temps, en tant que femme, pour acquérir ta liberté, il faut faire des sacrifices. Et c'est pas évident. C'est des choix à faire. Pas mal de choix et beaucoup de sacrifices. Donc cette chanson est dédiée à mes enfants. Je les aime tellement.
1: Merci.
0: Même si peut-être parfois ils se doutent, mais moi je sais que je les aime. Mais à ma manière, à la Fatoumata Diawara. Vous voyez ce que je vais dire? L'Amazon.

0: Fatoumata Diawara, elle est comme ça, la chanson Enden, comme une berceuse pour ses enfants. Et puis, la chanson suivante sur l'album, c'est un texte au vitriol sur l'hypocrisie des familles polygames qu'elle peut croiser au Mali. Voilà, elle va là où elle veut, et croyez-moi, elle y va bien. L'album Massa de Fatoumata Diawara est disponible, et il est à gagner tout à l'heure au Blind Test.
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0: Je l'ai dit tout à l'heure dans le sommaire, je crois que le meilleur festival de musique française se passe, pas en France, mais en Belgique. Enfin, en tout cas, c'est ce que je me suis dit quand j'ai découvert la programmation de la 31e édition des Francofolies de Spa. Ça sera du 20 au 26 juillet à Spa, donc en Belgique. Écoutez, il y a nos légendes, Laurent Voulzy, Julien Clerc, Michel Jonas, Alain Chamfort. Il y a tous ceux qui remplissent les zéniths chez nous, Gims, Kyo, Laurie ou encore Matt Pokora. Et puis même des vétérans de la French Touch, Cassius et Étienne de Crécy. Franchement, ne ratez pas les Francofolies de Spa, et voici Michel Jonas.

0: de blues, hein, les morceaux les plus dingues de Michel Jonas. À applaudir donc en Belgique, au Francofolie de Spa. Un bon festival comme on les aime et comme on aimerait en avoir en France. Hein, quand même, ce plateau est incroyable. Et puis, pour les Parisiens, vous avez rendez-vous avec Michel Jonas au Théâtre des Folies Bergères les 30 et 31 janvier prochains.
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0: Et il est l'heure du blind test. On joue au blind test ce soir pour gagner l'album de Fatoumata Diawara avec Sébastien et avec Carole. Bonsoir à tous les deux.
2: Bonsoir Émilie.
3: Bonsoir.
0: Bonsoir, bienvenue dans Décibel.
2: Bonsoir Sébastien.
0: J'ai entre les mains cet album de Fatoumata Diawara et vous allez le recevoir en version vinyle, absolument magnifique. Des chansons donc chantées, écrites et composées par Fatoumata Diawara et un album produit par M. Mathieu Chédid. Donc si vous aimez bien les guitares, vous allez passer un bon moment, je tiens à vous le dire. Voilà, c'est dit. Nous jouons au blind test donc avec des chansons qui ont toutes en commun d'avoir le mot « Dieu » dans le titre. Dieu, c'est pas un thème qui revient quand même très très souvent dans la chanson française, enfin moins que l'amour ou les promenades au clair de lune, mais enfin il y a quand même un certain nombre de chansons qui évoquent Dieu. Alors chère Carole, cher Sébastien, on va vous les passer, ces chansons-là, et il va falloir retrouver le plus rapidement possible le nom de l'interprète de la chanson. Carole, c'est ok ?
2: Oui, Émilie.
0: Oui, Carole. Oui, Carole.
2: Oui.
0: Tout va bien?
2: Oui.
0: Ah,
2: merci beaucoup.
0: J'ai eu peur. Alors, merci Carole de venir jouer avec nous. Et est-ce que Sébastien aussi est prêt pour jouer?
3: Ouais, je suis prêt. Il n'y a pas de souci.
0: Ok, génial. Alors, c'est parti. Voici une première chanson qui parle de Dieu. Dites-moi, qui chante ça? Si l'intro ne vous dit rien, rassurez-vous, dans 5 secondes, sa voix inimitable.
3: Edith Piaf.
0: Oui, bravo!

Mon Dieu, Edith Piaf. Bravo Sébastien. Edith Piaf sur l'intro, sans la voix. Je suis épatée. Oui. Bravo. Bon, c'est bien, c'est bien. Allez, on continue. On change de style, on change d'époque, mais on est toujours sur une chanteuse.

0: des chansons incontournables des années 90, Ophélie Winter, Dieu m'a donné la foi. Et Dieu nous a donné aussi un blind test plein de suspense. Sébastien a marqué le premier point, Carole a gagné le deuxième. Qui marquera le troisième? Jeu sans enjeu, hein, puisque de toute façon vous avez chacun gagné un exemplaire de l'album de Fatoumata. Mais quand même, histoire de savoir qui est le plus fort ce soir au blind test, ou la plus forte, dernière chanson, on cherche l'interprète.
1: Gainsbourg.
0: Gainsbourg et...
1: Fumeur du
0: gitane. Ouais, et il chante avec une actrice. Est-ce que Sébastien...
2: Je vois ça.
1: Brigitte Bardot.
3: Catherine Deneuve.
0: Oui.
2: Tu es ta fumeur de
1: Havane. Brigitte Bardot, Catherine Deneuve, ouais, une des deux.
0: Eh ben c'est pas la même chose, hein.
2: Loin de...
1: Non, non, mais...
0: Sébastien a trouvé Gainsbourg et Carole a trouvé Deneuve. Écoutez, Deneuve, elle arrive.
1: Oui, c'est Deneuve, ouais. Un classique.
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0: On entend bien que c'est pas la voix de Brigitte Bardot, hein, Sébastien. Bon.
1: Non, mais je me suis trompé.
0: Mais c'est parfait. Bah oui, c'est ça. Sébastien a trouvé Gainsbourg et Carole a trouvé Deneuve. Donc c'est sur une égalité parfaite, les amis, qu'on peut arrêter ce blind test. Je suis très fière de vous. Bravo. Vraiment.
1: Merci.
0: Vous avez tellement assuré. Merci à tous les deux. Vous revenez jouer quand vous voulez, hein.
1: Ah, ça marche.
0: Ah, bah oui. Bah c'est vous qui êtes gentil de venir participer tous les soirs à l'émission à Décibel. Merci infiniment. Bon, quand on parle de Dieu, les amis, on ne peut pas oublier la chanson God Only Knows des Beach Boys. Dieu seul le sait. Une très très belle chanson d'amour, mais qui commence par cette phrase incroyable signée Brian Wilson. Peut-être que je ne t'aimerai pas toujours. I may not always love you. Peut-être que je ne t'aimerai pas pour toujours. C'est une chanson merveilleuse, God Only Knows. Une des chansons préférées de tous les temps de Paul McCartney, qui l'a souvent dit, l'a souvent crié son admiration pour Brian Wilson. Brian Wilson qui nous a quitté il y a tout pile un an. Je me souviens, on était en direct en studio quand on a appris sa mort. On était très tristes. Et je crois que c'est cette chanson-là qu'on a écoutée à l'époque. Alors on va faire pareil ce soir. On va écouter cette chanson-là parce que c'est une des plus belles de tous les temps. God Only Knows, les Beach Boys, en hommage à Brian Wilson qui nous quittait le 11 juin 2025.

0: Est-ce que j'ai fait un blind test spécial chanson qui parle de Dieu juste pour pouvoir vous passer God Only Knows des Beach Boys? Évidemment que oui. C'est Décibel.
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0: Et alors du coup de cœur, la découverte du jour, un garçon qui a été décrit dans le magazine Elle, j'aime bien, il a la tête de Goldman et la voix de Balavoine. Écoutez, c'est plutôt pas mal pour démarrer. Il s'appelle Édouard Biel, c'est un jeune auteur, compositeur, chanteur et guitariste. Il a été remarqué notamment en première partie de Clara Luciani ou encore de Feu Chatterton, qui sont connus pour être des musiciens voilà, qui font attention à leur première partie. Donc c'est déjà presque déjà une médaille d'avoir été sélectionné par Feu Chatterton et par Clara pour faire les premières partie. Édouard Biel donc va sortir bientôt son tout premier album et je vous propose d'en découvrir un extrait, une chanson qui s'appelle N'importe quoi, c'est notre coup de cœur du jour. Il s'appelle Édouard Biel.

0: alors, il est pas trop fort mon coup de cœur. Je sais ce qui s'est passé dans vos têtes, enfin dans vos oreilles. Au début de la chanson, vous avez dit « Ah, c'est quoi cette voix ?» Et à la fin, en fait, vous aviez déjà adopté. Vous vous rendez compte à quel point il est séduisant, ce Édouard Biel. Le magazine Elle, donc, qui disait « Tête de Goldman, voix de Balavoine ». Alors nous, il y a eu un petit peu débat en studio. Iris, qui réalisait l'émission, me dit « Ouais, on dirait plutôt France Gall, mais avec un effet sur la voix. » Et moi, quand même, pas mal Christophe aussi. Donc voilà, c'est un peu un mélange de tout ça. Que des belles références en même temps et qu'on aime beaucoup dans Décibel. On souhaite le meilleur à Édouard Biel. La chanson que vous venez d'entendre, c'est N'importe quoi. Il y en a déjà quelques-unes qui sont sorties. Et puis, d'ici quelques semaines, un premier album, youpi.
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0: Il y a 2 ans, jour pour jour, on perdait Françoise Hardy. Oh là là, mais quelle tristesse. Je pense à elle, je pense tous les jours, vraiment. Soit parce que je croise une grande jolie fille avec une frange, soit parce que j'entends sa voix quelque part, son élégance. Enfin, il y avait vraiment énormément de choses qui nous liaient. Vous, moi, nous, tous, la France à Françoise Hardy. Elle est partie donc le 11 juin 2024. Elle avait 80 ans. Alors maintenant, la grande question, c'est quel titre écouter pour lui rendre hommage ce soir? Quelle chanson anniversaire? On pourrait mettre Tous les garçons et les filles de mon âge en sachant, et on ricanerait, que ça la ferait râler, parce qu'elle en avait marre qu'on lui parle de cette chanson-là. On aurait 1000 chansons à partager. J'avais envie ce soir d'écouter avec vous Messages personnels. Sublime chanson de 1973, fabriquée avec amour et avec Michel Berger. Tous les deux ont des messages à passer. Hein. Michel Berger a 2-3 trucs à dire à Véronique Sanson et Françoise Hardy, évidemment, à son Dutronc chéri. Messages personnel et hommage à Françoise Hardy.
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0: personnel, hommage à Françoise Hardy. Et c'est là-dessus que Décibel s'arrête pour ce soir. Merci à l'équipe de l'émission, Iris Guitoni, Fred Vigneault et Basile Combes, Elodie Bianca Maria et Franck Moilier. Et merci à vous de nous avoir écoutés.
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3: 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Et c'est un souvenir que je n'oublierai jamais.
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5: Bonjour la France, j'espère que tu vas bien la France. Ah, comment ça va Éric Bastien? On est
6: ça
5: jeudi.
6: Va super. Bah attends, c'est la dernière manche de la semaine.
5: Eh, t'as pas de candidat?
6: J'ai pas un candidat. J'ai été nul toute la semaine.
5: Le Damido Land est en tête depuis le début de la semaine. J'ai en effet remporté toutes les manches. Il ne te reste
6: comme
5: qu'aujourd'hui.
6: Toujours,
5: oui, bon, c'est pas grave. Et il te reste aujourd'hui.
6: Bon, j'y crois plus, vous savez. Au bout d'un moment, je suis tellement désespéré.
5: Mon chat. Alors, sachez que cette semaine, donc la finale c'est demain, mais cette semaine j'ai expliqué ce que vous alliez gagner demain pour les gagnants. Alors le premier prix c'est un séjour pour deux personnes à l'occasion de la 65e édition du Mondial La Marseillaise à Pétanque. Donc vous allez dormir à l'hôtel Villa M à Marseille, un petit 4 étoiles, on est pas mal, hein, j'ai envie de dire. Vous aurez évidemment les petits déjeuners et les dîners inclus et vous aurez aussi plein de cadeaux, des jeux de triplettes, des sacs, des polos et surtout 100 euros de carburant pour prendre la route. Alors, si on ne gagne pas ce séjour magnifique dans la capitale phocéenne, qu'est-ce qu'on gagne?
6: Bah, on part
5: qu'est-ce
6: toujours avec le sourire. Vous parlez du petit déjeuner qui sera offert à la Villa M. Est-ce que vous savez que dans ce petit déjeuner, il y a des croissants, il y a des pains au chocolat, il y a des œufs brouillés,
5: des chocolatines.
6: C'est normal, les chocolatines pour ceux que voilà qui viennent. Il y a de la confiture, du pain, mais il y a surtout un café préparé avec amour et humour. Celui de Joe Malango qui en personne s'est engagé entre deux parties de pétanque à vous servir ce petit café.
5: Eh ben c'est magnifique. Allez,
6: je vous ai pas dit que c'était une cafetière quand même qui était gagnée.
5: Cafetière, 32 dosettes, 6 verres en verre. Voilà, la légende.
6: Oui.
5: Allez, jingle, on accueille nos candidats. Bonjour les amis.
6: Bonjour.
7: Bonjour.
6: Bonjour.
5: Voilà. Comment ça va, Mireille?
7: Bonjour Valérie. Bonjour Eric.
6: Bonjour Mireille.
5: Alors Mireille, elle joue avec ici Vaucluse.
7: Oui.
5: Tu habites à Pernes-les-Fontaines.
7: Tout à fait.
5: Alors comment qu'on appelle les habitants de Pernes-les-Fontaines?
7: Les Pernois et les Pernoises.
5: Oh, c'est bien ça. Alors tu as 73 ans. Tu as un chéri qui s'appelle Alain.
7: Oui.
5: Voilà, t'as vu, je sais tout de toi, tout. Tu as deux enfants, Damien et Fabrice, et tu as quatre petits-enfants, dis donc. C'est bien.
7: Oui.
5: Ça t'occupe, ça, non?
7: Non, ils sont grands.
5: Oui, mais enfin, tu t'en es occupé, hein, j'imagine.
7: Ah oui.
5: Eh oui.
7: Oui, il y a longtemps.
5: Ils sont grands. Ben oui, Laure, 25 ans, Fanny, 20 ans, Hugo, 24 ans, et Naïcia, 21 ans. Oui, c'est sûr qu'ils sont grands. Alors, tu as un petit chat. Comment s'appelle le petit chat?
7: Opal.
5: Oh, bon, c'est bien, ça. Alors, Mireille, évidemment qu'on t'appelle Mimi, ça, c'est sûr. Mais
7: oui.
5: Il paraît qu'on t'appelle comme ça.
8: Zaza.
6: Ah bon?
5: Oh, t'appelles Zaza. Mais pourquoi Zaza? Tu mets les plumes et tu descends les marches? Comment ça se passe?
7: Non, c'est mes collègues qui m'appelaient comme ça parce que je m'appelais Zanetti à l'époque.
5: Ah. Maintenant, je suis

0: Zanetti. Okay.
1: La grande Zaza.
0: La grande Zaza. Alors, tu es retraitée, mais tu étais postière.
2: Oui.
0: Alors, tu étais en vélo ou en voiture?
2: En voiture.
0: Ah, voilà.
3: C'est toujours au film.
0: Ah bah moi je pense toujours au film. Évidemment. Alors t'as quand même fait beaucoup de métiers différents à la poste. Hein. Tu étais au service bancaire, au guichet, chef d'équipe. Et petite tu voulais être institutrice. Qu'est-ce qui s'est passé?
2: Oui.
0: T'as pas fait institutrice, non? C'était pas finalement.
2: Non, parce qu'en fait on m'avait proposé une classe verte à Villard-de-Lans.
0: Ouais.
2: Et après, il fallait que j'attende qu'on m'appelle. Ah. Donc, j'ai préféré avoir un travail plus sûr. Voilà.
0: Eh ben, t'as bien raison, Mireille. Alors, ma Mimi, on va marquer tout de suite le premier point avec la première question, vrai ou faux. Une petite ambiance de voiture. Tiens, allez. Enfin, on n'est pas obligé.
3: Non, bah non,
0: Ange,
3: pas.
0: Je t'embête pas.
3: Ça, c'est une ambiance de voiture.
0: C'est le générique de Top Gear.
3: Ah, voilà, c'est ça.
0: Voilà. Alors, écoute bien cette info, Mireille. Une femme en déambulateur a été flashée par un radar en Allemagne. Est-ce que c'est vrai qu'une femme en déambulateur a été flashée
2: vrai.
0: Par... Eh ben dis donc, elle me dit vrai, j'ai même pas dit le top chrono celle-ci. Ah ben écoute. Oui, c'est vrai. Figure-toi qu'une femme est apparue sur la photo d'un radar. Bon, elle était quand même à 42 km/h.
3: Ah oui, quoi,
0: voilà, ben, bien sûr, voilà.
3: Non, mais c'est du déambulateur de compétition, ben, 42 km/h.
0: Mamie, c'est la conductrice la plus rapide, sans permis et sans moteur. Voilà, hop là.
3: De toute façon, quand on ira à l'EHPAD des Mimosas avec Valérie, on se fera des courses de chaises roulantes et de déambulateurs. On l'a déjà réservé.
0: Alors. Premier point pour Mireille.
3: Nathalie est avec nous. Bonjour Nathalie.
4: Bonjour Eric, bonjour Valérie, bonjour
3: Mireille. Ouais, Nathalie, on reste dans le sud, hein, parce que elle est dans le Vaucluse, t'es dans le Gard, vous êtes quasiment voisines les deux, là.
4: Ben, tout à fait.
3: Ben, voilà. T'habites à Montignargues dans le Gard, et en plus, vous aurez quelques kilomètres à faire pour aller à Marseille. On reste en famille du sud, hein, aujourd'hui. Alors, Nathalie, on va faire connaissance un petit peu avec toi, célibataire, si j'ai bien compris, Nathalie.
4: Tout à fait.
3: Voilà, bien, heureuse, tout va bien, fils, qui est déjà grand, quel âge il a, Louis?
4: 21 ans,
3: qu'est-ce qu'il fait? Il est encore dans les études ou il travaille?
4: Il finit ses études, il passe son BTS commerce là, okay. En ce moment.
3: BTS commerce, on lui souhaite plein de courage et bonne chance pour le BTS. Un petit chat?
4: On va croiser les
3: doigts. Bah oui, comment il s'appelle?
4: Un petit chat.
3: Comment il s'appelle,
4: oui.
3: Le petit chat?
4: Rafale.
3: Comment? Rafale.
4: Rafale.
3: Ah ouais? Oui. Pourquoi? Rafale.
4: Parce qu'il se jette très vite sur la nourriture.
3: Ah oui.
0: Ah oui.
3: T'aurais pu choisir Morphale du coup, mais oui, bah, Rafale, ouais,
4: c'est sympa. Ça.
3: Alors, tu étais secrétaire comptable, et alors, il y a un souvenir sympa juste avant de jouer, parce que t'as fait, vous savez, on parle souvent des jobs d'été, là, les jobs d'été vont arriver.
0: Exactement.
3: Est-ce que tu peux me parler de ton meilleur souvenir, ton meilleur job d'été à toi, Nathalie, c'était il y a quelques années, c'était quoi?
4: Alors, quand j'ai travaillé dans de la restauration rapide sur les restaurants d'autoroute,
3: okay.
4: Parce que je faisais la plonge à l'époque et qu'une fois qu'on avait fini le service, il fallait la nettoyer. Et que pour nettoyer la plonge, on avait des gros tuyaux et que du coup, on nettoyait pas que la plonge.
3: Ah
4: voilà.
3: Ouais. Ok. Non, mais c'est un beau souvenir.
4: On se rafraîchissait à la fin du temps.
3: Ah, j'ai bien compris. J'ai compris. Et petite, tu voulais être poubelleuse. Ah, c'est parce que tu disais poubelleuse. Parce que ton papa, il faisait ça, en fait.
4: C'est ça. Mon père était poubelleur, enfin, éboueur.
3: Éboueur, oui.
0: Et oui, mais quand même.
4: Et donc, du coup, moi, quand j'étais petite, ben, je voulais être comme papa, ah ouais, poubelleuse.
0: Moi aussi, je disais poubelleuse.
3: Trop mignon. Bah trop oui. Mignon. Nathalie, sois la bienvenue. Nous, on sait accueillir les gens, hein. Nathalie. Voilà, on est comme ça. Ah, Nathalie, je t'en prie. Voici une première question pour un point avec un extrait de Bill Baxter.
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0: Oui.
3: Alors, ce qui est terrible, c'est qu'on a une génération de stagiaires en face de nous qui nous regardent, on se demande ce que c'est. Évidemment, c'était il y a longtemps, Bill Baxter.
0: Oscar et Noémie savent très bien qui c'est Bill Baxter, n'est-ce pas,
3: ça
0: les
3: va,
0: amis?
3: Les stagiaires, bonjour.
6: Bonjour.
3: Bonjour.
0: Voilà, bon, voilà. Vous avez reconnu Bill Baxter, évidemment.
3: Ouais, oui,
0: bien sûr.
6: Je n'ai pas reconnu.
0: Mais voilà.
3: C'est le cousin de Joe, là.
0: Allez.
3: Bill Baxter, bébé, quand même. Enfin, bref. Le département de Paris, puisque Bill Baxter chantait Paris, est le plus peuplé de France. Vrai ou faux, top chrono, 5 secondes.
4: Le plus peuplé de France,
3: oui.
4: Vrai.
3: Ouais. Nathalie, c'est faux. Je t'explique. Le département le plus peuplé de France, c'est le Nord, avec 2,6 millions d'habitants devant Paris, qui est un département à part entière, le 75, qui compte 2,1 millions d'habitants. L'ensemble de la région Île-de-France est 14 millions d'habitants.
0: Eh oui, mais là,
3: mais c'est, là c'est que Paris.
0: Alors, ça fait un point pour Mireille, pas de point pour Nathalie. Et là, tout de suite, on va écouter ma chérie, ma choufoute, ma préférée. On va écouter Clara Luciani. Et comment ça s'appelle le titre de la chanson, Oscar ? La grenade ?
3: Comment t'as dit ?
0: Ah, bah on lui envoie pas le micro, alors comment ça s'appelle ?
1: La grenade.
0: Allez, vous écoutez ici, on vous aime, on écoute Clara Luciani.

0: La Grenade, Clara Luciani, qui est de Martigues d'ailleurs, elle aussi, elle est du sud, des Bouches-du-Rhône. Hein. On reste dans le sud, c'est la thématique du jour.
1: Ah, mais au moins il fait beau là-bas, les jingles.
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1: Et nous sommes au taquet avec Mireille qui a un point, qui joue avec ici Vaucluse. Elle a un chéri qui s'appelle Alain et elle l'a rencontré parce qu'elle était avec des copines célibataires. Bon, elle regardait un site de rencontre.
0: Ah ouais.
1: Était tombée sur la photo d'Alain et qu'est-ce que t'as dit ?
3: Mais je le connais.
1: Et tu le connais ? Et alors qu'est-ce que t'as fait ?
3: Et bien alors on est entré en contact et effectivement je l'avais rencontré dans un magasin.
1: Ah, mais en plus il bossait dans la même entreprise qu'une amie à toi.
3: Oui.
1: Alors comme tu es Sherlock Holmes. Eh oui, Mireille elle a fait Sherlock Holmes. Elle a appelé sa copine, elle le dit du dos. Le petit Alain là, qui est pas mal celui-ci. Et puis t'as, hein, t'as fait une petite enquête ma petite Sherlock Holmes, qu'est-ce qu'elle t'a dit ta copine?
3: Elle m'a dit qu'on était différents.
1: Ah, c'est-à-dire? Parce qu'il paraît qu'Alain, il est méticuleux, tout ça, que toi, t'es un peu plus...
0: Bordélique, hein, voilà.
3: Oui, oui, moi, je suis un peu l'inverse.
1: T'es un peu fantaisiste, quoi.
3: Alors, voilà.
1: Et bon, ça n'a pas empêché. Vous savez combien de temps que vous êtes ensemble, maintenant?
3: 7 ans.
1: Oh, mon Dieu. Mais vous êtes mariés ou vous êtes juste ensemble?
3: Non, on est amis, on n'est pas mariés, non. Ouais. On ne peut plus se marier.
1: Comment ça, on ne peut plus se marier?
0: Ils sont dans le péché, ils ont divorcé.
1: Mais qu'est-ce que ça veut dire? Bien sûr que si, on peut se marier, on peut se mettre à genoux, offrir des bagues. Alain, écoute-moi bien.
0: C'est toujours possible à la
1: mairie. Tu peux te mettre à genoux et lui offrir une bague. Alors, tu t'occupes un peu, tu fais un peu de gym douce et un peu de marche. Tu as toujours fait un peu de sport, en fait, hein, pour t'entretenir.
3: Oui, exactement.
1: Mais ça, c'est bien. Parce que ça, même moi, je ne le fais pas. Bien, alors, tu as déjà un point. On va essayer d'en marquer un deuxième. Tiens, je te mets un petit extrait. Ange, t'es prêt? Allez, un petit extrait de Pascal Obispo.
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1: Alors, Pascal Obispo.
0: Qu'on embrasse,
1: bien sûr, je l'adore. Pascal Obispo, il paraît que c'est l'anagramme de Pablo Picasso. Est-ce que c'est vrai ou faux que Pascal Obispo, oui, c'est l'anagramme de Pablo Picasso? Vrai ou faux?
3: Vrai.
1: Vrai. Mireille, elle est au taquet. Elle attend pas la fin du chrono. Oui, c'est vrai. C'est exactement ça. Voilà.
0: Tu penses?
1: Eh oui, bien sûr. Bravo. Bon. 2 points pour Mireille.
0: Nathalie. Oh. Merci d'être avec nous, Nathalie. On aime ton prénom, Nathalie.
5: Nathalie.
0: Je vais vous le faire jusqu'à 13h.
1: Tu vas nous foutre du béco jusqu'à la fin de l'émission.
0: Ah oui.
1: Ok, non, d'accord.
0: C'était quoi
6: moi,
0: l'autre
6: jour? Moi, ça me dérange pas.
1: Ouais, ah bah, c'est bien.
0: Si ça te dérange.
1: J'ai envie de te dire, c'est bien d'avoir une chanson à son nom, hein.
0: Bah
1: ben
0: oui.
1: Ouais.
6: Tout à fait.
0: Valérie.
1: Non, moi j'ai Valérie par Amy Winehouse.
0: Quoi?
1: Amy Winehouse a fait un tube qui s'appelle Valérie, que non. Mathilde va trouver, qu'on te fera écouter.
0: C'est pas possible.
1: Et toi, t'as une chanson aussi. C'est Les états d'âme sont pour moi, Eric.
0: Les États d'Amérique. Merci,
1: moi,
0: c'est
1: j'adore.
0: Un peu, c'est vieux ça quand même.
1: Oui, c'est vieux. Bon. Bah, voilà.
0: Bah, oui. Nathalie, alors, on bricole un peu. Oui, on bricole un peu. On sait faire des trous dans le mur et un peu de peinture.
6: C'est ça.
1: Ah, on bricole. Ah,
0: attendez, on nous envoie MacGyver.
6: J'ai été une fervente admiratrice de l'émission de Valérie et donc du coup, je me suis lancée.
1: Merci, ma chérie.
0: Oui, non, parce que là, je dis, on fait un trou dans le mur. Mais on m'envoie MacGyver, ça veut dire qu'on est quand même sur un level. On est au-dessus, on est cranté.
1: Un level.
0: On est cranté quand même quand on sait faire du MacGyver. On fabrique un frigo avec une allumette. Tu sais qu'elle, tu es capable.
6: Pas à ce point, mais c'est vrai qu'on trouve des petites astuces pour faire tenir une étagère un peu bancale ou...
0: Ah, bien sûr.
6: Voilà.
0: Oui, tu rafistoles.
6: Ça ne demande pas d'essayer. Enfin, voilà, on est paré quelque chose, on trouve toujours une astuce.
0: Mais vous savez, Valérie, je profite de cette occasion que Nathalie évoque une émission, là. Voilà. Excusez-moi, vous seriez pas dans le feu des projecteurs à la rentrée,
1: mais
0: vous?
1: Mais si, bien sûr que oui.
0: Vous êtes de retour sur
1: M6? Mais oui, je vais encore faire un appel à candidature pour les maisons, vous allez voir.
0: Madame est sur M6 à la rentrée. Les
1: elle va bricoler, suffisamment
6: clignarde.
1: Eh mon chat, je t'appellerai pour les conseils.
0: Bon, Nathalie qui aime beaucoup la réutilisation d'objets. D'ailleurs, tu fais beaucoup de vide-grenier, c'est un point commun avec Valérie, ça aussi, les brocantes, tout ça.
6: J'adore aller chiner.
0: Oui, puis tu aimes le potager aussi, bon, ça c'est encore autre chose. Les pots, les gouttes, tout ça, quoi. C'est plein de trucs, hein.
1: Bah oui, nos auditeurs sont fantastiques, ils ont des vies incroyables.
0: Exactement. Alors. Voici ta question, Nathalie, elle vaut un point, on y va. Et on va parler de girafes. cette sorte de girafe. Moi, je l'affirme. Est-ce que c'est vrai? Est-ce que c'est faux? Top chrono, 5 secondes. Il existerait 40 sortes de girafes, Nathalie.
6: 40 sortes?
0: Vite.
6: Non.
0: C'est trop tard. Hein. C'est un peu tard quand même. Qu'est-ce que... Hein? Ah là, Valérie fait des gros yeux.
1: Ah ben,
6: oh non, Valérie.
1: Bon, vas-y. Ah, allez, je te donne le point parce que je t'aime bien. Mais
0: moi, ça
1: Maître Coupez, elle va me donner une fessée. Tu
0: non,
1: vois
0: mais moi, je veux un candidat qui gagne. Donc, bravo, c'est ta réponse. Oui, c'était faux. Oh, qu'est-ce que tu étais rapide dans ta réponse. En plus, 4 espèces distinctes de girafes ont été identifiées seulement au lieu de 40. Il y a la girafe du Nord, la girafe réticulée, la girafe Maasai et la girafe du Sud.
1: Surprenant. Bien. Ça fait 2 pour Mireille.
6: Deux sortes.
0: Non, rajoute pas, on t'a déjà donné le point. Ça va.
1: Non, rajoute pas. Fais-toi.
0: Oui, voilà, c'est
1: profil
0: bon.
1: Bas, Nathalie.
0: Oui, s'il te plaît.
1: Allez, un point pour Nathalie, 2 points pour Mireille. Et là, tout de suite, on va marcher seul avec. Avec qui? Avec Jean-Jacques. Noémie
5: Goldman.
1: Jean-Jacques Goldman, je marche seul. Vous écoutez ici. On vous aime. À tout de suite, mes petits canards. Allez, je marche seul.

0: marche seul.
1: Moi, j'ai marché jusqu'à Besançon et Toulouse avec nos deux stagiaires. Là. Besançon et Toulouse, les deux, ils nous viennent. Oscar et comment ?
0: Noémie.
1: Noémie, voilà, tu te rends compte un peu ce voyage ?
0: Magnifique.
1: On voyage avec
0: Toulouse, ici. J'adore, je connais par cœur. Allez, jingle. Alors.
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0: Nathalie, tu connaissais la chanson d'Amy Winehouse qui s'appelle Valérie ?
3: Eh ben non.
0: Écoute. Eh oui.
1: Ah, c'est énorme.
0: Eh oui.
1: Ah bah, respect total.
0: Eh voilà.
1: Ah, plus jamais je vous parlerai mal. Hein.
0: Valérie. Voilà, mon petit chat. Alors, Mireille...
1: J'ai pas dit mon dernier mot. Je vais te le faire écouter, moi, le mien aussi.
0: Alors, Mireille, tu as 2 points. Mireille, tu joues avec ici Vaucluse. Tu es dans une région qu'on aime tellement. Et alors, toi, on t'a demandé avec qui tu aurais aimé déjeuner de connu. Et toi, tu as choisi lui.
4: Pourtant, que la montagne est belle.
0: Tu as adoré Jean Ferrat,
3: hein ? Oui.
0: Ah oui, j'adore aussi. Très beau. Ah là là, est-ce que tu es prête à jouer au quiz musical ?
3: Oui, j'ai un peu peur, mais bon.
0: Non, alors, ma petite chérie, Mimi, il ne faut pas avoir peur. C'est le nouveau jeu qu'on a essayé hier. On va te faire écouter un disque en vitesse, pas forcément la bonne vitesse, mais c'est super simple. Je te jure, on n'a pris que des gros tubes. Écoute bien, je vais te faire écouter le premier. Il y a 2 points à marquer. Premier tube, écoute bien, le voici.
1: On adore.
3: Oui, c'est Joe le taxi.
0: C'est Joe le taxi. Et qui chante Joe le taxi, top chrono ?
3: Vanessa Paradis.
0: Mais cette Mireille, elle est plus rapide que l'éclair. Oui, c'est Joe le taxi. Alors, Joe le taxi, c'est sa vie.
1: C'est mieux comme ça.
0: Du rameau mambo. Alors, premier point. T'as un premier point. Alors, attention. Le deuxième point arrive avec cette deuxième chanson.

0: 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Et qui chante, ma chérie? Comment elle s'appelle, la chanteuse?
1: Jeanne Mast.
2: Oh, bah bien sûr!
0: Oh non!
2: Mais voyage, voyage de Jeanne Mast, c'est bien connu!
0: Non, c'est voyage, voyage. Mais c'est Désirless!
3: Voyage, voyage!
2: La coupe de cheveux, là!
0: Bon, eh ben, tu as un point, c'est déjà bien, c'est pas mal, voilà. Voilà. Allez, voyage, voyage, c'est parti.
2: Bon, Nathalie, allez, un petit mot de cuisine, rapidement. Hier, c'était la finale de Top Chef. Est-ce que t'es une Top Chef, toi, Nathalie?
1: J'aime beaucoup cuisiner.
2: Ah, alors.
1: Je dirais pas que je suis une Top Chef, mais j'aime cuisiner.
2: Oh, tu sais. On cuisine en fonction des envies, des saisons aussi. Qu'est-ce que tu nous fais, là, pour ce 13h? Un petit plat signature de chez toi?
1: Alors, là, j'ai rien prévu.
0: Et voilà.
1: Pour midi, je n'y ai absolument pas réfléchi, mais pour ce soir, j'ai prévu de faire un gâteau au citron.
0: Oh, oh là là.
2: Alors, il paraît que t'es quand même championne, genre pizza aux asperges. Ta spécialité, c'est la pavlova. Et ton fils te réclame aussi des lasagnes. Parce qu'elle fait de la pâte maison. C'est pâte maison.
1: La pâte, c'est les... pâte, oui.
0: Allez.
2: Non, mais les lasagnes, c'est notre plat préféré. Avec
0: Valérie, oui, on adore.
2: Tu le sais. Nathalie, on va tenter de t'offrir 2 points de plus. Encore une fois, on est sur ce défi musical. La chanson déraille, ne se joue pas à la bonne vitesse. On passe du 33 au 78 tours. À toi de reconnaître cet artiste.

0: Alors, c'est qui, Mireille? Nathalie, pardon.
1: C'est Jeanne Mas, c'est pas des virlettes.
0: Mais je pense à Mireille parce qu'elle nous a dit Jeanne Mas.
2: Elle nous a dit Jeanne Mas. Oh, Mimi.
0: Mais oui, mais oui.
2: 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Aïe, aïe, aïe.
1: Oh, Jeanne Mas.
2: Allez, alors, deuxième titre.
0: On va tenter le deuxième, t'as vu, hein, c'est que du tube, on rigole, franchement on passe un bon moment et c'est facile. On est là pour vous faire plaisir et puis surtout vous aider à partir à Marseille. Ah, c'est parti.

0: vous êtes bien sûr ici, hein, tout va bien. Qui chante Top Chrono?
1: Quand la musique est bonne, de Jean-Jacques Goldman.
0: Mais bien sûr, mais oui,
2: oui. Et bonne.
0: Et je salue vraiment encore une fois toute l'équipe technique qui a préparé ces petits sons. C'est très bon, c'est bien marré, on le refera.

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2: Alors, je vous rappelle que le Grand Prix de demain, c'est un séjour pour deux personnes à l'occasion de la 65e édition du Mondial, la Marseillaise à pétanque. Vous dormirez à l'hôtel Villa M à Marseille, une petite 4 étoiles, et je pense que j'ai été voir, c'est très très beau.
3: C'est pas cher. Pas cher ou peu cher.
2: Oh là là là là, pardon Marseille, je t'aime. Vous aurez évidemment plein de cadeaux, des triplets, des sacs, des polos et surtout 100 euros de carburant pour aller à Marseille. Si vous ne gagnez pas ça, vous gagnez la magnifique machine à café Malongo avec ses 32 dosettes et ses 6 verres en verre. Jingle, reprise des hostilités.
3: Alors on fait la maline avec Amy Winehouse.
2: Ouais.
3: Moi aussi.
2: Oui, très bien. On salue tous les Eric, on l'adore, mais je veux dire, moi c'est Amy Winehouse.
3: Oui, voilà. Moi c'est Luna Park.
2: Oui, mais moi c'est Amy Winehouse.
3: Ouais, moi c'est Luna Park.
2: Oui, mais moi dans le monde entier, elle a chanté Valérie, tu vois. Okay. Voilà. Allez. La classe.
3: Allez, c'est bon, je m'écrase.
2: Valérie.
3: Voilà. Bon. Tu as toujours raison, tu m'énerves.
2: Évidemment. Bon, alors Mireille et Nathalie ont 3 points chacune. Mireille, alors il paraît que comme ça on bricole pas, c'est Alain qui s'en charge.
4: Oui.
2: Voilà, on fait pas de jardinage, on fait juste un peu, on récolte les fruits. C'est Alain qui se charge du reste.
4: Oui.
2: Et puis la cuisine, ah bah c'est Alain aussi. Dis donc, t'aurais pas tiré le gros lot, toi?
4: Si.
2: Qu'est-ce qu'il y a dans ton jardin? Parce que je vois que tu récoltes les fruits et les légumes. Qu'est-ce qu'il y a dans ton jardin?
4: Ben, il y a des fraises, il y a des plantes aromatiques, il y a des poireaux, il y a des asperges, des courgettes, des tomates, des pommes de terre.
2: Il y a Alain qui est à côté qui se marre parce qu'il sait que c'est lui qui va cuisiner tout ça, j'ai l'impression, hein.
4: Non, je l'aide quand même, je fais la vaisselle, je fais assistante.
2: Ah, c'est bien. Attends. Il paraît quand même que tu fais de la soupe et des salades. Bon, pas mal.
4: Voilà.
2: Et, oui. Et tu faisais des clafoutis pour tes enfants.
4: Eh oui, quand les petits-enfants aussi, ils aimaient bien.
2: Eh voilà, en revanche, ce que tu fais très bien, c'est l'aide aux devoirs, parce que tu reçois des enfants chez toi, et tu leur les aides un petit peu à faire leurs devoirs.
3: C'est possible de devoirs.
4: Prendre confiance en eux.
2: Eh ben oui, eh ben ça c'est bien. Moi j'adorerais faire ça, quand je serais très vieille à la retraite.
3: De faire de l'aide aux devoirs?
2: Bah, t'es pas très vieille, s'il te plaît. On a 10 ans d'écart. Alors, ma chérie, tu as 3 points. Je vais te proposer tout de suite d'en marquer 3 de plus avec la question à choix multiple. Je te pose la question, je te fais des propositions et t'auras 10 secondes pour me donner ton choix. Tiens, une petite ambiance avec Shakira.
3: Elle a pas fait une chanson sur vous, elle aussi?
2: Non, Shakira, elle a fait une chanson parce que c'est l'ouverture officielle de la Coupe du Monde de foot. Allez. Aujourd'hui. Alors, on va faire un petit QCM spécial foot. Alors, écoute bien. Non, je te fais les propositions, donc. C'est logique. Combien d'équipes participeront à la Coupe du Monde de football de 2026?
4: 48.
2: Ah bah attends, ouais, bah, j'ai même pas proposé, elle me dit 48 celle-ci. Eh bah écoute, il y avait 24, 32, 48 ou juste Éric Bastien, tu m'as dit 48. Eh bah oui, il y aura que 48. Oui, bah oui, elle est tellement rapide cette Mireille.
3: Est-ce qu'on peut prévenir Wendy Bouchard qu'elle commence l'émission à 12h52 aujourd'hui?
2: Non, mais attention, c'est très important. Pour la première fois, la Coupe du Monde passe de 32 à 48 équipes et il y aura 104 matchs. C'est quand même énorme. Le tournoi débute aujourd'hui avec Mexique, Afrique du Sud et la finale, ça sera le 19 juillet à New York. Donc c'est parfait, tu as 6 points ma petite Mimi.
3: Premier match des Bleus c'est mardi et ouais. 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
2: Magnifique.
3: Nathalie, elle aussi est investie dans l'associatif, figurez-vous. Tu fais partie de l'association Lire et Faire Lire. Tu peux nous en dire un petit mot, Nathalie?
5: Alors ben c'est une association qui est nationale, donc moi je dépends de l'association du Gard et en fait qui consiste à aller lire des histoires aux enfants en centre de loisirs et en école. Moi, j'interviens en école, en classe. D'accord. De CP, le vendredi après-midi.
3: C'est génial. Donc, tous les vendredis, tu vas lire des histoires aux petits bouts de choux qui ont 6 ans, qui sont au CP.
5: C'est ça.
3: C'est génial. Ce sont des livres que vous trouvez en brocante, en plus, généralement?
5: c'est des livres que je chine et j'essaye d'avoir, d'être sur le

0: le fil de l'actualité de la maîtresse, de suivre son...
1: Oui, le programme, j'ai bien compris.
0: Le programme, voilà.
1: Bah, bravo, c'est super sympa pour les enfants. Tu collectionnes, et on va écouter un extrait de Juliette Armanet, et on va comprendre ce que tu collectionnes. Tu collectionnes les vieilles cartes postales.
0: C'est ça. Alors, pas toutes les cartes postales, celles de village qui me tiennent vraiment à cœur.
2: Ah, ben ça, tu dois bien t'en trouver pas mal dans les brocantes.
0: Alors, oui, mais moi, c'est des tout petits villages. Donc, du coup, on trouve les... Alors, j'en ai de Nîmes, par exemple, puisque je suis du Gard.
1: Ben oui.
0: Mais après, les petits villages, c'est plus compliqué à trouver.
2: Ah oui.
1: Montignac, d'où tu es, ouais.
0: Eh oui. Voilà, Montignac, puis il y a un petit village en Auvergne qui s'appelle Pébron.
1: Aussi.
0: J'ai des cartes d'Uzès, j'ai des cartes du Pont du Gard, du Gros du Roi, de Nîmes.
1: Ah ouais, c'est super.
2: Alors... Uzès, on embrasse Didier Gustin, mon petit chat.
1: Oh mon Didier,
2: il doit être
1: bisous.
2: Dans sa piscine avec son cocker, là.
1: Non, mais alors, vous savez qu'en plus, alors, ce qui est exceptionnel, c'est que tu as une carte postale, je te laisse nous en parler, qui est très émouvante pour toi.
0: Celle de Pébron?
1: Bah, celle où on voit ton papa.
0: C'est tout à fait. C'est celle de Pébron, en fait, qui est une vieille carte postale que j'ai trouvée. Et mon papa, quand je lui ai montré cette carte, il me dit « Mais regarde, c'est la voiture. » Alors, forcément, je ne savais pas, puisque j'étais pas née. Mais c'était la voiture de mon grand-père et la voiture de mon oncle, avec, du coup, tous les enfants qui sont sur la place. C'est mon père avec tous ses frères et
1: sœurs. Son papa petit, en fait.
2: Oh, c'est génial.
1: C'est trop mignon.
2: C'est trop mignon.
1: Ah, collector, celle-là, extraordinaire. Allez, nous allons jouer, Nathalie, pour t'offrir 3 points de plus. C'est une question à choix multiple. On va pas parler de foot, non. On va parler de baccalauréat.
0: Ah.
1: Tu nous as dit que ton fils Louis a 21 ans, il est sur le BTS. Là, on va parler d'études avec le bac. Et ce jeudi marque aussi le coup d'envoi des épreuves de français du bac.
2: Eh oui.
1: Ça va les stagiaires, c'est pas encore le bac là, hein? C'est pour quand? Salut, comment vous appelez?
2: Ah oui, on a switché de stagiaire. Là, nous avons Colin et Joseph.
1: Alors, vous êtes en quelle classe?
3: En seconde.
2: Ah, bah, c'est bientôt dans le bac. Il y a l'année prochaine.
1: Déjà. Bah, oui. Voilà. Alors, ce jeudi, donc, marque le coup d'envoi des épreuves de français du bac. Mais sais-tu, Nathalie, et vous qui nous écoutez, ce que signifie à l'origine le mot baccalauréat? Diplôme suprême, couronne de laurier, symbole d'érudition, symbole de réussite en hommage à la mention très bien de Valérie Damido au baccalauréat.
0: Je veux avoir les mentions.
1: Bien sûr, le diplôme suprême, la couronne de laurier, le symbole d'érudition, où Valérie et sa mention très bien.
0: Vu qu'il y a une couronne de laurier sur le diplôme, je
1: bien
0: dirais
1: vu,
0: la.
1: Mais bien laurier. Vu, j'ai pensé la même chose, je revois, parce que j'ai comme toi, je l'ai eu ce petit bac. La couronne de laurier, oui, le mot baccalauréat vient du latin baccalauréat. Baccalauréat en deux mots qui évoque la baie ou la couronne de laurier, symbole de victoire, notamment dans l'Antiquité. Bravo.
2: Allez, 6 points pour Mireille, 6 points pour Nathalie. Et là, tout de suite, alors là, bac in 1991.
1: Baccalauréat.
2: Baccalauréat, 1991. Oh là là, j'étais enceinte jusqu'aux oreilles. Genesis, I can't dance. J'adore Phil Collins. Genesis, vous écoutez ici, on vous aime, mes petits canards.
1: Je t'ai toujours pas né en 91, d'ailleurs.
2: Oh, tais-toi.

0: Vous savez à quel point je suis minable dans les annonces de disques,
1: oui.
0: Surtout en anglais.
1: Bah heureusement, on a un animateur.
0: Alors, j'ai fait appel à un professionnel. Il s'appelle Clément, il est animateur sur Ici Tour. Il est dans son stage d'intégration. Bienvenue à Radio France. Bienvenue, Clément.
2: Bienvenue, bah bonjour, merci. Bonjour. Merci d'avoir.
1: Alors, qui a-t-on écouté, Clément?
0: Fais-moi une démonstration.
2: C'était Genesis. I Can Dance.
1: Voilà,
2: sur votre radio ici.
1: Voilà, mec, il sait parler anglais. Jingle.
0: Écoute, à la rentrée, viens.
2: On est au taquet.
1: Nous sommes au taquet avec Mireille et Nathalie.
0: Merci,
1: qui ont 6 points chacune. Comment ça va, les filles? Vous vous sentez prêtes, là, sur la dernière ligne droite de l'affrontage?
0: De l'affrontation.
3: Hein? Qui vivra verra.
1: Ah, qui vivra verra. Alors Mireille,
0: déchaînée aujourd'hui.
1: Oh là. Mon petit, la petite Mimi. On parlait d'association. Elle a créé une association aussi qui s'appelle France Adopt 84. Oh, quelle honte. France Adopt 84. Et c'est fait pour quoi cette association? Raconte-nous.
3: C'est pour le don d'organes et de tissus humains. Alors tissus humains, surtout la moelle osseuse.
1: D'accord. Et il paraît que tu as même mobilisé les gens autour de toi, tu as même le professeur Cabrol qui est venu t'aider.
3: Oui.
1: Et ça, c'est bien. Et tu fais des conférences.
3: C'est fantastique.
1: Tu fais des conférences dans les lycées?
3: Je faisais, parce que là,
1: oui.
3: Maintenant, non. J'ai passé le relais, mais oui. On a fait pour informer avec des gens qui étaient greffés ou des gens qui étaient en attente, et c'est très important.
1: Oui.
3: Et il faut y songer, malheureusement, avant qu'il arrive un malheur, voilà.
1: Et donc, France Adopt 84, est-ce que vous avez un site web? Est-ce qu'on peut, est-ce qu'il y a un téléphone, quelque chose pour rejoindre l'association?
3: Oui, mais il faut le chercher sur Internet. Je ne l'ai pas dans la
1: tête. Alors, on va le chercher sur Internet. Je rappelle le nom de l'association, France Adopt 84. Et donc, c'est pour les dons d'organes et de tissus. Voilà, alors.
3: Tout à fait, merci.
0: Je vous donnerai tout, Valérie, moi. Je vous donnerai tout.
1: Mais je suis pas morte, hein. J'ai pas besoin de toi, là.
0: Mais je vous donnerai quand même.
1: Alors, Mimi, elle collectionne les timbres. Voilà.
3: Ah. Oui, aussi avant, plus maintenant.
1: Là, mais tu les as collectionnés, t'en as beaucoup?
3: Non, je les ai donnés. Je fais des albums pour mes petits. Voilà.
1: Ah, c'est mignon. Les albums pour les petits, voilà. Bon, alors, ma petite chérie, vous êtes toutes les deux au même score.
0: Ah oui, on n'arrête pas à les départager aujourd'hui.
1: Et oui, alors c'est fou, toujours le bingo qui départage tout le monde.
0: Oui.
1: Mais enfin, quand même, on va essayer de faire en sorte que vous départagez sur la question cash. C'est une question qui permet de marquer 5 points de plus. Donc écoute bien la question. Ne réponds pas avant la fin du chrono, hein? Voilà, écoute bien. Tellement rapide cette Mimi. Quelle ville française est surnommée la capitale mondiale du parfum?
0: Oh, c'est facile.
1: Stop chrono, 10 secondes. Eh oui. En même temps, t'habites dans le Vaucluse, comment te dire? Évidemment que tu sais la réponse. Eh oui, c'est Grasse qui est dans les Alpes-Maritimes. Et oui, parce que ça fait des années, des centaines d'années, il y a toutes les grandes maisons de parfums, hein, parce que ils ont énormément de jasmin, de roses, de lavande, c'est les spécialistes de la culture des fleurs. Donc bravo, c'est Grasse. Donc tu as 5 points de plus, score parfait, tu as 11.
0: Nathalie, c'est le petit coup de pression qu'elle te met là, mais t'inquiète, tu vas les prendre les 5 points aussi, Nathalie. Mais non, on n'est pas inquiet. Nathalie qui habite, dans le Gard, à Montignard, où on l'a dit, qu'un petit chat qui s'appelle Rafale, qui collectionne les cartes postales, qui a une carte postale collector avec son papa, qui est tout petit à l'époque. Alors j'ai vu que tu jouais aussi au loto de village.
4: Oui, j'adore les lotos.
0: Ouais. Alors, il y a des particularités quand, par exemple, il y a des chiffres qui sortent, tout le monde se met à donner des
1: chiffres. Des chiffres
0: phrases.
1: Qui quoi?
0: Bah, des chiffres, les chiffres qui
1: quoi
0: sortent. Qui sortent.
1: Sortent, ouais, voilà, merci.
0: Qui me reprend?
1: Eh ben, Clément, il a raison.
0: Ah, mais c'est pas
1: Nous
0: possible,
1: sommes avec des jeunes qui sont en plein stage, qui sont encore à l'école, et toi, des chiffres qui sortent.
0: Ah, c'est pas possible. Mais appelez Maître Capello, faites un truc, faites quelque chose.
1: Non, il y a Clément qui est là, il fait très bien son taf.
0: Oui,
1: voilà. Merci, Sito. Voilà.
0: Bon, alors, bon, c'est quoi cette histoire de la Lozère?

0: Terre Sahère, l'écu blanc de la Grande Motte, la dromadaire, c'est drôle tout ça.
1: Mais oui, il y a plein de numéros, le porte-bonheur, le numéro 13, nos voisins, c'est le 34, après Montpellier, on a 7, puisque sur la carte, 7 est après Montpellier, ce qui n'est pas faux en venant du Gard.
0: Ouais.
1: Voilà, on a plein de numéros...
0: Ah oui, je vois le 51. En fait, quand il y a un chiffre qui sort, donc il sort. Voilà, par exemple 51, tout le monde crie le bon pastis. Voilà, par exemple.
2: C'est ça.
3: Ah oui.
2: Voilà,
3: moi, j'adore les lotos de village au lancement.
0: Bien sûr. Tous les matins, tu peux pas t'empêcher de regarder ton téléphone. Ça, il paraît que ça, c'est vraiment le truc.
1: Ça, c'est le défaut. C'est comme s'il fallait. C'est les infos modernes. Regarder les réseaux sociaux.
0: Tu scrolles.
1: Ce qui s'est passé la veille, quoi.
0: Bah oui. Bah non, mais c'est bon, on le fait tous. Hein. Et puis t'es trouillarde. Mais pourquoi trouillarde de quoi? Qu'est-ce qui te fait peur dans la vie?
1: J'ai peur des souris.
2: Ah, oui, les souris. Ça. C'est mignon pour ton lit. Bah, oui.
0: On collabore avec
1: au
0: elle.
1: Au point de ne pas descendre de la voiture, hein, quand même.
2: Ah oui.
1: Si j'en vois une à côté de moi, par exemple, que je me gare et qu'il y a une souris sur parking, eh ben, je ne sors pas de la voiture. Oui, je vais changer de place.
0: Non,
1: ou attendre que quelqu'un arrive pour éloigner la souris.
0: Ah, c'est à ce point-là, quand même.
2: Mais oui.
0: Je prends bien les stagiaires et Clément. Hein, on collabore ici à la Maison de la Radio et de la Musique avec les souris. Hein, il y en a, regardez sous la table.
4: Non, il n'y en a pas.
0: Ça peut arriver.
2: Moi, je m'en fous, j'adore les souris.
0: Mais non, mais c'est vrai, en plus, c'était pas une vanne. Hein.
2: Ah.
0: Nathalie, on joue pour tenter de marquer 5 points. Allez, vu que c'est ton heure de gloire, Clément, c'est toi qui va poser la question. La direction, écoute,
4: la dernière,
0: hein, tu sais, c'est le mercato en ce moment, donc fais ça bien. Hein. Vas-y.
4: Donc, comment s'appelle ce petit carnet de papier parfumé qu'on plie en accordéon avant de le brûler pour désodoriser une pièce?
0: Voilà, il faut envoyer le chrono.
1: Oui,
4: chrono.
1: Avec des feuilles roses gelées en plus, c'est le papier d'Arménie.
2: Le papier d'Arménie.
0: Clément, tu sais faire ça, le suspense. Fais-moi le suspense avant de donner la réponse.
4: Eh bien, petit suspense, ça y est, je crois qu'on peut le dire. C'est une bonne réponse.
0: Ouais,
2: voilà, bravo. Eh bien, les filles, vous êtes encore une fois
0: à égalité,
2: c'est magnifique.
0: C'est fou, c'est ça.
2: Bon, 11 points chacune. On va écouter tout de suite une nouveauté avec Zazie. Peu importe, vous écoutez ici. On vous kiffe. À tout de suite, mes petits bébés. Peu importe.

0: c'est la nouveauté, c'est Zazie, c'est Peu Importe sur ici. Elle était d'ailleurs venue présenter son nouvel album à Émilie Mazoyer dans Décibel il y a quelques jours.
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2: Ici, nous sommes avec les filles championnes. Elles ont toutes les deux 11 points, mon Dieu, mais comment allons-nous les partager?
0: Peut-être avec un bingo.
2: Ah, peut-être avec un bingo. Alors, il paraît comme ça, ma petite Mimi, qu'on a un petit rituel. On se fait une petite tisane au tilleul et verveine du jardin tous les jours à 17h.
3: Voilà, comme les Anglais.
2: Comme les Anglais. Alors, est-ce qu'elle est bonne, cette tilleul au verveine du jardin?
3: Eh oui.
2: J'ai
3: deux tilleuls dans la cour. Alors, et un plant de verveine seulement.
2: Que tu ne ramasses pas, c'est Alain qui s'en occupe.
0: Ah, il fait tout.
3: Non, si, je le ramasse quand même.
2: Ah, ben, je sais pas. Alors, il paraît que si tu as un gros défaut, c'est la gourmandise.
3: Ah oui, j'aime tout ce qui est bon.
2: Eh oui, bien sûr. C'est quoi le plat que Alain te prépare que tu préfères?
3: J'aime tout ce qu'il fait, la purée.
2: Ah, oh, la purée, c'est bon. Ah, ça, la vraie purée. Mais par exemple, qu'est-ce qu'il fait d'un plat que tu vraiment t'adores?
3: Il sait faire les lasagnes.
2: Ah là, mais nous aussi, on aime les lasagnes. Bon. Alors, nous allons faire le bingo. Et pour te détendre et t'encourager à remporter ce petit bingo, je te fais écouter une chanson d'amour qu'on adore.
4: Aimer à perdre la raison.
2: On adore.
4: Ah, savoir que...
2: Oui, on adore. Alors, attention, ma petite Mimi. Le bingo, il est très simple. À mon top chrono, tu vas avoir 10 secondes pour me donner un maximum de noms de magazines. Les magazines, c'est les hebdos et les mensuels. Donc, à mon top chrono, un maximum de noms de magazines. Top chrono, 10 secondes.
3: Notre temps, nous deux... Pleine Vie, Femina, Diverto.
2: Tu m'en as donné 5. Il y avait évidemment Elle, Paris Match, Géo, VSD, Télé 7 jours, Télé Loisirs, Marie-France, Marie-Claire. Tu m'en as donné 5, c'est bien.
0: Je rappelle la règle pour ceux qui découvrent au taquet pour la première fois. À ce stade, elles sont à égalité, 11 partout. Sauf qu'on est dans le bingo, elle a fait 5 points. Il va falloir faire plus de 5, Nathalie, car celui qui remporte le bingo est celui qui marque le plus de bonnes réponses, encaisse 10 points. Ce qui fait que tout peut changer et revient demain vendredi pour la finale. Est-ce que tout est clair, Nathalie?
5: Tout est clair, mais je suis fébrile.
0: Oh,
2: non.
0: Détends, tranquille.
2: Oui.
0: Pour te détendre, on va écouter un artiste que t'aimes beaucoup, c'est Céline Dion.
5: Oui.
0: Enfin, on va l'écouter. Ah oui, voilà, elle arrive. Alors, tu as gagné, il y a 13 ans, des places pour aller à un concert de Céline Dion à Anvers et un accès VIP. Tu l'as vu ou pas?
5: Ah mais je l'ai vu et j'ai une photo où on se tient
2: pour la taille. Oh là là là là là.
0: T'as rencontré Céline Dion dans sa loge. Classe.
5: C'est ça. Alors c'est très rapide. Ouais. C'est la photo et puis vous ressortez.
2: Bah oui, mais au moins tu l'as fait.
5: J'ai eu le plaisir de pouvoir voilà lui dire bonjour et puis prendre une photo avec elle. Voilà, c'était un grand honneur.
0: C'est génial.
5: Et j'en garde un merveilleux souvenir. C'était vraiment fantastique.
0: Ouais, puis il y avait ton fils en plus. Je crois que tu avais emmené ton fils qui avait 8 ans à l'époque.
5: J'étais avec mon fils. C'était son premier concert.
0: Oh
5: et je pense qu'il en garde aussi un merveilleux souvenir.
0: T'as été impressionné? Elle est impressionnante quand on l'approche comme ça, quand on la voit?
5: Déjà, voilà, comme là, je suis fébrile.
0: Ouais.
5: C'est c'est dur.
0: Tu vas y aller là, Paris? Tu vas y aller à Paris, là, en septembre?
5: Je n'irai pas à Paris parce que je trouve que les places sont beaucoup trop chères.
2: Mais évidemment.
0: Ouais.
5: Il faut arrêter de cautionner ça parce que finalement, ça a encouragé les artistes à toujours augmenter le prix, même s'ils sont formidables et qu'ils nous font passer de très bons moments. Je préfère les petits concerts populaires que les grandes salles où finalement on voit l'artiste que sur la télé.
2: Eh ben c'est dit.
0: Allez, on va jouer tout de suite. On aura pu écouter Dalida parce que tu aimes Michel Sardou, Johnny, Claude François, voilà. Il y a de tout dans tes choix et tes goûts. Voici ton bingo, Nathalie. 5 points, c'est le score à battre. Et je te demande cette fois, non pas les magazines, mais je vais te demander de me citer un maximum de noms de quotidiens, tout ce qui sort chaque jour, comme son nom l'indique, dans la presse, les journaux. Top chrono, 10 secondes.

0: Les quotidiens.
1: Alors, on a le Midi Libre, le Figaro, le Charlie Hebdo.
0: Non.
1: C'est pas un quotidien.
0: Non.
2: Et Charlie Hebdo, comme son nom l'indique.
0: Il est dos.
2: Et c'est fini, t'en as deux.
0: Et non, stop,
2: ma chérie.
0: Ça suffira pas, malheureusement. Il y en a que deux. Il y a le Parisien, Parisien aujourd'hui en France, la Dépêche du Midi, la Voix du Nord.
2: Ouest France, voilà, le Dauphiné libéré, la Charente libre que j'embrasse.
0: Oui, la Provence, on n'est pas loin.
2: Eh oui, la Provence, Var matin, Nice matin.
0: C'est pour Mireille, ça.
2: Mireille, t'as compris, ma petite caille, t'es demain, t'es avec moi. T'as gagné.
1: Oui.
2: Et bah Nathalie, bravo, tu as très bien joué. C'était super, mais ça, voilà. Mireille, à demain. Ce qui veut dire que demain.
0: C'est la conclusion lamentable de cette émission. J'en ai pas un.
2: Et demain, c'est encore tous mes candidats qui seront.
0: Zéro candidat.
2: Et voilà, c'est comme ça. Je remercie donc Mathilde à la réalisation, Maître Coupez au savoir, Ange à la technique, Sadika au standard, tous les stagiaires Colin, Joseph, Noémie, Oscar qui sont venus nous voir,
0: Clément de Cito, hein, ouais.
2: Et puis bah Eric Bastien qui demain
0: sera là, hein.
2: Une fois de plus de la figure. Voilà, je vous embrasse tous un par un, les petits canards, je vous aime. Et puis au taquet, à demain.
0: Oui, on va rester au taquet, bien sûr.
2: Il est 5h, Paris s'éveille et Yoann Guérin arrive.
0: Il est très en forme, Yoann Guérin, il vous accompagne jusqu'à 6h du matin, donc c'est dans les prochaines minutes. On vient quand, nous, Valérie?
2: Oh bah nous, on revient à midi, mon chat.
0: Ah bah on va se faire une petite chaise quand même avant, hein.
2: Évidemment.
0: À tout à l'heure.

0: Allez, commençons d'Italie qui souffle ce matin avec Richie et Poveri.
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0: Bonjour, très beau réveil, heureux de vous retrouver. On espère que vous ne souffrez pas trop de la chaleur. L'équipe de Lefto pour vous accompagner ce matin. Emeline, Emma, Saveria, Mélodie et Aude Razzo. Bonjour Aude.
3: Bonjour Johan Guérin, matinale largement consacrée effectivement à la canicule. Météo France nous confirme que oui, le

0: une appli connectée à notre région.
1: Jeudi 18 juin, merci de rejoindre la grande famille ici.
2: Il est 5h.
1: Le thermomètre continue de grimper et ce n'est que le début.
3: 26 départements vont basculer ce midi en alerte orange canicule de la région parisienne au centre et à l'est du pays. C'est le cas de la Haute-Savoie où nous sommes ce matin, HLM surchauffé et habitants très inquiets.
4: On se barricade avec des bouteilles d'eau fraîche, des ventilateurs et on essaie de faire au mieux, on ne sort pas de la maison. Quoi, personnellement, c'est ce que je fais. On fait avec, malheureusement.
5: Bon, on ferme les volets, les fenêtres. Et puis bah après voilà, quand on essaie d'ouvrir à la fin de la journée, c'est d'aérer un coup, quand ça commence à tomber un peu.
6: On n'arrive pas à dormir s'il fait trop chaud, pas du tout, on est crevé.
7: En vrai c'est grave compliqué, surtout que moi en plus c'est compliqué de dormir.
8: Ouais franchement c'est trop chaud.
9: Oui parce que moi j'habite au 6e étage et je suis plein sud. Quand ça tape, c'est intenable, ça monte jusqu'à 35 degrés chez moi. Disons que ça fatigue l'organisme, hein. On est complètement amorphe.
3: Un reportage au milieu des HLM d'Annemasse et ce chiffre ce matin, il en dit long. Selon le ministre du Logement, plus d'un logement sur trois s'apparente à une bouilloire thermique. Le ministre Vincent Jeanbrun annonce donc une série de mesures pour adapter les logements, une TVA réduite pour les pompes à chaleur réversibles et dans les copropriétés, un vote à la majorité simple pour mener des travaux de rénovation d'ampleur. Les canicules sont une bombe sanitaire, c'est ce que dit l'ONG Oxfam. Selon elle, la chaleur provoque chaque année en France plus de 5000 décès. Météo France prévient que oui, le thermomètre va continuer de grimper de jour en jour avec un pic attendu entre dimanche et lundi jusqu'à 40 degrés attendus.
1: À l'actualité de la nuit, l'Iran et les États-Unis ont signé l'accord pour mettre fin à la guerre.
3: Accord signé par Donald Trump depuis le château de Versailles et aux côtés d'Emmanuel Macron, c'est l'image de la nuit. L'Iran confirme aussi avoir signé de son côté et déclare que cet accord acte l'échec des États-Unis. En France, c'est une étape majeure pour la proposition de loi anti-fast fashion pour lutter contre ces vêtements à 2 ou 3 euros qui nous viennent de Chine. Députés et sénateurs se sont mis d'accord en commission mixte paritaire et Sophie Auvigne, il est surtout question désormais d'ultra fast fashion.
10: En 2 ans, l'objectif a changé, la méthode aussi. Et à Bercy, désormais, on le répète, plus question de relâcher la pression sur les plateformes géantes venues de Chine, en clair, Chine et Timou. Alors pour lutter contre ces géants, tous les moyens sont bons. Interdire la publicité pour l'ultra fast fashion, direct ou indirect, par exemple à travers des influenceurs. Faire peser un malus d'au moins 6 euros par produit, lourd pour des vêtements qui ne coûtent pas plus de 3 euros. Mais la difficulté est de bien faire la différence entre des plateformes chinoises et des grandes enseignes de textiles, de manière à épargner ces dernières. Les Kiabi, Decathlon, Jules, Etam ou même Zara et H&M. Pour ça, il a fallu inventer un système de calcul assez savant qui prend en compte le volume de référence et le coût des réparations éventuelles pour prolonger la vie des vêtements.
3: Les précisions de Sophie Auvigne. Beaucoup de réactions, beaucoup d'émotions après la mort d'Éric Roy, figure du foot français, entraîneur du Stade Brestois. Il a succombé au cancer du pancréas contre lequel il luttait depuis 3 ans. Éric Roy avait joué à Nice, à Lyon, à Marseille. Écoutez l'émotion de l'ancien footballeur, l'ancien gardien Jérôme Alonso. Il était son ami.
11: Le diagnostic est tombé quasiment en même temps que sa signature à Brest. Et j'ai l'intime conviction, nous avons, nous ses proches, sa famille, l'intime conviction que son aventure humaine et sportive au Stade Brestois l'a aidé finalement à tenir debout plus longtemps que prévu, parce que cette cochonnerie, ça vous bouffe en 6 mois normalement ou 1 an. Et puis, mon Eric, il aura combattu pendant 3 ans et demi, digne et fort. Et puis parallèlement, mener le Stade Brestois où il l'a mené, avec des moyens extrêmement limités, avec un public incroyable. Je pense qu'on peut, au nom de sa famille et de ses proches, remercier aussi tout le peuple brestois, parce que dans son malheur et dans son combat, le bonheur qui lui a été offert de vivre ça avec le Stade Brestois et tout son peuple, c'est inespéré et extraordinaire.
3: Éric Roy, qui on s'en souvient, avait emmené le Stade Brestois jusqu'en Ligue des Champions. Il était devenu King Eric pour les supporters bretons. Ils avaient même écrit un chant en son honneur. Je suis fan d'Éric Roy.

Et ce chant a beaucoup marqué Éric Roy. Papa nous a toujours dit que ce chant que vous avez fait, il l'emporterait avec lui. C'est ce qu'écrivent ses enfants dans un message sur

0: Instagram. On retient aussi l'hommage de Didier Deschamps depuis les États-Unis et le mondial de foot. Le football français perd un technicien très compétent et une personnalité très attachante, dit le sélectionneur français. Il a lutté contre la maladie avec une détermination qui force le respect. La météo, Johan, chaleur.
1: Alors, je vais vous donner quelques records, parce que c'est vrai que cette nuit, je pense que vous l'avez senti, mais les nuits progressivement vont devenir de plus en plus chaudes sur une large partie du pays, avec des minimales le plus souvent supérieures à 15 degrés, et même parfois au-dessus de 20 degrés pour Météo France. Donc on le redit, qui a placé 26 départements en vigilance orange canicule à partir de ce midi. Il s'agit essentiellement des départements allant de l'Île-de-France à l'est et au centre-est du pays. Ce jeudi, c'est vrai, la chaleur augmente d'un cran, le soleil domine largement dès le matin sur une grande partie du pays. Quelques nuages bas sur le golfe du Lion qui sont présents. Dans le nord-ouest, entre la Bretagne, la Normandie, l'ouest des Pays de la Loire, des orages localisés peuvent éclater. Des orages également attendus sur le relief des Pyrénées et des Alpes du Sud cet après-midi. À noter le vent d'automne, lui qui souffle jusqu'à 70 km/h. Les températures ce matin. En ce moment à Caen, on a 15 degrés à Rennes et à Lille, 16. On a 17 à Strasbourg, à Nantes, Chambéry, Dijon et Blois, 18. 19 relevés à Paris, 21 à Bordeaux, 22 à Marseille et Toulouse, 23 à Ajaccio, et les maximales qui vont atteindre des niveaux très élevés presque partout, supérieurs à 30 degrés avec des pointes jusqu'à 36, 37 degrés dans le sud-ouest, les régions centrales, le centre-est, le nord-est et l'Île-de-France.
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1: 5h06, très bon réveil. Ouvrez les fenêtres si vous pouvez le faire ce matin. Faites entrer la fraîcheur parce que le mercure va vraiment grimper. On pense à vous, en tout cas, qui avez peut-être aussi une profession difficile, vous qui travaillez sous le soleil. À l'heure du réveil, histoire de bien lancer la journée, on vous accompagne en musique avec Marc Lavoine et le parking des anges.

0: Le parking des Anges et Marc Lavoine, 5h10. Très bon réveil.
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0: Bon, vous avez envie de faire fructifier votre argent tout en ayant bonne conscience, c'est vrai que c'est mieux. Et si au lieu d'acheter des actions en bourse, vous investissiez dans une vache?
3: Une vache?
0: Une vache, vous avez bien entendu, face à des banques parfois frileuses. Nos agriculteurs redoublent d'ingéniosité. Dans l'Ain, par exemple, Justine, qui est une éleveuse laitière, a trouvé la parade pour éviter un surendettement de 200 000 euros, le bail à cheptel.
3: Oula.
0: En fait, c'est un système vieux comme le monde, mais modernisé par des plateformes comme My Marguerite. Le principe, il est plutôt simple. En fait, vous achetez une génisse pour environ 2300 euros, alors c'est déjà quand même une somme, mais vous en restez en fait propriétaire et vous la louez à un éleveur pour 28 euros par mois. Pour l'agriculteur, c'est du lait en plus sans un centime emprunté à la banque. Et pour vous, en fait, c'est un placement concret, solidaire, avec un rendement d'environ 6% par an. Et quand on regarde notamment le livret A, ce qu'il rapporte, il y a un taux net de 1,50%.
3: C'est 1,5. Mieux.
0: Ouais, donc c'est beaucoup mieux. Et aujourd'hui, en France, il y a 40 000 vaches qui sont déjà louées. Épargne donc qui a du sens, qui donne un vrai coup de pouce en plus à nos agriculteurs et à nos éleveurs.
3: Je vais me renseigner.
0: Non mais franchement, c'est plutôt une bonne idée. Je vous redonne notamment ce site mymarguerite.fr pour avoir toutes les infos. 5h12 dans l'actualité ce jeudi, Aude.
3: Dans quelques minutes, on va vous montrer ce que ça fait de jeter un mégot par la fenêtre de votre voiture en plein été. L'incendie arrive bien plus vite que ce qu'on pense.
0: Pour la musique du réveil, petit plaisir signé Diana Ross. Chain Reaction arrive dans 5 minutes, mais avant, par ici les économies.
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0: Bonjour Valère Coréard.
4: Bonjour Johan, bonjour Aude.
3: Bonjour.
0: Chaque jour avec vous, un bon plan pour notre pouvoir d'achat. Et aujourd'hui, vous vouliez partager quelques astuces pour faire garder nos animaux de compagnie pendant l'été.
4: Si vous avez prévu de partir et que vous ne pouvez pas emmener avec vous votre chien ou votre chat, il est encore temps de trouver une solution, mais je vous conseille de ne pas tarder. Le premier bon plan se trouve sans doute autour de vous. Des voisins, des amis, de la famille, ça vaut quand même le coup de se poser la question. Bien sûr, il ne s'agit pas d'imposer, mais enfin, des enfants qui ne partent pas, une personne âgée qui va avoir moins de monde cet été seront peut-être ravis de vous rendre service. Autre option plus classique, et tout le monde n'est pas à l'aise avec ce format d'ailleurs, hein, c'est le chenil, la garde collective pour chien, pour chat. Parmi les avantages, vous avez une équipe, un vétérinaire, l'alimentation, les sorties, tout est inclus, moyennant 100 à 200 euros la semaine. C'est donc assez cher quand même, mais il faut là, comme d'habitude, faire jouer la concurrence.
3: Et Valère, il y a aussi des solutions collaboratives, de l'entraide entre particuliers?
4: Absolument, là vous aurez accès à des solutions gratuites ou presque, mais il faut vous dépêcher pour essayer de trouver quelqu'un. Plusieurs plateformes vous permettent d'entrer en relation avec d'autres particuliers qui sont volontaires pour garder des animaux, peut-être cet été, et peut-être aussi près de chez vous. Vous avez Babette ou Animal Futé. Empreinte Mon Toutou est connu aussi avec une offre d'abonnement, et ça concerne même les matous désormais. Une solution assez efficace pour trouver un pet sitter sans vous ruiner. Donc, entre les proches, les sites de mise en relation, la garde collective, vous avez des solutions, mais il faut anticiper et ne pas oublier que votre compagnon a aussi le droit de passer un bel été. Et d'ailleurs, si vous avez des bons plans pour faire garder nos animaux en notre absence, pensez à m'écrire. Mon mail, c'est paricidéseconomies@radiofrance.com.
0: Merci beaucoup Valère. Demain, focus sur un forfait de téléphone qui évolue en fonction de vos besoins. Par ici les économies, les bonnes adresses sont sur ici.fr.
4: Comment on va occuper les enfants cet été?
2: Valère Coréard.
4: C'est le sujet des familles qui ne vont pas partir cet été, mais aussi celui des familles qui auront l'opportunité de partir moins de 2 mois. Les vacances scolaires, c'est long. Donc dans une semaine, on va vous aider à occuper vos enfants ou petits-enfants sans trop dépenser. Et vous le savez, on est là pour vous aider et répondre à vos questions sur ce thème. Écrivez-nous par ici les économies @radiofrance.com.
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0: 5h15, Audin, un message de prévention ce matin. Ne jetez pas votre mégot sur le bord des routes.
3: Oui, parce qu'un simple mégot qui vous semble tout petit et inoffensif peut transformer la végétation tout autour en un véritable brasier. Message important à faire passer avec le retour des grosses chaleurs. Un exercice de prévention était organisé hier à Gardanne, près de Marseille. Mathilde Vinceneuil y était.
5: La démonstration est implacable. Un fumeur jette son mégot de cigarette sur un tas d'herbes sèches comme on en trouve au bord des routes l'été. Et rapidement tout s'embrase. Le feu se propage à des branches situées juste à côté.
6: Les fumeurs de mauvaise foi vont continuer à dire « c'est pas vrai, les mégots ne mettent pas le feu à la forêt ».
5: Luc Langeron est directeur du département prévention à l'Entente Valabre, un établissement public à Gardanne, spécialisé dans la gestion des risques naturels.
6: Ce qu'on veut démontrer avec ce test, c'est qu'effectivement, avec l'air sec de l'été, eh bien on peut démarrer un scénario catastrophe en moins d'une minute.
5: Sur les bords des routes, toutes les conditions sont réunies. Le thermomètre dépasse souvent les 40 degrés. La végétation manque d'eau. Il y a aussi le vent, le souffle provoqué par le passage des voitures. Théo Polyman, ingénieur au centre de recherche et d'essai de l'Entente Valabre.
7: Le passage des voitures, ça permet de faire rouler les mégots à partir de 5 km à l'heure. C'est typiquement le passage d'une voiture, le mégot roule. Et également, ça permet d'avoir en fait, de façon continue, un appel d'air qui va attiser en fait ce bout en incandescence et venir alimenter un départ de feu.
5: 400 degrés, c'est la température de la braise d'un mégot de cigarette. Des mégots que l'on voit encore beaucoup trop sur les bords des routes, martèle Luc Langeron. Il a récemment organisé une battue sur la départementale toute proche.
6: Et on a trouvé sur 100 mètres 2541 mégots. Si on s'amuse à faire des petits calculs, à l'échelle de la France, ça fait la pelouse du Stade de France couverte d'une couche de mégots de 4 mètres. C'est dire que les Français jettent encore trop leurs mégots.
5: Alors, pour encourager les fumeurs à adopter les bons gestes, un partenariat a été mis en place avec les bureaux de tabac pour qu'ils distribuent gratuitement des cendriers de poche. Éric Procardi, porte-parole de la Fédération nationale des sapeurs-pompiers, en appelle aussi aux constructeurs automobiles, car dans les voitures les plus récentes, les cendriers ont disparu.
8: Remettez les cendriers à l'intérieur des véhicules, parce qu'aujourd'hui, il y a une nécessité absolue de reprendre des bons réflexes et éviter de jeter les déchets par-dessus la fenêtre.
5: Les mégots sont responsables de 10 à 30% des départs de feu chaque année.
0: Et rappelons aussi que jeter un mégot sur la route peut vous coûter 135 € d'amende. 5h17, que regarder ce soir à la télé? Eh bien, c'est le retour de la série Zodiac sur TF1, déjà la saison 3 avec toujours Francis Huster. Et d'ailleurs, tiens, comment a-t-il fait évoluer son personnage et la série? Et ma réponse dans les coulisses télé avec Patrice Gascon, les avant Chain Reaction, c'est Diana Ross, parfait pour bien lancer la journée avec ici des 5h.

Sun Reaction et Diana Ross, 5h21, l'éphémérite de ce 18 juin. Bon anniversaire à Jamel Debbouze, aujourd'hui 51 ans, 53 ans pour Julie Depardieu, et puis 84 ans déjà, ouais, déjà pour un monsieur que j'adore, celui-ci.

0: McCartney, 84 ans.
1: Déjà.
0: Et il est toujours fringant sur scène. C'est incroyable, franchement, c'est un vrai plaisir. Et il a sorti d'ailleurs un album très récemment. Tiens, 18 juin, cette date, elle vous parle?
1: Oui, c'est l'appel du 18 juin.
0: Exactement, l'un des textes les plus célèbres de l'histoire de France. Depuis les studios de la BBC à Londres, le général de Gaulle lance un appel à la résistance sur les ondes britanniques, refusant l'armistice. Il prononce ces mots historiques. Quoi qu'il arrive, la flamme de la résistance française ne doit pas s'éteindre et ne s'éteindra pas. C'était en 1940. Ce discours est considéré comme l'acte fondateur de la France libre.
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0: On retrouve Patrice Gascon avec ses coulisses télé. Aujourd'hui, Patrice, vous nous parlez du retour 20 ans plus tard d'une saga de l'été qui, à l'époque, avait marqué les esprits. Zodiac qui revient ce soir sur TF1.
3: En 2004, la série Zodiac nous offrait la traque d'un tueur en série qui choisissait ses victimes en fonction de leur signe. Eh bien, en 2026...
4: Tu crois que le Zodiac peut être de retour?
5: Il est mort.
4: On n'a jamais retrouvé son corps.
3: Les enfants paieront pour les crimes de leurs parents. C'est sur ces bases que Zodiac est de retour sur TF1 ce soir. Nous voici face à une nouvelle série de meurtres qui porte la marque du Zodiac. La jeune capitaine de police en charge de l'enquête, jouée par Philippa Phoenix, va faire appel à celui qui avait traqué le Zodiac 20 ans plus tôt, le commissaire Keller, joué par Francis Huster. À qui j'ai demandé, s'est-il fait prier pour reprendre son personnage de Keller, Francis Huster?
6: Non, pas du tout. J'ai considéré que c'était vraiment le signe du destin. Pour moi, Keller, c'était fini. Il était dans un placard depuis 20 ans. Et tout d'un coup, quand TF1 et les producteurs m'ont proposé de retourner, je me suis dit, comme réflexe, donc on va tourner à la façon d'aujourd'hui. La façon d'aujourd'hui, ça veut dire que dans le jeu des acteurs, un naturel, imposer ce qu'on est soi-même, les gens ne supportent plus le surjeu des acteurs
7: qui font semblant d'être, alors venez, asseyez-vous.
6: C'est pas possible, les déclames acteurs au théâtre, on n'en veut plus. On veut vraiment croire que l'acteur ou l'actrice est vraiment ce qu'on voit sur l'écran.
3: Entre l'ancien Zodiac et le nouveau Zodiac, le monde a changé. Par exemple, il y a les réseaux sociaux, il y a Internet, etc. Est-ce que le Zodiac d'aujourd'hui, en quoi il est aussi différent que l'ancien?
6: Et c'est une très très bonne question parce qu'il est effectivement totalement différent de l'ancien. Est-ce que c'est un copycat qui imite l'ancien ou est-ce que c'est l'ancien qui revient? C'est pour ça que l'idée majeure, d'abord dans l'originalité avec Philippa Phoenix qui est une policière totalement inattendue. Pourquoi? Parce qu'on n'a pas du tout cette image-là des femmes flics. On a l'impression que les femmes flics, elles jouent à être comme un homme. Regarde, je suis femme et ouais, tu vois, moi, je suis comme un homme. Fais gaffe, d'ailleurs, je suis plus dur qu'un homme. Et or là, avec Philippa, on a une fille qui est émue par les autres. Elle donne une image de flic aussi incroyable et moderne que Steve McQueen quand il a commencé.
3: Francis Huster ne déclame plus, il est lui-même ce soir sur TF1 dans le nouveau Zodiac. Mais quel que soit votre signe du Zodiac, je reviens demain avec de nouvelles coulisses télé.
0: Merci beaucoup Patrice Gascon et un choix télé qui visiblement vous fait plaisir, Aude.
1: J'adore les séries d'été, moi c'est un truc que je peux passer, mais vraiment j'anticipe même, vous voyez, je prépare mes soirées, etc. Je fais une petite pizza, enfin voilà.
0: Eh ben donc j'adore. Ce soir je sais ce que vous allez regarder, donc Zodiac sur TF1, 5h25. Aude, ben c'est vrai que parfois vous menez un petit peu à la baguette hein, le
1: c'est
0: matin.
1: C'est moi qui décide.
0: Exactement. Ben, la France à la baguette, comment est apparue cette expression? Vous menez

0: La Lune, Christophe Maé, 5h28. Un peu d'histoire avant l'actu. Stéphane Bern, ce matin, on voyage au temps où même le pain était une affaire d'État.
1: La recette d'une baguette, c'est simple. De la farine, un peu d'eau, un peu de sel. Mais aussi un peu d'autorité publique. Au sortir de la Première Guerre mondiale, la vie chère, c'est l'expression qu'on entend partout.
2: Mais c'est affreusement cher. Tu sais combien ça coûte?
1: Parce que le pays est meurtri et l'économie fragilisée. Les prix augmentent, les salaires peinent à suivre et la population s'inquiète. Toute ressemblance avec une situation existante serait purement fortuite. Une priorité s'impose, nourrir la population.
3: On a faim! Eh bien, il faut manger.
1: Tout commence par le produit phare, la base de l'alimentation. Le pain.
4: On veut du pain.
1: L'affaire ne date pas d'hier. Depuis le Moyen-Âge, le prix du pain est une affaire sensible pour les dirigeants. Trop cher, il provoque des émeutes. Trop rare, il menace l'ordre public. Et dans un cas comme dans l'autre, ceux qui gouvernent ont chaud aux miches. Alors l'État intervient. À Paris, la préfecture du département de la Seine publie par exemple, en août 1920, des règles très précises, comme celle-là. La baguette ayant un poids minimum de 80 grammes et une longueur maximale de 40 cm ne pourra être vendue à un prix supérieur à 0,35 € pièce. 35 centimes ! Aujourd'hui, c'est de la science-fiction. Dans la foulée, les autres sortes de pains sont aussi réglementées. Leur taille, leur poids, mais surtout leur prix. Clairement, l'État mène les boulangers à la baguette.
5: C'était pas mauvais, c'était très mauvais. Voilà.
1: L'objectif est simple. Garantir un accès à cet aliment essentiel pour que la vie chère ne se transforme pas en crise sociale. Et cette régulation va durer. Il faudra attendre 1987 et une ordonnance instaurant la liberté des prix et de la concurrence pour que les boulangers puissent fixer librement leurs tarifs. Comme quoi en France, se plaindre du prix du pain, ça reste une tradition.
0: Merci beaucoup Stéphane Bern. C'est le moment de sauter sur votre téléphone. 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Nous sommes le jeudi 18 juin, il est 5h31. Toute l'actualité en France et dans le monde, c'est le 90 secondes avec vous Drazo.
6: 26 départements vont basculer ce midi en alerte orange à la canicule de l'Île-de-France à la Haute-Savoie en passant par le Puy-de-Dôme. Le thermomètre a déjà dépassé les 37 degrés hier dans le sud de la France. Météo France prévoit un pic de chaleur entre dimanche et lundi. Conséquence de cette chaleur, la SNCF annule 7 intercités aujourd'hui sur la ligne POLT Paris-Orléans-Limoges-Toulouse. 7 autres le seront demain. La climatisation de ces rames vieillissantes ne supporte pas les températures au-delà de 33 degrés. L'image de la nuit, c'est Donald Trump qui signe l'accord avec l'Iran depuis le château de Versailles et aux côtés d'Emmanuel Macron. L'Iran confirme de son côté avoir signé ce protocole aussi pour mettre fin au conflit et déclare que cet accord acte l'échec des États-Unis. 3 gendarmes blessés, leur voiture percutée lors d'une course-poursuite près de Montpellier. Ça s'est passé dans la nuit de mardi à mercredi. Les gendarmes procédaient à un contrôle routier quand le conducteur a pris la fuite. Le football français perd un technicien très compétent et une personnalité très attachante. Réaction et hommage de Didier Deschamps après la mort d'Éric Roy, l'entraîneur du Stade Brestois, emporté par un cancer. La ministre des Sports, Marina Ferrari, salue un homme sincère, passionné et respecté. Les derniers résultats du mondial de foot, l'Angleterre l'a emporté cette nuit face à la Croatie, 4-2. Le Portugal doit se contenter du match nul un partout face à la République démocratique du Congo.
0: L'info du jour, c'est donc ce thermomètre qui grimpe et qui inquiète.
6: Avec des habitants comme vous peut-être qui se barricadent chez eux pour échapper à la chaleur. Nous sommes dans le Périgord ce matin avec le micro ici de Jeanne de Butler. Jusqu'à 40 degrés sont attendus dans le Périgord ce week-end.
7: Son chapeau de jardin sur la tête, Georges ferme les grands volets en bois.
8: La chaleur n'entre pas. Là, c'est 35.
7: Un vent brûlant souffle c'est par la porte dans la vieille maison en pierre. Sa femme Paulette est en train de tricoter, jambes découvertes, assise sur son fauteuil dans la cuisine.
9: On fait comme les vieux, nous on reste à l'abri. Il a fini à la volaille, on va tout fermer là. Qu'est-ce que vous voulez faire? On n'a pas le choix, hein. C'est pénible parce que bon, il fait déjà chaud depuis maintenant. Jusqu'à mardi, au moins mardi prochain, je crois. Hein. Plus ça dure, pire c'est. Là, ils ont dit ce matin qu'ils avaient annulé les commémorations et tout ça. C'est normal. Attends, c'est fait trop chaud. Les gens ne vont pas tomber au soleil non plus, c'est bon. Et on n'est pas encore au mois d'août. Qu'est-ce que ça va être au mois d'août? route, mais pas dans le caca, comme on dit. Hein.
7: Dans le bourg, les rues sont désertes. Ginette, 85 ans, habite dans une maison toute seule, au bout d'un chemin de terre.
4: Mon infirmière, ce matin, me disait 45 pour le week-end. Donc c'est mortel. Ben, je vis enfermée. Et de moins en moins, je supporte la chaleur. Dès qu'il fait chaud, je suis mal, je suis pas bien. Là, j'ai juste été chercher le courrier, puis je rentre vite fait, parce que là, j'ai déjà trop chaud. Et puis, ben, après, on essaye de survivre hein, comme on peut.
7: Ginette va passer ses journées devant la télé, le temps que les températures baissent. Heureusement qu'il y a son fils et sa petite-fille qui passent la voir matin et soir pour prendre des nouvelles.
6: Prenez des nouvelles de vos proches, c'est important, surtout des personnes isolées. Et l'ONG Oxfam souligne d'ailleurs que les effets de ces canicules ne se limite pas à la déshydratation des personnes âgées. La chaleur augmente aussi nettement le risque de décès par infarctus et les insuffisances rénales. La chaleur, selon elle, est responsable de plus de 5000 décès en France chaque année.
0: On parlait justement des records de température. Je vais vous donner quelques relevés faits hier par Météo France. À 17h hier, on avait 37,3 degrés à Vinsobres, c'est dans la Drôme, à Lavore, dans le Tarn, ou encore à Saint-Comdol, c'est dans l'Aveyron. Ce sont les températures maximales qu'on a relevées hier. Météo France, on va le rappeler, qui passe 26 départements en vigilance orange canicule à partir de midi. Il s'agit essentiellement des départements allant de l'Île-de-France à l'est et au centre-est du pays. Ce jeudi, la chaleur donc augmente d'un cran. Soleil qui domine largement dès le matin sur une grande partie du pays. Quelques nuages bas sur le golfe du Lion sont présents. Dans le nord-ouest, entre la Bretagne, la Normandie et l'ouest des pays de la Loire, là, des orages localisés peuvent éclater. Orages également attendus sur le relief des Pyrénées et des Alpes du Sud cet après-midi. À noter aussi le vent d'automne qui souffle à 70 km/h et donc prudence notamment avec les départs de feu. Côté Mercure, donc ce matin à Caen, 15 degrés en ce moment, à Rennes et à Lille 16, on a 17 à Strasbourg, à 18 à Nantes, Chambéry, Dijon et Blois, 19 à Paris, 21 à Bordeaux, 22 à Marseille et Toulouse, 23 à Ajaccio. Pour vos messages sur la page Facebook, ici on a dans le département de la Creuse Marie-Noël qui a relevé 15 degrés à Soumont, 16 dans le sud de Limoges, merci Isabelle, 18 à Tours, on salue Jocelyne, 19 dans le Pays Basque à Urune, merci Marie-Laure. On a 21 degrés 4 déjà au Lavandou avec cette info de Eddy. Et puis 21 degrés 8 à Prades dans les Pyrénées-Orientales. On salue André. Pour les maximales, on va atteindre des niveaux déjà élevés, presque partout supérieurs à 30 degrés. Des pointes entre 36 et 37 degrés dans le sud-ouest, les régions centrales, le centre-est, le nord-est et l'Île-de-France.
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0: Très bon réveil, on vous accompagne ce matin sur la route, on vous espère en forme, en tout cas sur la route, direction le travail, sur la route aussi du petit-déj, thé, café, lait, tartines, et ici dès 5h pour bien démarrer la journée, ça c'est parfait. Et pour vous y aider, voici Gérald de Palmas.

0: Gérald de Palmas sur la route, 5h39. Bon réveil.
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0: Vous recevez des appels, des SMS ou même des mails qui vous paraissent étranges. Attention, c'est peut-être une arnaque. Et Aude, les arnaques sont aussi dans certaines vidéos qu'on voit sur les réseaux sociaux.
3: Oui, notamment celles avec des animaux tout mignons et insolites, des bébés girafes, des chats rares et magnifiques. On se méfie toujours, je vous explique.
0: Pour la musique du réveil, c'est au son de Charlotte Cardin.
4: Tant pis pour elle.
0: Nouvelle, c'est vrai de la retrouver, Charlotte Cardin, tant pis pour elle, on l'écoute dans 5 minutes, mais avant, autre belle nouvelle, on retrouve Jean-Pierre qui est à Murat, c'est dans le Cantal. Bonjour Jean-Pierre.
5: Bonjour Johan, bonjour Rod.
3: Bonjour.
0: Comment ça va ce matin Jean-Pierre?
5: Ah, très bien.
0: Pas trop impacté par la chaleur?
5: Oh ben nous on est sur un plateau à 1200 mètres d'altitude, bon il y a souvent un peu de vent, il fait bien chaud mais il y a plus malheureux que nous quoi.
0: Ah bah écoutez, ça tombe bien parce qu'avec Aude on va souffrir de la chaleur même avec toute l'équipe d'ici les 5 heures. Vous pouvez nous héberger ou pas?
5: Ah mais bon, on a du terrain, on peut faire du camping.
0: Et ben voilà,
3: on va planter notre tente dans le Cantal, allez.
0: Et ben on arrive ce soir chez vous, Jean-Pierre. Je découvre, parce que c'est vrai qu'on est le 18 juin, il y a un rapport évident avec l'appel du général de Gaulle. Je découvre qu'à Murat, il y a un mémorial des déportés.
5: Oui, à Murat, il y a eu une rafle. Il avait été tué un général d'Hitler, là, je ne me rappelle plus son nom.
0: Ouais.
5: Et après, ils ont fait une rafle, ils ont pris 102 personnes, je crois.
0: Ouais.
5: Il en est revenu une ou deux, je crois. Ouais. Ah oui, quelque chose de terrible.
0: Ouais, donc il y a un vrai lien avec cette histoire et c'est un lieu à découvrir. Justement si vous passez par Murat dans le Cantal. Jean-Pierre, quel est le programme de la journée?
5: Ah mais là, pour le moment, je vais aider à mon fils, on va faire la traite des vaches.
0: Ah bah justement, on parlait tout à l'heure de vaches qu'on peut louer, en tout cas au profit des agriculteurs. Vous avez entendu parler de cette initiative ou pas?
5: Oui, il y a des gens qui peuvent louer, mais bon, nous, le cheptel, il est à nous personnellement.
0: Ok, eh ben écoutez, en tout cas, on va souhaiter bien du courage pour cette journée, en tout cas ce réveil autour de la traite. Et nous, on vous offre un exemplaire du guide de voyage Michelin qui fête ses 100 ans cette année. Jean-Pierre, bonne journée. Comment s'appelle votre fils?
5: Jérémy.
0: Eh ben, vous saluez Jérémy de notre part et on vous encourage tous les deux. Passez une belle journée.
5: Merci beaucoup.
0: À
5: bonne
0: bientôt.
5: Journée à vous aussi.
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0: C'est pas vrai, le rendez-vous anti-arnaque. Aude, nos réseaux sociaux regorgent d'animaux trop mignons.
3: Oui, et désolé de casser l'ambiance, moi aussi, hein, j'adore faire défiler oui. À l'infini des vidéos d'adorables petits chats. Mais beaucoup de ces images sont fausses. Il y a une photo que je vois beaucoup dernièrement, celle d'un bébé girafe recouvert de taches en forme de cœur.
0: Ah,
3: vous l'avez peut-être vu aussi. C'est adorable, on est d'accord. Le post Instagram me dit que le girafon est dans une réserve animalière, sans me dire laquelle, et que ces taches en forme de cœur sont tout à fait naturelles. J'ai vérifié, désolé, l'image est truquée, générée par intelligence artificielle, et donc jackpot pour tous les comptes qui ont relayé ça, 500 000 likes pour l'un d'entre eux, des milliers de petits cœurs en commentaire. Je peux vous dire que le compte en question a fait grimper en flèche son nombre de followers.
0: Bon, Aude, une autre vidéo a attiré votre attention, celle de chats sauvages extrêmement rares.
3: Oui, alors celle-là dépasse carrément les 2 millions de vues sur le réseau social X, elle approche les 700 000 likes sur Instagram. On y voit des chats gris avec un pelage très fourni. Ils sont un peu bizarres. Ils ont l'air d'être filmés depuis une voiture. On m'explique en fait que ce sont des chats de palace, PA2LAS. On les appelle aussi manules. Ils vivent en Asie, dans des zones reculées. Et donc, les filmer comme ça sur la route, c'est assez extraordinaire. Regardons de plus près. Je ne l'ai pas vu tout de suite, mais l'un des chats n'a pas de tête au début de la vidéo. Elle apparaît là, pouf, tout d'un coup. Erreur typique de l'intelligence artificielle. Ce qui me dérange, c'est que quand je tape chat de palace dans Google, l'une des premières vidéos sur laquelle je tombe, c'est celle-là. Et ça prouve bien que quand on like, on commente, on partage des images un peu sensationnelles et truquées comme celle-là, on participe, nous, à notre façon, à la désinformation.
0: Et c'est vrai qu'on est en plus attendri aussi par ces images. Merci beaucoup, Aude Razzo. La chronique, c'est pas vrai, à retrouver sur ici.fr. 5h44. Voici Charlotte Cardin. Tant pis pour elle sur votre radio ici. Bon réveil. Tant pis.

0: au festival Sœurs Jumelles à Rochefort le 26 juin prochain, avant de passer par Clermont-Ferrand, le Main Square Festival à Arras ou encore le festival Beauregard à Hérouville-Saint-Clair. C'était notre amie Charlotte Cardin, tant pis pour elle. Dans un instant, tiens, on va parler de nos désirs, comment les reconnaître et les réaliser. On vous dit tout dans un instant. Très bon début de journée, c'est l'équipe d'ici matin qui nous rejoint en studio à 5h48, tour d'horizon de l'actualité près de chez vous. Bonjour.
1: Bonjour à tous. Ce matin à la une d'ici Azur, cette disparition qui attriste les fans de football. Éric Roy, l'entraîneur de Brest, est décédé hier à 58 ans des suites d'un cancer du pancréas, annoncé sa famille. Il se battait depuis 3 ans et demi contre la maladie, mais Éric Roy, si son nom vous dit quelque chose, c'est qu'avant d'être l'homme qui a mené Brest en Ligue des Champions, c'était un Niçois, Ulysse Le Toquin, qui a presque tout fait à l'OGC Nice.
2: Il est né à Nice et a grandi en allant au Stade du Rail où son père Serge Roy a joué et terminé sa carrière. Éric Roy a été formé à l'OGC Nice, il y a eu sa première licence professionnelle en 88 et a joué sous les couleurs du gym jusqu'en 92. 10 ans plus tard, en 2002, il revient enfiler la tunique rouge et noire et joue 2 saisons supplémentaires en faisant remonter le club en première division. Retraité des terrains en 2004, Éric Roy est resté à l'OGC Nice où il a été communicant, puis directeur sportif et enfin entraîneur en 2010 dans une mission sauvetage du club avant de devenir manager général. Il est parti à nouveau en 2012 et a connu ses plus grands accomplissements à l'opposé exact de Nice dans l'Hexagone. Brest, un maintien assuré en 2023, une qualification en Ligue des Champions l'année suivante, le titre de meilleur entraîneur de Ligue 1 en 2024, le tout donc en se battant contre un cancer du pancréas, et c'est à Nice qu'il s'est éteint hier, chez lui, entouré de ses proches.
1: Et dans le journal de 6h, vous entendrez la réaction de Patrice Alberganti, président de l'association des anciens de l'OGC Nice. D'ici là, bon réveil à l'écoute de votre radio locale.
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0: 5h49, la une de la presse.
1: Nos désirs, les reconnaître, les réaliser. C'est le sujet à lire dans le dernier numéro du magazine Psychologie.
0: On est avec sa rédactrice en chef adjointe. Bonjour Aurélie Marciro.
4: Bonjour.
0: Merci
4: bonjour,
0: d'être bonjour. Avec nous ce matin. Déjà, première question, mais qu'est-ce qu'un désir ?
4: Alors, nos désirs, ce sont un peu comme des boussoles. Ils sont liés à une absence et ils donnent surtout une orientation. Alors, il ne faut pas les confondre avec l'envie, le besoin, le manque ou la pulsion. Ils évoluent constamment, ils ne sont pas figés donc, et ils nous sont propres. Alors, leur point commun, c'est le manque. Mais attention, dans un vrai désir, le manque ne vous écrase pas. Au contraire, il est créateur, il met en mouvement la personne.
0: C'est intéressant ça. Mais d'où viennent ces désirs et quels sont les grands désirs humains ?
4: Alors ça va pas vous étonner, ils viennent souvent de nos premières années, de nos premiers traumatismes et refoulements, comme l'explique la psychanalyste Laurence Joseph dans nos pages. Alors notre problème, c'est souvent d'en avoir qui se contredisent, parce que nous sommes guidés par l'idée de la personne que nous pensons être, celle que nous rêvons d'être, et celle que nous croyons devoir être pour répondre aux attentes de la société. Alors certains désirs nous enthousiasment, d'autres nous rassurent, et certains ressemblent vraiment à des devoirs. Donc la vraie question qu'il faut se poser, c'est: si personne ne me regardait, est-ce que je voudrais toujours la même chose ? Est-ce que ce projet m'enthousiasme ou me rassure ? Il n'y a pas de bonne ou de mauvaise réponse. Hein. Cela permet juste de comprendre à quoi répond ce désir. Et puis, les désirs les plus justes ne sont pas toujours les plus spectaculaires. Hein. Ce sont ceux qui vous donnent de l'énergie, de la curiosité, puis l'envie de se lever le matin, même tôt comme vous.
0: Ça, c'est vrai. Merci pour le clin d'œil. Que faire si nos désirs en couple divergent ?
4: Alors déjà, se dire que c'est normal et dans tous les domaines. Et c'est surtout le signe que le couple est vivant. Parce qu'un couple, c'est pas une fusion permanente, c'est une espèce de conversation. Et la communication conjugale, surtout quand le temps passe, ça passe par la suggestion, la proposition à demi-mot, la demande déguisée, l'humour parfois. Chaque couple a son langage, il faut identifier le vôtre. L'essentiel, finalement, c'est de ne pas perdre le fil de cette conversation et surtout d'éviter le déni ou le refoulement. Et puis, il faut d'abord repartir de soi, se demander ce qui nous anime aujourd'hui, puis oser le partager à l'autre sans reproche, bien sûr. Alors, certaines envies, certains désirs demandent de se réajuster l'un à l'autre, de discuter, de conclure un nouvel accord. Enfin, un couple vivant, finalement, doit régulièrement réviser ses engagements.
0: Et Aurélie, mais comment est-ce qu'on fait pour réaliser nos désirs ?
4: Alors déjà, on commence par identifier nos vrais désirs, comme je vous le disais un peu plus tôt, pas ceux que les autres ont pour nous. Ensuite, on peut les écrire, faire une liste, avancer étape par étape en se demandant « est-ce que cela me fait du bien ?» Alors, faire régulièrement le point, c'est nécessaire parce que c'est vrai que cela peut faire peur de sortir de sa zone de confort, même si on s'y sent un peu à l'étroit, et de risquer un peu, même un petit saut dans le vide. Si l'on se sent dans le flow, vous savez, bien aligné, intégré avec soi-même, on est sur la bonne voie, assure dans nos pages la psychothérapeute Sarah Sarjevic, qui ajoute qu'il faut s'autoriser ses désirs, et ça, c'est très important. Et puis surtout, on accepte de se tromper, parce que le désir, même s'il s'égare, bien, il finit toujours par nous emmener exactement là où il fallait aller. Et puis, un vrai désir, il ne s'épuise pas dans sa réalisation.
0: Bah, ça fait du bien de vous entendre dire cela ce matin, Aurélie Marciro. Merci de votre présence. Je rajoute que c'est Charlotte de Monaco qui est en couverture de psychologie, ainsi que des sujets aussi d'actualité que vous traitez, savoir se protéger, notamment de la violence, et arrêter de comparer ses enfants, sujet ô combien d'actualité, donc à retrouver dans le dernier numéro de psychologie qui est à la une des kiosques. 5h53, ça peut faire partie de vos désirs, tiens ça, aller danser en club après 40, 50 ou même 60 ans.
1: Pourquoi pas?
0: Eh ben ouais, c'est possible et c'est même très tendance. On en parle avec Muriel Jordan, mais avant, à l'heure du petit-déj, rien de mieux que Supertramp et un bon breakfast in America.

0: Ça met toujours en joie d'écouter Supertramp, Breakfast in America, qui est d'ailleurs le titre éponyme du sixième album studio du groupe britannique qui est sorti en 1979. 5h56, chaque jour avec Muriel Jordan, on décrypte une tendance qui raconte notre société. Et ce matin, on s'intéresse à ces lieux qui nous permettent, au quadra, au quinca, même au-delà, d'aller danser dans des clubs. Il existe en fait, Muriel, des soirées rien que pour nous.
1: Oui, à l'approche de la cinquantaine, de la soixantaine même, quand on aime danser en soirée, en club, eh ben on peut vite se sentir rejeté du dance floor. Non pas parce qu'on a peur de se péter le coccyx ou se faire un tour de rein, mais parce qu'on se sent jugé. Jugé pour ses cheveux grisonnants, pour ses pas de doigts. On nous considère trop vieux pour faire la fête. Non mais attendez, se sentir jugé quand on veut s'ambiancer sur du ABBA ou du Boney M, désolé mais... Non merci. Le chanteur et humoriste Camini, qui va doucement vers ses 50 ans, il les admire, ses quinquas, ces quadras qui veulent toujours danser.
2: 55 ans, 60 ans, ils sont increvables. Ils chantent et ils dansent comme les jeunes sur les chansons de jeunes. Parisienne, une parisienne. T'habites dans le Vercors, frérot. T'habites dans un bled de 5000 habitants. De où tu veux une parisienne, toi? Arrête. Parisienne. Ils connaissent les chansons. Les gens de ma team, là, les fatigués. Nous, on est des fatigués, nous. On vous admire. Je sais pas comment vous faites. Moi, Netflix, oreiller, thé au miel. Regarde même, là, le thé au miel, toujours prêt. Thé au miel, Dom Tonabé, une série de vieux.
1: Et elles sont de plus en plus nombreuses, les chevelures grisonnantes. De plus en plus nombreux, les genoux avec un peu d'arthrose. Et les gosiers qui boivent de la tisane et de marmotte tous les soirs à vouloir squatter le dance floor.
3: Donc Muriel, si on veut continuer à danser comme à l'époque en discothèque, c'est possible parce que plusieurs lieux en France cultivent l'esprit de la fête, quel que soit l'âge.
1: Oui, voilà, il existe des soirées adaptées à ceux et celles dont le rythme de vie a changé, passé les 30 ans. Des soirées qui ne nous obligent plus à attendre 23 heures pour faire la teuf. Je contacte Carolina, 46 ans, passionnée de musique électro. Elle a fondé les soirées Unbox, des soirées électro qui s'adressent plutôt aux adultes de 40, 50 et 60 ans, même si tout le monde est le bienvenu.
4: À un moment, j'ai fait un constat très simple. La nuit, sur la dance floor, je voyais de moins en moins de personnes de ma génération et encore moins de plus de 60 ans. En parallèle, il y a aussi une vraie question de solitude. Après 40 ans, les cercles se resserrent, les occasions des rencontres deviennent de plus en plus rares.
1: Oui, c'est vrai que les occasions se font rares quand on veut aller danser passé 40 ans. Et dans un club ou une discothèque traditionnelle, on peut vite se sentir intimidé. À Bordeaux, à Orléans, à Paris et partout en France, on voit émerger des soirées qui démarrent à partir de 19h jusqu'à environ minuit. C'est le cas des soirées organisées par Carolina, qui pour l'instant n'ont lieu qu'à Paris, mais qui vont se développer ailleurs en France. Le public est varié et cherche avant tout à se rassembler autour de la musique.
4: Les gens ne viennent pas juste faire une sortie, ils viennent chercher du son, du mouvement, mais surtout du lien. Et je crois que c'est ça l'esprit. Ce n'est pas nostalgique, c'est très vivant, c'est maintenant.
1: Bref, les soirées dance floor qui démarrent avant 20h, c'est tendance et c'est tant mieux. Et l'avantage, bah, c'est qu'à 23h, la tisane dans le thermos, elle sera encore chaude.
0: Merci beaucoup, Muriel. Moi, ça m'a ambiancé là ce matin, j'ai envie de danser comme ça. Alors, ça fait du bien, c'est vrai. Bah, tiens, je vais vous proposer un petit pas de danse qu'on partage avec l'équipe d'ici matin qui nous rejoint en studio. Très bon jeudi.
5: Vous avancez vachement bien quand même, Johan. Merci à vous et bonne journée. Oui, l'équipe d'ici matin est là sur la Côte d'Azur. On va peut-être danser, mais en tout cas, elle vous dit bonjour. Donc là, c'est une danse années 80, point levé, coiffure et look un peu gothique avec Jeanne Masse. Hein. Ce sera dans 10 minutes après les infos. Bienvenue et on se dit bienvenue aussi chez vous. Au sortir du lit, il y a Jeff et Julie Munch qui est là, Jeff qui réalise l'émission. Julie Munch qui est là, bonjour Julie.
6: J'ai bien cru que vous alliez oublier mon prénom.
5: Mais non, je vous ai oublié Julie Munch.

0: Décédé hier à 58 ans des suites d'un cancer du pancréas, a annoncé sa famille. Il se battait depuis 3 ans et demi contre la maladie. Ce Niçois, entraîneur de Brest ces dernières années, a presque fait une longue partie de sa carrière à l'OGC Nice. Joueur, communicant, directeur sportif, entraîneur et manager général. Et sa disparition touche tout le monde, raconte Patrice Alberganti, président de l'association des anciens de l'OGC Nice.
1: C'est quelqu'un qui a marqué le peuple niçois, autant quand il était joueur que quand il est passé dans les bureaux, dans le secteur administratif, dans le directeur sportif, entraîneur. C'est quelqu'un qui prenait l'identité niçoise et qui l'incarnait vraiment très très bien. C'était pas lui qui était important, c'est pas de se mettre lui en avant, c'était de faire son métier du mieux qu'il pouvait. On savait qu'il était touché par cette cruelle maladie, et bien évidemment, il a quand même malgré tout porter cette équipe brestoise avec des résultats exceptionnels en championnat, exceptionnels en Ligue des Champions, et il est l'artisan de tout ça. Ça prouve l'homme qu'il était. Au nom de tous les anciens, en tant que président, que je présente toutes mes plus sincères condoléances à la famille d'Éric, et je leur souhaite beaucoup de courage dans cette dure épreuve. Il va nous manquer, il va manquer aux Niçois, et comme on dit en Niçois, uno ginoi, et il le restera à vie.
0: Et c'est d'ailleurs à Nice qu'il s'est éteint hier chez lui, entouré de ses proches. Dans l'actualité du gym, également, l'officialisation d'Olivier Pantaloni au poste d'entraîneur. Le Corse s'engage pour 2 saisons. Ulysse Le Toquin, c'est une bonne opération pour les Aiglons.
2: Oui, Olivier Pantaloni était courtisé depuis son refus de prolonger à Lorient. Il a décidé de quitter le port du Morbihan, où il faisait l'unanimité après avoir fait remonter les Merlus en Ligue 1, puis les avoir facilement maintenus cette saison avec une belle 10e place. Olivier Pantaloni sait faire avec les moyens du bord, et c'est pour ça qu'il était dans les petits papiers de Toulouse, Nantes et Lens. Et c'est à Nice qu'il décide de larguer les amarres. Peut-être que ça le rassure de pouvoir voir son île de l'autre côté de l'eau. Pantaloni, le Corse, vrai héros à Ajaccio. Il a fait revenir le club en Ligue 1 en 2022. Plus de 13 ans passés en tout à entraîner l'ACA. Mais surtout, il a déjà posé ses valises à Nice par le passé. Comme beaucoup de Corses, il a fait ses études ici. Et il y a 40 ans tout pile, il jouait dans l'équipe réserve des Aiglons. Dans le communiqué du gym, Pantaloni confie sa fierté d'entraîner l'OGC Nice et son envie de transmettre ses valeurs. Humilité, travail, respect, détermination et ambition.
0: Et il y a du nouveau aussi côté dirigeant. Maurice Cohen reprend seul les rênes du club et la présidence. Jean-Pierre River donc ne sera plus président de la fondation, n'est plus que président de la fondation de l'OGC Nice. Des suspicions de paris truqués autour d'un carton jaune. C'est l'attaquant Eli Wahi qui se retrouve au cœur de cette affaire qui remonte au match face à Metz lors de la dernière journée de Ligue 1. La Ligue de football professionnel explique avoir été alertée par un volume inhabituel de mise concernant un avertissement concernant le joueur. Et effectivement, à la 36e minute, Eli Wahi avait reçu un carton jaune. Le parquet de Marseille ne donne pas son nom, mais indique qu'un joueur de football professionnel âgé de 23 ans évoluant en Ligue 1 a été interpellé et placé en garde à vue dans le cadre d'une enquête ouverte au titre de la juridiction spécialisée des chefs d'escroquerie, de corruption sportive en bande organisée, recel et blanchiment. Le parquet précise qu'il a ensuite été remis en liberté et que les investigations se poursuivent.
3: Ici matin, il est 6h04. Le Théâtre National de Nice annule une lecture sur l'attentat du 14 juillet 2016.
0: Annulation à la demande de victimes qui refusaient que leur souffrance devienne la matière d'une œuvre sans leur accord. À l'occasion du 10e anniversaire de l'attentat, le TNN avait prévu pour samedi soir une lecture de « En attendant le futur », un texte de maître Olivia Chalut, avocate de partie civile, inspirée de ses notes pendant le procès des complices de l'auteur de l'attaque. Un incendie très impressionnant hier, mais rapidement maîtrisé par les sapeurs-pompiers au-dessus de Cannes, dans le massif de la Croix des Gardes. La fumée était visible à plusieurs kilomètres à la ronde. Au total, 2500 m² ont brûlé. Les photos sont sur ici, azur.fr.
3: Paddle, jet ski, plongée, papier, s'il vous plaît.
0: Des contrôles en mer hier avec les gendarmes dans l'est du département des Alpes-Maritimes. À l'approche de la saison estivale, ce sont des opérations nécessaires face à des pratiques parfois dangereuses. Chloé Pierron est administrative des affaires maritimes à la direction départementale des territoires et de la mer.
4: Chaque été, effectivement, on observe une surfréquentation du littoral méditerranéen et certains comportements qui sont particulièrement accidentogènes. La mer n'est pas qu'un espace de liberté. Il y a des réglementations qui sont nombreuses sur le littoral méditerranéen et notamment toutes ces zones qui sont des zones réglementées, des zones de vitesse réglementées qui permettent la bonne coexistence des usages. Le but de la campagne, c'est effectivement de faire connaître la réglementation et puis, par ailleurs, de réprimer avec fermeté les comportements qui sont estimés particulièrement dangereux. dangereux. Les plus dangereux, ce sont les comportements liés à la vitesse et lorsque il y a de nombreux autres

0: usagers sur le plan d'eau. Par exemple, un navire qui irait particulièrement vite dans une zone réglementée, à proximité de baigneurs, ce comportement-là, il est vraiment dangereux.
1: Et ici, Azur est monté à bord. Reportage à 6h30 en longueur.
2: On revient sur Terre, enfin, on essaye.
1: Qui n'a jamais galéré à sortir de l'eau à Nice, entre ceux qui ont mal aux pieds à cause des galets, ceux qui ont du mal à remonter la pente ou qui perdent l'équilibre. Les dispositifs installés ces derniers jours sur les plages niçoises trouvent leur public. Il s'agit de cordes qui partent du fond de l'eau et remontent jusqu'au bord de la mer sur la plage des Ponchettes. Marie-André, une touriste québécoise, a découvert avec plaisir ce dispositif.
3: On voulait venir à la plage ce matin. Je suis avec ma petite fille et puis j'ai aperçu le câble. Je savais pas trop à quoi ça servait au début. Puis j'ai vite compris. Puis effectivement, je l'ai utilisé la première fois pour aller à l'eau et j'ai beaucoup apprécié. J'étais déjà venue à Nice il y a quelques années et je savais à quoi m'attendre, que ce serait difficile d'entrer dans l'eau puis d'en sortir. Alors j'ai beaucoup apprécié le dispositif comme celui-là. C'est une excellente idée.
4: C'est la première fois que vous envoyez des dispositifs comme ça?
3: C'est la première fois, oui. C'est vraiment une bonne idée. Ça m'aide à me sécuriser et à être sûre que je vais pouvoir profiter de mon voyage ou continuer de pouvoir marcher parce que je ne me serais pas fait mal nulle part.
1: Et ces cordes étaient déjà présentes sur 6 plages des saisons précédentes. Vous trouvez désormais aussi sur les plages Bambou, Magnan, Poincaré et Forum. Les résultats du basket. Monaco n'a pas dit son dernier mot et égalise face à Paris hier soir pour la deuxième manche de la finale de Betclic Elite. Victoire 102-90, un partout. Le premier qui gagne 3 matchs est champion de France.
2: Et puis on va terminer ce journal par un carnet rose.
1: Des bébés loups et des bébés bouquetins sont nés dans le parc Alpha à Saint-Martin-Vésubie. 3 louveteaux, 2 cabris ont vu le jour donc au sein de ce parc qui a été ravagé par la tempête Alex. On vous a mis plein de photos sur iciazur.fr.
2: Mmh. Ils sont mimi.
1: Ah ouais, franchement, allez voir.
2: Des petites peluches.
1: Ils ont encore leur petit duvet de bébé. Bon, Quentin, la météo, arrêtez de regarder ces photos-là. Quentin!
2: Ah, pardon, bah non, mais j'adore, ils sont géniaux. J'adore les photos, moi je les regarde. Je peux m'arrêter de faire l'émission là juste à cause de ces petits loups. Magnifique, allez voir ça effectivement sur ici.fr. Vous voulez du soleil?
1: Oui, s'il vous plaît.
2: Il y en a, mais sur le littoral surtout. Bon. Avec 22 degrés pour l'instant au mercure de Villefranche-sur-Mer. Vladimir nous l'a confirmé ce matin. Vladimir qui nous souhaite une excellente journée. Oui, je vous dis du soleil sur le littoral parce que dans les vallées, ça risque encore de changer. Les vallées sous les orages normalement, moyens et hauts pays concernés, donc avec une vigilance jaune de 13 à 19 degrés, un peu de vent en montagne aussi, dans le secteur de la Tinée surtout. Pour les maximales, il y aura 26 degrés à Nice, 27 à Cannes et à Menton, c'est plutôt stable. Hein. 26 degrés également dans la Roya quand même, là ça commence à grimper, à Breil par exemple. On arrive à 29 dans la Vésubie, les 30 sont franchis à nouveau dans la vallée du Var, secteur de Puget-Théniers, et 21 en montagne à la Colmiane par exemple. Soleil, chaleur pour demain, pour samedi également, mais possible retour des orages sur les reliefs, ce sera pour dimanche. 6h, 8 minutes, pratiquement 9 même. Tout va bien ce matin sur la route. Au niveau des trains, il y a un petit quart d'heure en direction de Vintimille et de Cannes. Si vous êtes en gare de Nice, un peu de patience, ça peut se rattraper d'ici là.
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2: 6h09, merci d'ouvrir les yeux avec Ici Azur. Le premier étirement, l'ouverture des volets avec le soleil qui illumine la pièce, le café qui est prêt à être lancé. C'est votre petit moment calme, là, tranquille, serein, avant que le reste de la maison ne se réveille. Dites-vous que c'est notre petite bulle de tranquillité, hein, avant le turbo-compresseur de la journée. Bah tiens, on aimerait bien savoir à quoi va ressembler votre journée. Venez nous raconter sur WhatsApp, Ici Azur, 04 93 82 03 04. On vous souhaite un bon jeudi, quoi qu'il en soit, ça c'est sûr. Ici Matin est là, à vos côtés, dans le 06, et puis avec Jeanne Masse pour attaquer l'heure.

0: 6h13, à tout le monde, bonne journée de jeudi, prenez soin de vous, c'est le message de Patricia qui est à Pugey-sur-Argence qui annonce 21 degrés, bonne journée Patricia. On a chanté avec Jeanne Masse à l'instant, on va chanter avec Pascal Obispo et Cabrel avant la demi aussi.
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0: Ça s'appelle Il faudrait que pleuve l'amour, la musique de Soft Cell aussi, tout ça dans le quart d'heure qui arrive. À Antibes, on est avec vous sur le 100.7. Il y a du mouvement hein, sur l'esplanade du Pré des Pêcheurs. On vous dit ce qui se passe dans un instant.
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5: Notre Ici ça marche du jour, c'est d'abord un chiffre rond.
0: Bah ouais, on aurait préféré qu'il soit carré, hein, pour coller à ce que je voulais évoquer. Mais oui, mais c'est 20 hein, ce soir. 20, pourquoi? Parce que c'est le top départ des 20e nuits carrées à Antibes, sur l'esplanade du Pré des Pêcheurs. 4 soirées d'exception qui lancent un peu les festivals de l'été sur la Côte d'Azur.
5: Bon, et au fait, pourquoi les nuits carrées s'appelle comme ça?
0: Eh ben parce qu'à l'époque, en 2007, quand c'est né, c'était au théâtre du Fort Carré, et c'était en bord de mer.
5: Tout est carré. Hein,
0: voilà, tout est carré, de toute façon, bien sûr. Et à l'époque, faut dire que le fort venait d'être réhabilité hein, pour accueillir du public. Et l'idée de départ, eh bien, c'est Jonathan Gensberger qui le racontait, l'organisateur de la première édition. Écoutez-le.
6: Le concept, c'était sur deux soirs de mixer ces deux arts de spectacle vivant avec une programmation de qualité.
7: C'est vrai qu'un truc en plein air comme ça. Un public de festival, moi c'est un truc que je connais, donc ça me plaît bien, ouais. Ouais. Un théâtre, pour moi musicien, c'est plus impressionnant, quoi.
5: Ça c'était en 2007, la première édition, mais entre temps le festival a évolué.
0: Ah oui, déjà en programmation, hein, il y a encore plus de place pour la musique. Et surtout en 2021, les Nuits Carrées ont changé de lieu, donc hein, vous le savez. Pourquoi? Eh bien écoutez Sébastien Amar, le créateur des Nuits Carrées, qui était venu nous le dire à l'époque.
8: Ça a été une vraie volonté de se rapprocher du cœur de ville, de se rapprocher des publics, de se rapprocher des acteurs de la vie sociale, culturelle et économique du cœur de ville d'Antibes. La marque de fabrique Nuits Carrées, c'est proposer au public une programmation qui soit accessible au plus grand nombre et qui mêle les découvertes de notre territoire, des découvertes aussi nationales et des artistes confirmés nationaux et internationaux.
0: Alors aujourd'hui encore, hein, ça se passe sur l'esplanade du Pré des Pêcheurs. Ça reste pour beaucoup d'artistes un vrai tremplin pour leur carrière. Au tout début, par exemple, on a pu découvrir un jeune biotois de 27 ans qui n'avait pas encore d'album, mais déjà le prix Jeune Talent. Eh bien, 20 ans et 5 albums plus tard, avec des victoires de la musique en plus, il est devenu une référence des mélodies pop mélangées parfois à du slam, comme son compain Grand Corps Malade. C'est Ben Mazué, en fait. Et ouais. Les Nuits Carrées d'Antibes ont lancé sa carrière et il est même revenu l'an dernier.
5: Et cette année encore, on mélange les genres.
0: Ouais, exactement, avec une programmation francophone, étrangère. Il y aura du rap, de la pop, de l'électro. Par exemple, un groupe que vous connaissez grâce à ce titre. C'est le groupe Bon Entendeur, évidemment, qui va mettre le feu sur l'esplanade. Ce sera samedi soir. Il reste des places pour le festival. Vous pouvez aller voir ça sur le site Nuit Carrée, au pluriel, hein, nuitcarrée.com. 20 ans que les Nuits Carrées d'Antibes existent, 20 ans qu'ici, ça marche. 6h17, jeudi 18 juin, 84 ans aujourd'hui pour Monsieur Paul McCartney. Bon anniversaire à lui. Saluons aussi Jamel Debbouze, Richard Gasquet, Julie Depardieu, qui sont nés aussi en 18 juin.

0: Les années 80, Soft Cell avec Tainted Love, c'est ici matin. Bon jeudi, nous sommes le 18 juin et il est 6h20.
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0: des éclairs.
1: Ici matin, il est 6h23, bon jeudi, nous sommes le 18 juin dans les Alpes-Maritimes. Et le réveil, ça se passe aussi ensemble à travers les messages que vous nous laissez sur les réseaux sociaux. Bon, pas trop de fraîcheur ce matin à Puget-Aignan, hein, nous dit quand même Véronique. Où il fait 21 degrés, hein, Vallée du Var, généralement, c'est là où il fait le plus chaud. On pense à vous, évidemment, qui devez bosser en extérieur, par exemple, sur un échafaudage, sur les chantiers, par exemple. On sait que c'est une journée qui va être encore un peu compliquée, même intense, hein, bien sûr. On se réveille ensemble avec l'actu des Alpes-Maritimes. Ce sera pour l'ADMI, il y a l'horoscope qui arrive avant, et puis tout de suite le duo Obispo et Cabrel.

0: belles plumes hein, qui se mélangent quand même. Pascal Obispo, Francis Cabrel, il faudrait que pleuve l'amour. 6h27, les infos à la demi, je vous l'ai dit, puis l'horoscope, Catherine Viguier nous arrive, à tout de suite.
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0: 6h28, bonjour Catherine Viguier.
7: Bonjour Quentin, bonjour à tous.
0: L'horoscope complet de ce jeudi 18 juin.
7: Bélier, c'est un soulagement, quelque chose se décante sur le plan amoureux ou avec un enfant.
8: Taureau, si quelque chose bouge pour vous, c'est lié à votre vie de famille et vous serez bien là.
9: Gémeaux, trop bien ce jeudi, il vous donne des ailes pour prendre la route, étudier, communiquer.
10: Cancer, les finances seront une préoccupation ou une réjouissance, mais vous y verrez plus clair, c'est l'essentiel.
11: Lion, rien n'est simple en ce moment, mais sincèrement, aujourd'hui sera une très belle journée.
12: Vierge, reposez-vous, mettez-vous en retrait, sans quoi vous risquez de trouver ce monde bien agressif.
13: Balance, de belles opportunités de fêter un événement, de voir le soleil même s'il ne brille pas à l'extérieur.
14: Scorpion, en vous rapprochant de ceux que vous aimez, tout va mieux, faites le déplacement.
15: Sagittaire, grâce à un voyage, un coup de fil ou à une petite balade, eh bien vous repartez de plus belle.
16: Capricorne, il sera question d'argent, mais le plus important sera de soigner votre vie intérieure.
17: Verseau, la lune met l'accent sur votre vie avec les autres et avec une personne en particulier.
18: Poisson, vous serez super occupé ou souffrant, dans les deux cas, respirez.
0: Merci Catherine Viguier, à demain.
7: À demain.
0: Juste après les infos de la nuit Indochine, Canary Bay, bon réveil et bon jeudi.
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0: Les opérations de contrôle ne se passent pas que sur la Terre, Julie Munch.
19: Ça se passe aussi en mer, comme hier, avec une opération de la gendarmerie de la brigade nautique.
0: On va en parler dans un instant, mais d'abord l'actu en français dans le monde, Audrey Azo, 6h30.
20: Jusqu'à 38 degrés sont attendus aujourd'hui dans le sud-ouest et en Bourgogne. La canicule s'installe et 26 premiers départements du bassin parisien au centre-est basculent ce midi en alerte orange. Météo France prévient que le thermomètre va continuer de grimper jusqu'en fin de semaine. Les deux tiers des Français ont des difficultés à supporter la chaleur chez eux, selon la Fondation pour le logement. Le ministre du logement annonce une TVA réduite pour les pompes à chaleur réversibles et un vote simplifié dans les copropriétés pour décider de travaux de rénovation d'ampleur. L'image de la nuit, c'est Donald Trump qui signe l'accord avec l'Iran depuis le château de Versailles et aux côtés d'Emmanuel Macron. L'Iran confirme de son côté avoir signé aussi ce protocole d'accord pour mettre

0: mettre fin au conflit. Une enseignante est suspendue à Avignon, accusée d'avoir attaché un élève de 9 ans sur une chaise avec une corde à sauter. La mesure est prise en attendant les conclusions de l'enquête administrative. La famille de l'enfant va être reçue par les services de l'éducation nationale. Députés et sénateurs trouvent un accord pour enrayer l'essor de la fast fashion. Ces vêtements à prix ultra cassés et les géants chinois Shein ou Temu, malus financier, interdiction de la publicité directe ou indirecte par les influenceurs. Le vote final est prévu pour fin juin. L'émotion très forte du foot français après la mort d'Éric Roy, l'entraîneur du Stade Brestois emporté par un cancer. Didier Deschamps salue un technicien très compétent et une personnalité très attachante. Éric Roy avait 58 ans.
1: Éric Roy qui a été joueur, entraîneur aussi à Nice. Du coup, les réactions sont nombreuses sur la Côte d'Azur. Le club pleure la disparition d'un historique de la maison rouge et noire. Le maire de Nice, Éric Ciotti, rend hommage à un entraîneur niçois emblématique.
2: 6 matins, 6h32, l'info d'ici dans les Alpes-Maritimes.
1: Dans ce reportage, on vous propose de découvrir la brigade nautique de la gendarmerie. Leur objectif, c'est de contrôler les activités de loisirs comme le paddle, le jet ski, la plongée, mais aussi les bateaux de plaisance. À l'approche de la saison estivale, Maxime Hernandez a pu monter à bord de leur bateau lors d'une opération en mer hier.
3: Quelques minutes après avoir quitté le port de Nice, le gendarme Maël Blandeau remarque déjà un problème à la surface de l'eau.
4: Ça, c'est une marque de pêche, il y a un engin de pêche en dessous avec un filet. Normalement, il faut un fanion, une hauteur de 2,50 m.
3: La vedette rejoint progressivement la baie de Beaulieu. Un bateau attire l'œil des deux gendarmes, mais problème. La personne parle ukrainien, mais pas question de le laisser partir sans contrôle. L'adjudant Nicolas Tricoire lui demande ses papiers.
5: C'est plus compliqué, mais on est obligé de faire le contrôle, autrement ce serait trop facile de passer à côté. Il faut trouver des moyens pour se faire comprendre et Google Translate est un moyen.
3: L'homme peut repartir, mais il devra quand même se mettre en conformité.
5: On a fait des petits rappels. Le problème, on rencontre beaucoup de personnes étrangères, de navires étrangers. Là, c'est ukrainien, on ne peut pas savoir, donc on lui a demandé de faire traduire son permis pour reconnaître ses prérogatives.
3: Peu après ce premier contrôle, un petit Zodiac file à toute vitesse près des plages.
6: Gendarmerie nationale. C'est un contrôle.
3: À son bord, deux jeunes femmes sur un bateau de location sans permis.
7: La vitesse est trop rapide. Dans la zone proche de la terre, il y a beaucoup de nageurs, de choses. La vitesse est vraiment limitée à 5 nœuds.
3: L'adjudant en profite également pour procéder à des vérifications sur l'engin.
5: C'est un loueur professionnel, donc dès qu'on passe à un loueur professionnel, on demande à ce que tout soit clair. Quand les gens louent un bateau à un professionnel, ils s'attendent à ce qu'il y ait tout l'équipement de sécurité. Là, l'extincteur est plus à jour. Il manque un document qu'on appelle le registre de vérification spéciale qui doit être fait avant. Il manque le deuxième coupe-circuit pour stopper le moteur. Il manque quand même pas mal de choses pour un professionnel. On va aller verbaliser le loueur.
3: Les gérants seront convoqués en gendarmerie afin de s'expliquer sur ces délits. La majeure partie du temps, il s'agit simplement de faire de la prévention, notamment pour les activités nautiques.
5: Si on s'écarte des 300 mètres ou même dans les 300 mètres, des fois on a des navires, des jet skis ou d'autres personnes sur l'eau qui vont venir nous percuter. Donc paddle, kayak, on fait des accidents chaque année. Donc c'est pas eux qui causent l'accident, mais c'est eux qui subissent l'accident. Pour les protéger, on fait énormément de prévention sur la vitesse dans les 300 mètres.
3: Et cette opération ciblait également la plongée, une pratique à risque. 9 plongeurs ont perdu la vie l'an dernier en Méditerranée.
1: Cette opération a été coordonnée par la direction départementale des territoires et de la mer en lien donc avec la gendarmerie et les équipes des affaires maritimes.
2: 6h34, dans l'actualité des Alpes-Maritimes également, Julie.
1: Le Théâtre National de Nice annule une lecture sur l'attentat du 14 juillet 2016. Annulation à la demande de victimes qui refusaient que leur souffrance devienne la matière d'une œuvre sans leur accord. À l'occasion des commémorations des 10 ans de l'attentat, le TNN avait prévu pour ce samedi soir une lecture de En attendant le futur, un texte de Maître Olivia Chalut, avocate des parties civiles, inspirée de ses notes pendant le procès des complices de l'auteur de l'attaque. Et puis, allez faire un tour ce matin sur iciazur.fr. On vous a mis les photos des bébés louveteaux qui viennent de naître au parc Alpha à Saint-Martin-Vésubie. Ça marque le retour de la reproduction qui avait cessé depuis de longues années dans ce parc en partie détruit par la tempête Alex. La météo, Quentin.
2: On va retrouver les orages encore, hein, décidément, mais surtout dans le moyen et le haut pays. Ça persiste et signe. Et une vigilance jaune encore, hein, cet après-midi, entre 13 et 20 heures, pour le confirmer. Pour l'instant, gardons le soleil. Hein, du soleil un peu partout. À Cantaron, hein, dans les Paillons, même un ciel sans nuages, 18 degrés, ça gazouille, ça sifflote, nous dit même Cathy, avec les premiers chants des cigales qui sont au loin. Cet après-midi, je vous l'ai dit, du soleil, hein, sur le littoral, des orages dans les vallées, un peu de vent aussi en montagne, hein, dans le secteur de la Tinée surtout, avec 26 degrés pour les maximales. On est à Cannes et à Nice, 27 degrés à Menton et Monaco, 29 à la Bolène-Vésubie et Roquebilière, 29 à Saint-Paul-de-Vence également, franchit les 30 à Gilette et à Puget-Théniers, 19 degrés si vous voulez un petit peu de douceur, ça se passe à Isola 2000. Demain et samedi, soleil et chaleur au programme, on franchit la barre des 30 degrés, même 32 autour de Guillaume, et le possible retour des orages normalement dimanche sur les reliefs encore. 6h36 minutes, ça y est, ça commence en direction de Monaco, les premiers coups de frein, soit via la moyenne corniche, soit en quittant la 8 à la Turbie et rejoignant donc ce tunnel de la 500. Il y avait quelques retards sur les trains en gare de Nice, bah tout va bien au moment où je vous parle, pareil en gare de Menton ou de Cannes.
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2: 196.9 à Valberg, où il fait un peu frais quand même, hein, à 6h36. Ici matin est là, bonjour, Canary Bay, voici Indochine.

0: 10h39, bon jeudi, 18 juin 2026, dans les Alpes-Maritimes. C'est ici Azur, votre radio, évidemment, dans le 06. Julie, demain, vacances scolaires pour vous.
1: Voilà. Oui.
0: Et oui, une petite semaine avant tout le monde, dis donc. Forcément, prendre le départ en vacances alors qu'il va faire chaud, forcément. Est-ce que Soka est protégée de la chaleur? Comment ça va se passer pour votre chienne?
1: Protégée de la chaleur, non, parce qu'elle a beaucoup de poils, c'est un berger. Comment ça va se passer?
0: On va la faire boire
1: régulièrement, je lui donne des glaçons en ce moment.
0: Ouais, c'est pas mal.
1: Elle les grignote, ça l'occupe, elle aime bien.
0: Alors ça, c'est pour le chien, ça fait partie des conseils justement qu'on a évoqués il y a pas si longtemps. Mais pour le chat, alors comment on fait pour le rafraîchir en été, le protéger justement des gros coups de chaud? Eh bien, on a un veto justement pour y répondre, il s'appelle Docteur Fabin, il arrive dans un instant. Mais d'abord le foot.
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0: Grand ménage à l'OGC Nice. Hein, la signature du nouvel entraîneur Olivier Pantaloni a été annoncée officiellement. Maurice Cohen, lui, devient président. C'est

0: Valls à tous les étages du gym. Hein. La minute rouge et noire avec vous, Ulysse Le Toquin.
1: Au premier temps de la valse, Jean-Pierre River n'est plus président. Il reste s'occuper du fonds de dotation de l'OGC Nice et Maurice Cohen devient seul maître à bord comme il l'a déjà été entre 2002 et 2009. Dans cette valse à trois temps, Nice s'offre encore le temps de dire adieu à Claude Puel et merci pour le maintien comme pour le dévouement. Le gym s'offre aussi des détours du côté de l'amour avec les au revoir ce soir au capitaine Dante. Une valse à quatre temps, Olivier Pantaloni, c'est officiel maintenant. Prend le banc des Aiglons. Le Corse, entraîneur iconique d'Ajaccio pendant presque 13 ans, arrive de Lorient, son port d'attache pendant 2 ans où il faisait l'unanimité avec les moyens du bord. Mais Pantaloni aime la mer et peut-être encore un peu plus pouvoir voir son île de l'autre côté de l'eau. Alors il vient ou même il revient à Nice, lui qui était passé 3 ans en équipe réserve en tant que joueur il y a 30 ans. Une valse à 100 ans si l'on compte aussi que l'on attend encore l'annonce du nouveau directeur sportif Geoffrey Moncada. Après 8 ans à l'AC Milan, Moncada, originaire d'Antibes, passé par Monaco, est déjà à la baguette des derniers recrutements. Il se prépare sûrement pour la valse à 1000 temps du mercato du gym qui a débuté lundi. Maurice Cohen, président, Jean-Pierre River écarté, Geoffrey Moncada bientôt annoncé, Olivier Pantaloni prêt à entraîner. Adieu Puel, merci Dante. L'OGC Nice bat la mesure et laisse bientôt peut-être éclater sa joie.
2: On danse un peu ?
3: Allez, une valse à trois temps. Ou à mille temps. La minute rouge
2: et
3: noire.
2: Elle ne marche pas sur les pieds.
3: Bah non, attention, excusez-moi. Mais oui, mais forcément, moi j'ai deux pieds gauches, moi au bout d'un moment, je ne sais plus. Moi, voilà, j'écrase les orteils de tout le monde. Merci Ulysse Le Toquin pour cette valse à mille temps, si j'ose dire, et la minute rouge et noire, surtout qu'on réécoute sur ici.fr et l'appli ici. Quelques jours, vous partez en vacances, peut-être avec vos animaux de compagnie. Et justement, s'il s'agit d'un chat, comment le protéger de la chaleur? Réponse dans 30 secondes.
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3: J'enfoncerai une porte ouverte si je vous disais qu'il fait chaud en ce moment dans les Alpes-Maritimes. Et encore, on n'est pas en train de subir la pleine vague de chaleur qu'il y a ailleurs en France. Docteur Fabien, justement, notre veto nous a rejoint. Bonjour docteur.
8: Bonjour Quentin.
3: Forcément, si on parle de chaleur, c'est parce que nos animaux de compagnie, forcément, en souffrent aussi. Les chiens, les chats également. Hein. Justement, comment aborder l'été avec nos minous?
9: Alors, contrairement au chien qui allaite, le chat masque sa souffrance quand il a chaud. C'est un animal du désert, il s'économise et va dormir toute la journée pour éviter de monter en température. Si vous le voyez haleter avec la gueule ouverte, on est déjà en situation d'urgence absolue. Il est en coup de chaleur. Pour éviter ça, laissez-lui un libre accès à la salle de bain pour qu'il puisse s'allonger sur le carrelage ou dans la baignoire. La céramique va garder parfaitement la fraîcheur. L'autre vrai défi, c'est l'hydratation, car il boit très peu. En période de canicule, remplacez une partie de ses croquettes par de la pâtée, qui contient 70 à 80% d'eau. Vous pouvez aussi ajouter un glaçon à base de bouillon de poulet sans sel dans sa gamelle d'eau pour les inciter à la paix.
3: Ah ben on parlait de glaçons, vous voyez, tout à l'heure avec le chien, ça marche aussi avec le chat. Donc c'est noté pour la salle de bain et la pâtée. Mais pour l'aider à se rafraîchir physiquement sur le moment, est-ce qu'on peut utiliser un ventilateur ou le mouiller comme on le ferait pour nous ?
9: Le ventilateur seul est très peu utile car votre chat ne transpire pas. Par contre, si vous placez une bouteille d'eau congelée devant, vous créez un vrai climatiseur. Vous pouvez aussi directement le mouiller, éviter la douche froide, les chats détestent ça, et le stress risque de faire encore augmenter sa température. Prenez plutôt un gant de toilette humide à température ambiante et caressez-le doucement. Insistez sur les oreilles, le ventre, les coussinets, c'est par là qu'il régule sa chaleur. Et enfin, attention au chat blanc. Si votre chat est blanc et aime bronzer au soleil, pensez à lui mettre de l'écran total indice 50 sur le bout de ses oreilles, sinon il risque des gros coups de soleil très graves qui peuvent terminer en cancer de la peau.
0: Et quand il fait chaud, on a souvent tendance à laisser les fenêtres ouvertes pour faire un courant d'air, mais est-ce que ça cache des dangers ça pour nos matous ?
9: Effectivement, on a plus d'accidents avec les fenêtres qu'avec les coups de chaleur chez le chat. Pour faire des courants d'air, on laisse souvent les fenêtres aussi aux battantes ouvertes en arrière. On se dit comme ça, le chat ne pourra pas sortir. Mais pour un chat, c'est un piège mortel. Il va essayer de sortir par l'entrebâillement, car il apprécie tout simplement le courant d'air, glisser et se coincer le bassin. Si vous laissez ouvert, il est impératif d'installer des petites grilles de protection latérale ou des petits plateaux pour qu'il puisse sortir en toute sécurité.
0: Merci beaucoup, docteur Fabin. Les conseils du veto, on les retrouve sur ici.fr et l'appli ici, tout est bien noté. Ici matin, 6h46, ça... Vous allez l'entendre aujourd'hui à Isola, au cœur même du village. Hein. On va vous expliquer ce qui se passe juste après le disco. Tiens, la petite dose du matin qui fait du bien, c'est Bonnet M qui nous l'offre. 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

0: 6h50, c'est ici matin, ma Baker, Bonnet, mais avant 9h, avant 7h même, hein, si on fait les choses dans l'ordre, il y aura Florent Pagny avec Bienvenue chez moi. Et on vous souhaite la bienvenue autour de l'équipe d'ici matin. Et comme on vous aime bien, bah vous savez quoi, on vous donne trois petites infos là comme ça, qui sont pratiques, locales, utiles et sympas, et qui s'appellent les 3 plus ici Azur.
1: Il y a quelque chose qui cloche entre la France et l'Italie.
0: Qui cloche?
1: Eh oui.
0: Par rapport aux cloches et au fait que les vaches vont traverser la frontière, ben oui, forcément. C'est la transhumance, les transhumances des moutons, des vaches, c'est encore en ce moment. Bien là, c'est un petit peu particulier puisque là, on va suivre un vacher italien qui va passer par Isola, justement, aujourd'hui. Les randonneurs, en plus d'un jour, sont invités à remonter la route du col de la Lombarde entre l'Italie et la France, justement, en direction Molière pour l'Estive, en passant par Isola 2000. Donc voilà, vous aurez des petites vaches. Si j'ose dire petite, voilà, qui vont traverser. Pour cette transhumance, ça se passe aujourd'hui. Allez-y.
1: Bon, et si vous avez un ordinateur un peu cassé, allez le recoller à la colle.
0: Ouais. La colle sur loup, hein.
1: On aime bien les jeux de mots,
0: voilà. Celui-ci. Il n'y a que ça, là, ce matin.
1: Maxime Baxi est en vacances, on prend le relais.
0: Exactement. C'est ça. Je n'aurai pas sa plume, malheureusement. 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
1: Et enfin, vous ne le savez peut-être pas, mais vous êtes de grands artistes.
0: Ouais, et pour tout comprendre, il y a le message de Joël qui nous a laissé ça sur WhatsApp.
2: Bonjour équipe d'ici Azur. Ce week-end, nous vous attendons à la Brigue pour la 5e édition du Festival d'art urbain, avec 3 artistes renommés en happening, un concours de street art, des ateliers graphiques pour enfants et adultes. Venez, vous ne serez pas déçus. Merci ma radio ici Azur.
0: Et merci beaucoup Joël pour ce message à la Brigue, le Festival d'art urbain. Bien c'est ce week-end, eh bien on va y aller, faire un petit tour dans la Roya, ça fait du bien. Et puis pas faire trop chaud en plus, ça va. Merci Joël, 6h52, ici matin, bon jeudi. Je salue Marie-Françoise aussi de Fréjus sur Facebook. Et hello, bonjour l'équipe d'ici Azur, les auditeurs matinaux. 20 degrés, grand ciel bleu, soleil pour le petit déj sur la terrasse en compagnie des oiseaux. Un chouette moment. Oh bah merci de nous faire une petite place en terrasse, hein, Marie-Françoise. Florent Pagny en musique. Comme promis maintenant.

0: dit dans le 06, vous êtes parents, vous avez des enfants qui ont encore quelques jours avant les vacances. Eh bien, avant les vacances, il y a autre chose que vous redoutez. On le sait et on vous en parle dans un instant.
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0: Comment survivre au spectacle de fin d'année? Bah écoutez les humoristes que Fred Ballard a retrouvés, l'humour en tube.
9: Bah, le mien, je sais pas si c'est Flavie, mais il me fait tout le temps la gueule.
10: Alors ça, c'est un problème auquel tous les parents sont confrontés un jour ou l'autre. L'ingratitude de leur progéniture à la moindre petite frustration. La fin d'année scolaire est une fête pour vous, les enfants, mais pas toujours pour vos parents, au bout du rouleau.
9: Sous prétexte que je vais plus à la kermesse de son école. Excusez-moi, mais ces spectacles, c'est de la merde. C'est mal joué, les costumes sont pourris. Non, j'ai beaucoup de tendresse, beaucoup d'affection pour lui, mais faut le dire, et je lui ai dit, ton Robin des Bois, c'est de la merde!
10: Oui, bon, là, nous sommes sur un papa qui doit très vite partir en thalasso, hein. C'est ce qui arrive quand Patrick Timsit mange Jean-Pierre Coff. Et il n'y a pas que les pères, hein, qui craquent en fin d'année. Les mères aussi ont les fils qui se touchent quand elles regardent leur agenda.
11: Représentation de théâtre, gala de danse, kermesse. Le thème cette année, c'est Tulip. Ils ont fait un mail, venez avec des vêtements jaunes. Qui a des vêtements jaunes spontanément dans l'armoire? On est Bob l'éponge, nous, ou quoi? La fête de la crèche, c'est de 10h à 13h. Tu peux pas venir, ils sont là. Oh non, qu'est-ce qui se passe? Vous avez quoi? J'ai que je masse, en fait. J'essaie de faire de l'argent pour payer la crèche. À un moment donné, on a le temps de prendre une douche.
10: Voilà, ça c'est un autre problème soulevé par Marine Leonardi, l'hygiène déplorable de certaines génitrices en fin d'année qui n'ont plus le temps de fréquenter leur salle de bain, qui empestent au spectacle de leurs enfants, mais qui font marrer tous les parents.
0: Merci Fred Ballard. L'humour en tube, ça se retrouve sur ici.fr et l'appli ici. Il est 7h.
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0: Et c'est jeudi aujourd'hui, nous sommes le 18 juin 2026. Bienvenue. L'actu des Alpes-Maritimes, Julie Munch, un roi est mort.
12: Éric Roy est décédé hier d'un cancer à l'âge de 58 ans. L'OGC Nice pleure la disparition d'un historique de la Maison Rouge et Noire. C'est quelqu'un qui a marqué le peuple niçois, qui prônait l'identité niçoise et qui l'incarnait très bien sans se mettre en avant. Ça, ce sont les mots de Patrice Alberganti, président de l'association des anciens de l'OGC Nice. Et en effet, Ulysse Le Tocquin, avant d'être entraîneur à Brest,

0: et enfin entraîneur en 2010 dans une mission sauvetage du club avant de devenir manager général. Il est parti à nouveau en 2012 et a connu ses plus grands accomplissements à l'opposé exact de Nice dans l'Hexagone. Brest, un maintien assuré en 2023, une qualification en Ligue des Champions l'année suivante, le titre de meilleur entraîneur de Ligue 1 en 2024, le tout donc en se battant contre un cancer du pancréas. Et c'est à Nice qu'il s'est éteint hier, chez lui, entouré de ses proches.
1: Et parmi les réactions, vous entendrez celle de Solange Claude en direct à 7h20. La présidente du club des supporters de l'OGC Nice est notre invitée dans Ici ça compte. Le maire de Nice, Éric Ciotti, rend hommage à un entraîneur niçois emblématique. Le président du département, Charles-Ange Ginesi, parle d'une figure marquante qui a porté les couleurs du club. Le rouge et noir, ces deux couleurs que va désormais porter aussi le nouvel entraîneur du gym. Deux infos qui viennent se percuter dans l'actualité ce matin, puisque c'est officiel, Olivier Pantaloni succède à Claude Puel. L'entraîneur corse s'engage pour deux saisons avec le gym. Corruption sportive en bande organisée, recel et blanchiment. C'est pour ces motifs qu'un joueur de football professionnel, âgé de 23 ans, évoluant en Ligue 1, a été interpellé et placé en garde à vue puis remis en liberté. Le parquet de Marseille ne donne pas son nom, mais 23 ans, c'est l'âge d'Eli Wahi, l'attaquant du gym qui se retrouve au cœur d'une affaire de Paris truquée autour d'un carton jaune. Ça remonte au match face à Metz lors de la dernière journée de Ligue 1. La Ligue de football professionnel explique avoir été alertée pour un volume inhabituel de mise concernant un avertissement pour le joueur. Effectivement, à la 36e minute de ce match, Eli Wahi avait reçu un carton jaune. Les investigations se poursuivent.
2: Les victimes de l'attentat du 14 juillet ne veulent pas qu'on parle pour elles.
1: C'est en tout cas comme ça qu'elles ont perçu la lecture initialement prévue d'un texte intitulé « En attendant le futur ». Il est écrit par une avocate présente pendant le procès des complices de l'auteur de l'attaque. C'est donc à la demande des victimes que le Théâtre National de Nice déprogramme l'événement prévu samedi soir. Nous serons en direct avec le président fondateur de l'association Life for Nice à 7h45. Jean-Claude Hubler sera l'invité d'ici matin. Magnifique mais vulnérable, le massif de la Croix des Gardes à Cannes, touché par un incendie hier. Les fumées visibles à des kilomètres à la ronde à la mi-journée. Mais grâce à l'action rapide des sapeurs-pompiers, seuls 2500 mètres carrés de broussailles ont brûlé dans un vallon en contrebas des écuries de la police municipale.
2: Imaginez, vous êtes tranquille sur votre paddle, la mer est calme et là...
1: Papier, s'il vous plaît. Un gendarme vous contrôle. Et oui, c'est possible, puisqu'à l'approche de la saison estivale, des opérations sont menées pour les paddles, les jet skis, les bateaux de plaisance, bref, tous les loisirs nautiques. Comme hier, au large de Nice, à Cap d'Ail, une opération avec de la pédagogie, mais aussi parfois un peu plus de fermeté, comme l'explique l'adjudant Nicolas Tricouard de la brigade nautique de la gendarmerie.
3: Chaque été, donc, on voit des comportements à risque et plus dramatiques, on constate des accidents avec des blessés graves ou voire des personnes qui décèdent. 90% des cas, l'accident se passe dans les 300 mètres ou proche de la côte. Pour ça qu'au niveau de la zone des 300 mètres, on ne fait pas de prévention, on verbalise. C'est une zone pour nous dangereuse où plusieurs activités se côtoient. Donc il y a les plaisanciers, les nageurs, la plage, il y a les navires, il y a les engins de loisirs, paddle. Donc là, il y a beaucoup de monde. Donc on fait plus de sensibilisation, on verbalise pour marquer l'esprit. On fait beaucoup de prévention sur le matériel de sécurité et sur souvent les gens louent le navire pour passer une bonne journée. On leur explique que des fois ça devient dramatique. La journée, une belle journée se transforme en drame rapidement.
1: Des opérations coordonnées par la direction départementale des territoires et de la mer.
2: Ici matin, 7h05, bonne nouvelle pour les trois plagistes de la plage des Sablettes à Menton.
1: Ils pourront désormais ouvrir toute l'année et plus seulement d'avril à octobre. La municipalité vient de donner son accord. C'est grâce en fait aux travaux de sécurisation du littoral et plus précisément la construction d'une digue sous-marine qui vient casser les vagues. Le gérant de la cabane plage Rocco Loisi s'en réjouit.
4: On avait hâte de travailler. On est sur la bonne voie, on l'apprend très bien parce que ça nous permet quand même d'avoir des contrats à l'année, d'embaucher des gens à l'année, d'avoir un socle de personnel à l'année. Et pour nous, c'est beaucoup moins compliqué, surtout de ne pas démonter à nouveau la pergola parce qu'il y a un coût entre démontage et remontage, les installations électriques, les évacuations d'eau, les arrivées d'eau, le bar et tout ça. C'est un coût de 50 000 euros chaque année. Qu'on avait prévisionné quand on a fait la demande pour avoir la plage, on était déjà au courant de tous ces coûts-là, mais on avait l'espoir que l'ouverture de l'année, ça se faisait déjà aux premières années. Mais ça s'est décalé à cause des travaux de la digue. On a déjà des bons résultats parce que la plage s'est même rallongée de 4-5 mètres parce que les vagues se cassent au large et ils arrivent moins fort sur le...

0: sous la plage.
1: La mairie a quand même posé quelques conditions aux plagistes, notamment d'ouvrir au minimum 48 semaines par an et 4 jours par semaine. La revanche de Monaco. Hier soir, la Roca Team égalise face à Paris lors de la deuxième manche de la finale de Betclic Elite. C'est du basket, victoire 102 à 90. Les deux équipes sont à égalité, un partout. La première qui gagne 3 matchs l'emporte.
2: Le Mercantour a la tête dans les étoiles.
1: La réserve internationale de ciel étoilé Alpes Azur Mercantour, qui ne concernait entre guillemets que l'Estéron, les gorges de Daluis et le nord du parc du Mercantour, passe désormais de 2300 à 3700 km². En fait, maintenant, elle concerne l'intégralité du parc du Mercantour. On passe aussi de 75 à 92 communes. Ça renforce en fait cette reconnaissance nationale et internationale des territoires engagés dans la préservation du ciel nocturne. Et sous ce ciel nocturne du Mercantour à Saint-Martin-Vésubie, des petits loups deviendront grands au parc Alpha. 3 louveteaux sont nés. C'est un événement exceptionnel qui marque le retour de la reproduction de ces espèces emblématiques après une longue période sans naissance au sein du parc, indiquent dans un communiqué les responsables du site. Le parc Alpha, on le rappelle, avait été ravagé par la tempête Alex. 2 cabris ont aussi vu le jour. Vous avez les photos de ces bébés sur ici.fr/azur. La météo, Quentin.
2: Je vous annonce plus de 20 degrés sur le littoral pour l'instant. 21, par exemple, autour de Villefranche, nous a annoncé Edouard. Au secteur de Nice, c'est la même chose. Vladimir de Villefranche sur le Facebook d'ici Azur. Continuez de réagir, évidemment, sur nos réseaux sociaux. Cet après-midi, on va couper le département en deux, du soleil sur le littoral. Mais dès que l'on se rend en montagne, moyen et au pays, eh bien, on retrouve les orages avec une vigilance jaune de 13 à 19 heures encore. Et encore un peu de vent dans le Mercantour. Pour les maximales, il va faire 26 degrés sur la Prome ou à Aise, 27 degrés à Mandelieu, dans les Stérelles, 27 de l'autre côté, sur le Mentonnet. On arrive à 29 degrés à Lentosque ou Levens, 29 également à Gourdon, 30 degrés à Saint-Martin-du-Var et ou en peu de fraîcheur à Isola 2000, 18 à 19 degrés. Soleil, chaleur pour vendredi, pour samedi, mais possible retour des orages sur les reliefs dimanche. 7h, pratiquement 9 minutes avec vous sur la route. Heureusement, rien d'anormal ce matin, mais évidemment, l'heure des bouchons a sonné entre Nice et Antibes sur la 8 ou en direction de Monaco.
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2: 9h09, bon courage à vous qui êtes levés depuis un bon moment, peut-être. Je pense aux agriculteurs qui sont en pleine traite des chèvres à cette heure-ci. Le poste radio qui est à côté, qui vous accompagne. Ici Azur est avec vous. Bon jeudi, on est le 18 juin. Voici téléphone.

0: 7h13 ici matin, Cendrillon bien sûr téléphone et la voix de Bertignac au premier plan. Entre Mercato, nouvelle tête et deuil aussi, hein, l'actu de l'OGC Nice a été très bousculée ces dernières 24 heures. Quel est le sentiment des supporters aujourd'hui là-dessus? Eh bien la présidente du club des supporters, Solange Claude, va nous répondre à 7h20.
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0: Et à 7h13, vous le savez, on branche notre piano, mais vous savez quoi? Enlevez-moi cette musique. Mettez-moi ça. On est dans l'eau, sous l'eau, même carrément, au musée océanographique de Monaco. Le plus bel, c'est le plus bel aquarium du monde, je veux rien savoir. Et puis c'est surtout le meilleur institut où tout découvrir, à la fois de la Méditerranée puis de tous nos océans. Hein, le prince Albert Ier a fait du gros travail, dont les héritiers évidemment ont apporté tout le reste au sein de ses murs, les pieds dans l'eau, si j'ose dire. Et puis il y a une expo qui s'appelle Méditerranée 2050, magnifique. À quoi va ressembler notre mer dans 25 ans? Une expo mais magnifique. On a l'impression d'y être. On est dans un sous-marin et on voit à quoi ça va ressembler. 4 places pour le musée océanographique de Monaco. C'est typiquement une activité à faire en famille cet été, surtout quand il fait trop chaud. Bah là, vous allez vous rafraîchir. Vous voulez vos places? C'est simple, vous me devinez le morceau que je vous joue maintenant.

0: Chanteur français, chanson française, dans tous les cas, vous nous appelez. 04 93 82 03 04. Un petit quart d'heure pour nous appeler, le temps que Mario décroche le téléphone quand vous nous appelez. Et puis on joue avant la nuit. Moi, je vous dis bonne chance et profitez justement de ces derniers jours avant les grandes vacances pour nous appeler maintenant.
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0: Et à 7h15, David aussi, où nous rejoint Mon Œil. Aujourd'hui, c'est le 18 juin, vous le savez, 86e anniversaire de l'appel du 18 juin, bien sûr, du général de Gaulle. Un grand moment de l'histoire raconté au cinéma depuis deux semaines, mais qui n'attire pas autant de monde que prévu, David.
3: Non, mais j'imagine que les producteurs du film connaissent par cœur le texte de l'appel du 18 juin. Quand même. Alors, il devrait le relire ce matin. Ce jour-là, il y a 86 ans donc, depuis Londres, Charles de Gaulle pose trois questions aux Français par la voix des ondes. Le dernier mot est-il dit ? L'espérance doit-elle disparaître ? La défaite est-elle définitive ? Et il répond lui-même : rien n'est perdu. Eh bien voilà, voilà ce que les producteurs de la bataille de Gaulle devraient se dire. Le groupe Pathé a voulu raconter cette histoire en grand, 75 millions d'euros de budget. C'est le plus gros du cinéma français cette année. Mais deux semaines après sa sortie, le film plafonne à 620 000 entrées. Le Comte de Monte Cristo, sur la même durée, en avait cumulé près de 2,9 millions, 5 fois plus. Décidément, De Gaulle est abonné au grand moment de solitude parce que son appel, le 18 juin 1940, presque personne ne l'entend. La radio française est verrouillée. Il n'y a que 6 millions de postes pour 40 millions de Français et l'enregistrement lui-même n'a pas été conservé. C'est dans les jours suivants, par le bouche à oreille et quelques lignes dans la presse, que le message finit par circuler. Pourquoi là, les Français ne vont pas voir ce film ? Mystère. Mais ça pourrait s'arranger, ça pourrait attirer du monde. Tenez, tous les élèves de 3e qui préparent l'épreuve d'histoire du brevet, ils sont plus de 800 000. Si leur prof leur envoie un message tout simple ce matin, allez voir le film avec la canicule qu'on traverse, ce serait le meilleur moyen de gagner des points au frais. Comme le disait le général le 18 juin, rien n'est perdu.
0: Effectivement, merci beaucoup David aussi. Pourquoi ne pas aller voir ce film ? Mon Œil en tout cas, ça se retrouve sur ici.fr et l'appli ici. 7h17, et si vous chantiez ça avec le conducteur de la file d'en face sur la 8 ? De toute façon, ça roule pas, hein. Vers l'échangeur 48 de Cannes-sur-Mer, on voit bien. Summer Night, John Travolta, Olivia Newton-John, c'est sur ici Azur, et c'est tout de suite.

0: John Travolta, Olivia Newton-John, bien sûr, Summer Night, la bio de Grease. Il est 7h20 ce matin, rouge et noir, mais surtout noir, couleur du deuil après le décès d'Éric Roy. Aucun ancien aiglon emblématique décédé à l'âge de 58 ans des suites d'un cancer. Notre invitée, c'est Solange Claude, présidente du club des supporters de l'OGC Nice.
1: Bonjour Solange Claude.
2: Oui, bonjour Julie, bonjour Quentin.
1: Pourquoi le décès d'Éric Roy touche autant les supporters niçois ce matin?
2: Parce que c'est un niçois qui a quand même joué à Nice, c'était quand même quelqu'un de très emblématique. Il a été notre entraîneur. On pensait toujours à lui. Moi, je me rappelle de lui, notre numéro 6 sur le terrain, qui était bon. C'était quand même quelqu'un de avec un caractère assez fort. Et puis, bon, quelqu'un de

0: Selon Claude, sa mort, elle arrive aussi dans un moment spécial pour le gym qui a échappé un peu à la relégation. Je dis ça parce qu'Éric Roy, il avait participé à faire remonter le club première division en tant que joueur, puis en tant qu'entraîneur en 2010. C'est tout un état d'esprit, en fait, qui s'en va.
1: C'est vrai. Et puis surtout, on ne l'avait pas vu arriver, donc ça nous surprend. Et puis c'est catastrophique. Enfin, c'est quelque chose... À cet âge-là, il a perdu son papa il n'y a pas longtemps. Enfin, j'imagine la détresse de ses enfants, de sa femme, de sa maman. Enfin, c'est terrible. Enfin, moi, j'étais bouleversée hier d'apprendre ça parce que...
0: Les réactions sont nombreuses ce matin.
1: Unanime, oui, bien sûr.
0: Autre actualité à évoquer ce matin, l'officialisation d'Olivier Pantaleoni en tant qu'entraîneur du gym. C'est une bonne ou une mauvaise nouvelle pour vous?
1: Alors c'est une bonne nouvelle parce qu'on se demandait qui on allait pouvoir piocher parce que on voyait que toutes les pistes s'amenuisaient et puis on le connaît pas particulièrement. Ce qu'il fait avec Lorient, c'est bien, je trouve quand même, ce qu'il a fait avec Lorient, ce qu'il a fait quand on entend parler les gens, tout ce qu'il a fait à Ajaccio, à Bastia aussi. Je pense que c'est un quelqu'un avec un caractère, c'est ce qu'il nous faut à Nice parce qu'on manque un peu de il nous faut quelqu'un avec du caractère.
0: On sent quand même un peu dubitatif, Solange-Claude. Alors, je me trompe.
1: Moi, ce qui m'embête le plus, c'est pas tant Pantaloni, parce que le gars, je pense qu'il est extraordinaire et voilà, il a fait beaucoup de choses, de plus belles choses. Moi, ce qui m'embête, c'est que depuis 4-5 ans, on a bizarre. On a des entraîneurs à Nice qui sont de super coachs. Oui. On n'arrive pas à garder. On ne comprend pas. Ouais. On voit ce qui se passe.
0: Vous dites bizarre avec un peu d'ironie. Ouais, vous faites référence à Ineos qui reste propriétaire du club.
1: Moi, c'est Ineos qui me dérange. Je pense qu'il y a un climat délétère au sein du club. Alors, est-ce qu'ils n'ont pas mis les bonnes personnes? Est-ce qu'ils ont mis des personnes qui ne se font pas à l'état d'esprit de Nice, hein, à notre identité niçoise, hein, on va parler de... Mais je sais pas, je pense qu'on a eu des top coachs, hein, regardez Farioli, il était là il y a pas si longtemps que ça, il est parti en Hollande, il a failli gagner en Pays-Bas, il a fait gagner le championnat, il est parti à Porto, il a fait gagner le championnat, enfin, quand même, on n'a pas eu non plus des coachs, c'était pas un... Enfin, franchement, Franck Hayes, c'était un super coach. Mmh. Donc, on a eu des super coachs, même. Bon,
0: à voir ce que ça va donner avec Olivier Pantaleoni.
1: J'espère qu'on va pas dépiter encore ce nouveau coach.
0: Merci beaucoup, Solange-Claude, présidente du club des supporters de l'OGC Nice. Vous étiez notre invitée ce matin en direct. Bonne journée.
2: Ici matin, il est 7h24, jeudi 18 juin. Vous corrompez peut-être les jours avant les vacances. Hein. Déjà, si les derniers matins se passent bien, c'est déjà ça. Hein.

0: Ça décrasserait pas les cordes vocales, tout ça? Franchement, Céline Dion, pour que tu m'aimes encore. C'est culte. 7h28, on accueille Patricia tout de suite.
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0: Bonjour Patricia.
2: Bonjour.
0: Patricia de Grasse, je suis sûr que vous étiez en train de chanter comme nous là.
2: C'est ça.
0: Et tiens. Ouais, ouais. Et pourquoi pas cheveux au vent de temps en temps en voiture? Parce que je sais que vous aimez bien l'automobile, vous, hein?
2: C'est ça, j'adore les voitures de sport surtout.
0: Ah bah tiens. Hey, Patricia, là je vais vous emmener, puisque je sais que vous aimez la natation aussi, je vous emmène sous l'eau, musée océanographique de Monaco, magnifique, et avec une expo Méditerranée 2050, 4 places pour cet été, ou pour plus tard d'ailleurs. Wow. Mais d'abord devinez le morceau que je vous joue maintenant. C'est parti.

0: Patricia.
1: Alors, je ne suis pas un héros de Daniel de Balavoine.
0: Allez, ça passe largement. C'est une bonne réponse. Bravo Patricia, mais oui. Et on le passera là juste après les infos, tant qu'à faire. Eh ben Patricia, 4 places pour le musée océanographique de Monaco, bravo.
1: Super.
0: On vous souhaite un bel été, restez fidèles à ICI Azur, gros bisous.
1: Si, je peux la récupérer directement là-bas.
0: On vous explique tout en antenne, il n'y a pas de souci. Je vous laisse aux mains de Mario.
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0: Il est 7h30, jeudi 18 juin. Un point sur l'actu en France et dans le monde. C'est avec vous, Drazo. Il est 7h30.
3: Conséquence de la canicule, la SNCF annule 71 intercités jusqu'à lundi. Elle craint les pannes de climatisation. 7 trains sont donc supprimés aujourd'hui sur la ligne Paris-Orléans-Limoges-Toulouse. 4 trains annulés sur la ligne Paris-Clermont et 5 intercités sur la ligne Bordeaux-Marseille. Jusqu'à 38 degrés sont attendus cet après-midi dans le sud-ouest et en Bourgogne. 26 départements vont basculer en alerte orange à la canicule, de l'Île-de-France à la Haute-Savoie en passant par le Puy-de-Dôme. Météo France nous annonce toujours un pic de chaleur en fin de semaine. L'image de la nuit, c'est Donald Trump qui signe l'accord avec l'Iran depuis le château de Versailles et aux côtés d'Emmanuel Macron. L'Iran confirme de son côté avoir signé aussi ce protocole pour mettre fin au conflit et déclare que cet accord, je cite, acte l'échec des États-Unis. 3 gendarmes blessés à Gignac, près de Montpellier. Leur voiture a été percutée lors d'une course-poursuite. Ça s'est passé dans la nuit de mardi à mercredi. Les gendarmes procédaient à un contrôle routier quand le conducteur a pris la fuite. Le football français perd un technicien très compétent et une personnalité très attachante. Réaction et hommage de Didier Deschamps après la mort d'Éric Roy, l'entraîneur du Stade Brestois emporté par un cancer. La ministre des Sports, Marina Ferraris,

0: Elle eut un homme sincère, passionné et respecté. Les derniers résultats du mondial de foot, l'Angleterre l'a emporté cette nuit face à la Croatie 4-2. Le Portugal doit se contenter du match nul un partout face à la République démocratique du Congo.
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0: 7h35, ici à Azur, nous sommes le jeudi 18 juin. La météo dans les Alpes-Maritimes, eh bien, ça va être encore un ciel azuréen coupé en deux avec pour l'instant de la douceur, 18 degrés à Cantaron, un ciel sans nuages, nous dit Isabelle sur le Facebook d'ici Azur. Mais que dit Patricia de Nice? On avait Patricia de Grasse tout à l'heure, mais là c'est Patricia de Nice. Bonjour Patricia.
1: Bonjour Quentin.
0: Vous êtes d'accord avec moi, on voit du soleil ce matin?
1: Oui, je vois pas trop parce que je suis encore dans ma chambre.
0: Ah, ben voilà, tranquillement au lit.
1: Oui.
0: Mais vous avez tellement
1: j'avoue,
0: raison.
1: J'avoue, hein.
0: Vous avez tellement raison, Patricia. Mais franchement, alors là, loin de moi l'idée de vous blâmer. Au contraire, je vous envie. Patricia, on a écouté Céline Dion tout à l'heure. On va écouter de Balavoine dans un instant. Je sais que vous aimez chanter, vous.
1: Hein. Ben, j'aime bien chanter, oui, pour moi, en famille. Il y a pas mal de musiciens amateurs dans la famille. Donc, on s'amuse, on chante. Voilà, c'est une petite passion commune. Voilà.
0: Et il y a vous avez fait le festival de la Gaude.
1: Oh, j'ai été, oui, bien sûr, voilà. Parce que

0: Mon beau-frère jouait, voilà, il a un groupe, donc c'est agréable parce que ça nous permet de sortir, d'écouter de la musique variée. Voilà, lui c'est plutôt le rock. J'ai ma nièce qui chante aussi dans un groupe, Marie-Antoinette, donc ça fait l'occasion de se voir, de chanter, de partager, c'est très agréable.
1: Bon bah ça va être votre fête aussi dimanche alors finalement, la fête de la musique. Patricia.
0: La fête de la musique, ah oui, bien sûr, c'est bien ça, oui, super.
1: Je vous souhaite une bonne journée, Patricia, gros bisous à Nice.
0: Gros bisous et bonne journée.
1: Et bonne journée.
0: Rendez-vous peut-être à la fête de la musique.
1: À tous les coups, ça c'est sûr, hein, parce qu'il va y en avoir des événements, on en reparlera un peu plus tard. Je vous reparle très rapidement de la météo pour dire qu'il y aura des orages a priori dans nos vallées. Vigilance jaune de 13 à 19 heures, mais du soleil sur le littoral. 26 à 27 degrés d'ailleurs en bord de mer, 29 en Pays Vensois, 28 dans la Tinée, entre 19 et 21 en montagne. Et le soleil, la chaleur seront là demain et possiblement les orages à partir de dimanche. 7h37 avec vous sur la route aussi. Bon courage dans les bouchons.
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1: Revenir après 20 ans d'absence, est-ce que c'est une bonne idée? On vous dit oui ce matin, avec une série qui revient cet été à la télé avec Francis Huster. Vous savez quoi, au micro d'Adrien Mangano, il saura nous convaincre dans 3 minutes pour le retour de Zodiac. Ah oui, ça va vous rappeler des souvenirs tout ça. Hein, à propos de souvenirs, retour dans les années 80, Monsieur Balavoine, Daniel de son prénom, Je ne suis pas un héros. Bon jeudi, c'est ici Azur, 7h37.

0: Vous savez, ce matin là, on s'est dit qu'on allait vous mettre une petite playlist qui allait vous chauffer un peu la voix avant dimanche pour la fête de la musique, parce que vous allez forcément chanter où que ce soit d'ailleurs dans les Alpes-Maritimes. On vous a mis quelques bons plans sur l'appli ICI et ICI.fr. C'est ICI Matin, il est 7h42, bienvenue.
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0: Adrien Mangano est là. Bonjour Adrien. Bonjour.
3: Et vous l'avez bien chauffé la voix ce matin. Vous l'avez entendu. Vous l'avez entendu jusqu'à matin. Au moins là.
0: C'est ça, même dans au golfe de Saint-Tropez, on l'entend. Alors là, on va évoquer une série qui s'appelle Zodiac. 20 ans après la fin du maître du Zodiac, exactement, la saga de l'été, qui est née en 2004 sous le nom Zodiac, eh bien, a fait son retour sur TF1 aujourd'hui même avec 6 nouveaux épisodes. Vous avez déjà vu le premier, Adrien.
3: Oui, c'est vrai. Au dernier festival Cannes Série 2026, je peux vous dire que c'est une réussite. C'est à voir absolument. Le Zodiac va encore frapper alors que le commissaire Antoine Keller, le fameux personnage interprété par Francis Huster, pensait avoir réglé le problème.
4: Oui, c'est-à-dire que l'idée du retour plus de 20 ans après, c'est que Keller a donc totalement tout raté. Il a foutu le camp. Il est plus dans la police. C'est terminé. Il est avec son chien paumé dans les montagnes. Et quand commence le premier épisode de cette nouvelle saison, un nouveau Zodiac ou une nouvelle Zodiac, je vous dirai pas si c'est une femme ou si c'est un homme, les crimes commencent à être perpétrés de la même façon que le Zodiac 20 ans avant tuait et éliminait. Et on se retrouve en plus dans le même cercle familial. On va découvrir des secrets, des crimes inavouables, des mensonges, des trahisons, et ça a été un bonheur.
0: Alors, dit dans la voix de Francis Huster, très sombre comme ça. Les enfants paieront pour les crimes de leurs parents. Ça, c'est le sous-titre de cette nouvelle saison.
3: Ouais, c'est vrai. Quant à c'est effectivement le fil rouge du nouveau Zodiac.
4: Les enfants paieront pour les crimes de leurs parents, et donc, au fur et à mesure de l'enquête, pendant le premier épisode, la jeune policière qui est chargée de l'enquête est complètement à côté de la plaque, elle n'y arrive pas. Le Zodiac a tellement tué de gens, et il y en a un qui recommence comme lui. Elle décide d'aller rechercher Keller pour mener l'enquête en tout. Mais la particularité du scénario, c'est que la distribution a été vraiment un casting choisi par Bruno Garcia. Il a pris des actrices célèbres en total contre-emploi.
3: La distribution, justement, c'est Francis Huster, évidemment, c'est Lanny Gautry, c'est Arthur Junio, c'est Marine Delterme, c'est Catherine Marshall, c'est Marie-Christine Barrault et c'est Eric Assinthe.
0: Alors, il y a franchement un petit côté Hitchcockien dans la façon de tourner.
3: Mais c'est vrai, tout à fait. Il y a presque cette signature d'Alfred Hitchcock dans la manière d'aborder l'intrigue, de ménager le suspense, n'est-ce pas, Francis Huster, hein?
4: En général, dans les films français, on essaye la crédibilité des acteurs, c'est-à-dire de prendre des acteurs ou des actrices qu'on pourrait rencontrer dans la rue. On ne veut pas du tout fermer le côté hollywoodien. Là, c'est exactement le contraire. Cette région est magnifique. Les actrices de ce film sont magnifiques de beauté parce qu'on ne peut pas imaginer que des gens qui ont tout pour eux, la richesse, la beauté, la vie, peuvent être des monstres. Et c'est ça la grande idée d'Alfred Hitchcock, c'est d'avoir été chercher des stars dont on ne pouvait pas imaginer qu'au fond, elles étaient diaboliques.
0: Zodiac, faut pas oublier une chose, Adrien, c'est que la série a été tournée dans notre région.
3: Ah, ça c'est vrai, hein, sous le soleil de la Provence, mais Francis Huster a toujours eu un faible pour notre Côte d'Azur.
5: Je pense que ce qui est magnifique ici, c'est que on a l'impression que le monde entier nous regarde quand on est ici. Ça veut dire qu'il y a une certaine dignité à y être. Je dois dire que s'il n'y avait pas le festival de Cannes, et s'il n'y avait pas à Cannes cette atmosphère à la fois d'apaisement, un grouillement de jeunesse qui est là et qui attend beaucoup dans l'avenir, je crois que ça manquerait énormément à la France. C'est avec Cannes, avec Nice et avec Monaco, que je considère toujours comme médaille d'or, médaille d'argent, médaille de bronze, tous les trois, suivant les années, on a ce qui se fait de plus frais en France. Je disais tout à l'heure là dans le taxi qui nous montait, est-ce que les gens se rendent compte de la chance qu'ils ont d'être ici?
3: J'espère qu'ils s'en rendent compte. Francis Huster, ce soir, 21h10, TF1 pour la série événement de l'été, Zodiac.
0: Et voilà, ça va nous rappeler de bons souvenirs, ça aussi. Et puis, ça sent l'été, hein, forcément, avec les sagas. Merci beaucoup, Adrien Mangano. Un tapis rouge à réécouter sur ICI.fr et l'appli ICI.
3: Rendez-vous demain.
0: Rendez-vous demain, je crois, paraît-il, à la même heure.
3: Avec Coluche.
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0: Il est 7h47. Les victimes de l'attentat du 14 juillet ne veulent pas qu'on parle pour elles. Le Théâtre National de Nice a donc annulé la lecture d'un texte écrit par une avocate des parties civiles sur la base de ses notes pendant le procès des complices de l'auteur de l'attaque. Annulation à la demande de l'association Life for Nice qui réunit des victimes et familles des victimes. J'en profite aussi pour dire que le 14 juillet approchant, nous serons là, évidemment, ici à Azur, pour vous donner la parole. Nous étions là le 14 juillet 2016, évidemment, pour vous donner la parole, vous donner les infos. On va être là, évidemment, à vos côtés pour à nouveau vous donner la parole, comme justement au président fondateur de l'association Life for Nice, qui est l'invité d'ici matin.
8: Bonjour Jean-Claude Hubler.
9: Bonjour.
8: Pourquoi vous ne vouliez pas de la lecture de ce texte dont on parlait il y a quelques instants, cette lecture qui devait avoir lieu ce samedi?
9: Dedans, il y avait des reprises de témoignages de victimes, même si ça avait été soi-disant anonymisé, on aurait pu reconnaître de toute façon certains témoignages.
8: C'est ça qui vous dérange le plus ?
9: Non, et surtout que les associations de victimes et les victimes n'ont pas été concertées.
8: C'est donc sur le principe que vous avez refusé cette lecture, ou c'est le texte en lui-même qui vous dérange ?
9: Les deux, de toute façon, parce que on a transmis à notre avocat les informations, et pour lui, c'était au niveau juridique, c'était vraiment pas c'était assez difficile pour nous à comprendre.
8: Pourquoi c'était difficile à comprendre?
9: Qu'on reprenne les témoignages. Alors, j'ai eu Maître Chalut qui s'explique derrière qu'elle voulait pas faire le mal, je comprends bien, mais à partir du moment où il y a certains témoignages, quand vous dites, quand il y a un témoignage qui dit j'étais avec ma femme et mes deux enfants, ma femme est morte, ou des choses comme ça, on comprend qu'il n'y en a pas 50 des personnes, même si c'est pour dire que c'est un enfant, il avait tel âge, il était à tel endroit, c'est pareil. Même si on a anonymisé, il y a des familles qui vont reprendre. On a 10 ans des commémorations, les gens sont toujours pas, les familles ne sont toujours pas non plus tous remis de l'attentat, on s'en remettra jamais de toute façon. Donc il était hors de question. Et c'était quand même de prévenir les associations. Alors, il y aurait eu deux associations de prévenus sur les quatre. Nous, la nôtre ne l'a pas été. Et puis, quoi qu'il en soit, on n'avait pas eu le texte.
8: Et vous avez donc adressé au Théâtre National de Nice une mise en demeure préalable. Finalement, la conciliation a apporté ses fruits. Mais le TNN et l'autrice regrettent, je cite, « l'érosion progressive de la liberté d'expression lorsque le risque d'offenser finit par rendre impossible toute représentation du réel ». Ce texte n'aurait-il pas pu tout de même, Jean-Claude Hubler, apporter quelque chose alors que nous nous apprêtons à commémorer les 10 ans de cet attentat ?
9: Il y a d'autres façons de faire un témoignage sur ça. On ne reprend pas les témoignages des victimes. Le témoignage des victimes dans l'ensemble de la tribunal leur appartient. Appartient à chaque victime qui a témoigné. Maintenant, si la personne veut que son témoignage apparaisse sur une lecture, on lui demande. On ne fait pas comme ça à la sauvage.
8: Il y a une autre pièce, celle de Thierry Vimal, intitulée « Prom 14 », qui sera jouée au Théâtre La Semeuse les 25 et 26 juin prochains. Pourquoi cette pièce, elle est plus légitime que la lecture de Maître Chalut, selon vous ?
9: Alors, Thierry Vimal est quand même victime, puisqu'il a perdu sa fille. Donc, il a le droit, et c'est une pièce qu'il a écrite lui-même, il n'a pas repris des paroles de d'autres victimes. Même s'il avait fait, il aurait sûrement demandé aux victimes concernées.

0: complètement différent. Alors, je sais qu'il y a une polémique sur Nice. Moi, on n'est pas venu à notre session pour ça. On a posé les questions d'ailleurs, savoir si ça n'allait pas offenser certaines personnes. Et bon, il n'y a pas de polémique à avoir là-dessus. Nous, on n'est pas, voilà, la pièce du TNL n'attendait pas parce qu'il y avait des témoignages de victimes. Thierry Vimal, il a écrit sa pièce lui-même et c'est quand même un papa qui est quand même endeuillé. Et l'autre côté, c'est une avocate.
1: En fait, vous ne voulez pas qu'on parle pour vous à la place des victimes.
0: Exactement. Sauf si on nous le demande.
1: Par rapport à ces 10 ans de l'attentat que nous avons évoqué, comment vous vous sentez déjà, Jean-Claude Hubler?
0: Ben, comme je l'ai dit souvent, j'arrivais à un mois des commémorations, on commence, alors moi c'est toute l'année, mais de plus en plus arrivé au 14 juillet, c'est les insomnies. Pardon. C'est les insomnies, c'est réveillé très tôt le matin, même dans la nuit plutôt, et puis les angoisses. Maintenant, on sait que de toute façon, c'est 10 ans, donc il faut absolument le. Nous, on travaille dessus hein, depuis plus d'un an avec mon équipe, puisqu'on a fait des propositions, et c'est ce qui nous permet aussi d'avancer. Nous, ça nous permet d'avancer avec les victimes.
1: Justement, comment votre association, elle aborde en fait cette échéance douloureuse par l'action, visiblement, mais qu'est-ce que vous avez prévu en fait précisément?
0: Prévu pour les commémorations?
1: Oui.
0: Bah, avec la mairie, on y travaille toujours, hein, donc il y aura les interventions annoncées, je pense, incessamment sous peu. Nous, on avait demandé une marche en hommage, une marche de la résilience, donc qui aura lieu, on ne sait pas encore si c'est le 13 ou le 14 juillet, et par contre, on avait demandé à ce que soit représenté dans cette marche des personnes, des sapeurs-pompiers, de la police, toutes les personnes qui sont intervenues sur l'attentat pour aussi leur dire merci de leur activité et de tout ce qu'ils ont fait ce soir-là.
1: Merci beaucoup Jean-Claude Hubler. Ici Azur sera évidemment présent pour ces commémorations des 10 ans de l'attentat. Je rappelle que vous êtes président fondateur de l'association Life for Nice qui réunit des victimes et des familles de victimes de l'attentat du 14 juillet 2016. Bonne journée, merci beaucoup.
2: Vous retrouvez sur ici.fr et l'appli ici. 7h54, la fête de la musique, ça se prépare, on va en parler après Marine.

0: 7h56, cœur maladroit avec Marine. Si au petit-déj, là, en ce moment, vous avez 2 ou 3 tartines de pain, bah, vous êtes en train de manger quelque chose qui fait l'objet d'une affaire d'État. Sachez-le. Stéphane Bern nous dira pourquoi. Ce sera avant 8h. Cette séquence, c'est la vôtre. Ici, Azur, c'est vous. On vous donne la parole dès lors que vous avez besoin d'évoquer un événement, partager un message. Eh ben, comme c'est la fête de la musique, on donne la parole aux artistes. Bonjour Virginie.
1: Bonjour Quentin, bonjour Marine, bonjour les auditeurs de Ici Azur.
0: Le groupe Baroque 06, je le dis bien ?
1: Oui, oui, c'est Baroque, tout à fait.
0: Donc j'imagine, sans vouloir trop en dire, qu'on est sur un groupe qui reprend très souvent du rock, au niveau du bar sur loup et de la colle.
1: Oui, ce sont c'est un répertoire pop, rock, variété internationale. Pas forcément que du rock, et ce sont des morceaux qui sont revisités, des morceaux intemporels qui ont marqué nos moments de vie à chacun depuis les années 60.
0: Bah tiens, voilà un extrait justement avec votre voix sur Proud Mary de Tina Turner, ça donne ça.

0: sent la fibre Tina Turner quand même hein, dans la voix, Virginie.
1: Oui, oui, bah, je suis une passionnée de rhythm and blues, de soul. Et Tina Turner et Aretha Franklin ont été vraiment deux artistes qui m'ont donné l'envie de chanter depuis l'âge de 14 ans.
0: Les légendes de la soul. Le groupe s'appelle Bar-Rock06, si vous voulez les retrouver sur Instagram. Vous serez où, vous, ce week-end? Vous jouez pour la fête de la musique?
1: Tout à fait. Donc, nous nous trouverons devant la mairie de la Colle-sur-Loure, dimanche. Jeudi prochain aussi, on continue notre aventure. On sera sur Sofia. Et les dates seront annoncées sur notre Instagram.
0: Et c'est bien noté. Merci beaucoup, Virginie. Le groupe Baroc 06. Ici, Azur, c'est vous, les artistes du coin.
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0: Et Stéphane Bern nous a rejoint. Bonjour Stéphane.
3: Bonjour Quentin et bonjour à tous.
0: On va voyager au temps où même le pain était une affaire d'État.
3: La recette d'une baguette, c'est simple. De la farine, un peu d'eau, un peu de sel. Mais aussi un peu d'autorité publique. En 1920, au sortir de la Première Guerre mondiale, la vie chère, c'est l'expression qu'on entend partout.
4: Mais c'est affreusement cher, tu sais combien ça coûte?
3: Parce que le pays est meurtri et l'économie fragilisée. Les prix augmentent, les salaires peinent à suivre et la population s'inquiète. Toute ressemblance avec une situation existante serait purement fortuite. Une priorité s'impose, nourrir la population.
5: On a faim! Eh bien, il faut manger.
3: Tout commence par le produit phare, la base de l'alimentation. Le pain.
6: On veut du pain.
3: L'affaire ne date pas d'hier. Depuis le Moyen-Âge, le prix du pain est une affaire sensible pour les dirigeants. Trop cher, il provoque des émeutes. Trop rare, il menace l'ordre public. Et dans un cas comme dans l'autre, ceux qui gouvernent ont chaud aux miches. Alors l'État intervient. À Paris, la préfecture du département de la Seine publie par exemple, en août 1920, des règles très précises, comme celle-là. La baguette ayant un poids minimum de 80 grammes et une longueur maximale de 40 cm ne pourra être vendue à un prix supérieur à 0 franc 35 centimes pièce. 35 centimes ! Aujourd'hui, c'est de la science-fiction. Dans la foulée, les autres sortes de pains sont aussi réglementées. Leur taille, leur poids, mais surtout leur prix. Clairement, l'État mène les boulangers à la baguette.
7: C'était pas mauvais, c'était très mauvais, voilà.
3: L'objectif est simple. Garantir un accès à cet aliment essentiel pour que la vie chère ne se transforme pas en crise sociale. Et cette régulation va durer. Il faudra attendre 1987 et une ordonnance instaurant la liberté des prix et de la concurrence pour que les boulangers puissent fixer librement leurs tarifs. Comme quoi en France, se plaindre du prix du pain, ça reste une tradition.
0: Merci Stéphane Bern pour ce voyage dans le temps qu'on retrouve sur ici.fr et l'appli ici. Il est 8h.
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0: Avec vous à la radio, ce jeudi, nous sommes le 18 juin 2026. Les infos. L'actu, Julie Munch, l'OGC Nice pleure la disparition d'un historique de la Maison Rouge et Noire.
8: Une réaction du club après l'annonce du décès d'Éric Roy, décédé hier à 58 ans, des suites d'un cancer du pancréas.

0: faire son métier du mieux qu'il pouvait. On savait qu'il était touché par cette cruelle maladie. Et bien évidemment, il a quand même malgré tout porté cette équipe brestoise avec des résultats exceptionnels. Exceptionnels en championnat, exceptionnels en Ligue des Champions. Et il est l'artisan de tout ça. Ça prouve l'homme qu'il était. Au nom de tous les anciens en tant que président, que je présente toutes mes plus sincères condoléances à la famille d'Eric. Et je leur souhaite beaucoup de courage dans cette dure épreuve. Il va nous manquer. Il va manquer au Niçois. Et comme on dit en Niçois, uno ginoi. Et il le restera à vie.
1: Et c'est d'ailleurs à Nice qu'il s'est éteint hier chez lui, entouré de ses proches. Dans l'actualité du gym également, l'officialisation d'Olivier Pantaloni au poste d'entraîneur. Le Corse s'engage pour 2 saisons. Ulysse Le Toquin, c'est une bonne opération pour les Aiglons?
2: Oui, Olivier Pantaloni était courtisé depuis son refus de prolonger à Lorient. Il a décidé de quitter le port du Morbihan où il faisait l'unanimité après avoir fait remonter les Merlus en Ligue 1 puis les avoir facilement maintenus cette saison avec une belle 10e place. Olivier Pantaloni sait faire avec les moyens du bord et c'est pour ça qu'il était dans les petits papiers de Toulouse, Nantes et Lens. Et c'est à Nice qu'il décide de larguer les amarres. Peut-être que ça le rassure de pouvoir voir son île de l'autre côté de l'eau. Pantaloni, le Corse, vrai héros à Ajaccio. Il a fait revenir le club en Ligue 1 en 2022. Plus de 13 ans passés en tout à entraîner l'ACA. Mais surtout, il a déjà posé ses valises à Nice par le passé. Comme beaucoup de Corses, il a fait ses études ici. Et il y a 40 ans tout pile, il jouait dans l'équipe réserve des Aiglons. Dans le communiqué du gym, Pantaloni confie sa fierté d'entraîner l'OGC Nice et son envie de transmettre ses valeurs. Humilité, travail, respect, détermination et ambition.
1: Et du nouveau aussi, côté dirigeant, Maurice Cohen reprend seul les rênes du club et la présidence. Jean-Pierre Rivère ne sera plus que président de la fondation de l'OGC Nice. Des suspicions de paris truqués autour d'un carton jaune. C'est l'attaquant Eli Wahi qui se retrouve au cœur de cette affaire qui remonte au match face à Metz lors de la dernière journée de Ligue 1. La Ligue de football professionnel explique avoir été alertée pour un volume inhabituel de mise concernant un avertissement pour un joueur. Et effectivement, à la 36e minute, Eli Wahi avait reçu un carton jaune. Les investigations se poursuivent.
3: Et puis décidément, c'est bel et bien l'OGC Nice qui fait l'actu.
1: Avec le dernier adieu à Dante ce soir à la Villa Masséna à Nice. Un adieu au capitaine de l'OGC Nice pendant 10 ans. Le dernier rendez-vous avec Dante est prévu donc à 18h30 ce soir avec le maire de Nice, les dirigeants de l'OGC Nice. Un hommage lui sera rendu et les supporters pourront échanger avec lui une dernière fois avant son départ en tant qu'entraîneur au Bayern Munich.
3: Obrigado, comme on dit, hein, au Brésil. Alors, on va arrêter avec le rouge et noir et on va passer au bleu de la Méditerranée, Julie.
1: Direction la plage des Sablettes à Menton, puisque les plagistes pourront désormais ouvrir toute l'année et plus seulement d'avril à octobre. La municipalité donne son accord. C'est grâce en fait aux travaux de sécurisation du littoral et cette digue sous-marine qui casse les vagues. Une mesure qui était attendue par Gabriele Viano, la gérante de la plage Dolce Vita.
4: On a attendu l'ouverture toute l'année depuis l'année passée, donc on est très content parce que comme ça on ne doit pas démonter et on peut faire un service aussi l'hiver. C'était compliqué parce que en fait on a une structure qui c'est démontable mais pas faite pour être démontée toutes les années. Voilà. Et donc pour nous c'est important, comme ça on peut éviter de démonter toutes les années la structure et on peut garder aussi les employés pour toute l'année, au moins une partie. Et donc ça va éviter le démontage, de garder les salariés et faire un service pour la ville hors saison.
1: Et la mairie a quand même posé quelques conditions aux plagistes, notamment d'ouvrir un minimum de 48 semaines par an et 4 jours par semaine.
3: Ici matin, 8h06. Qui n'a jamais galéré à sortir de l'eau à Nice?
1: Entre ceux qui ont mal aux pieds à cause des galets, ceux qui ont du mal à remonter la pente ou qui perdent l'équilibre, les dispositifs installés ces derniers jours sur les plages niçoises trouvent leur public. Il s'agit de cordes qui partent du fond de l'eau et qui remontent jusqu'au bord de mer. Sur la plage des Ponchettes, Marie-André, une touriste québécoise a découvert avec plaisir ce dispositif.
5: On voulait venir à la plage ce matin, je suis avec ma petite fille, et puis j'ai aperçu le câble. Je savais pas trop à quoi ça servait au début, puis j'ai vite compris. Puis effectivement, je l'ai utilisé la première fois pour aller à l'eau, et j'ai beaucoup apprécié. J'étais déjà venue à Nice il y a quelques années, et je savais à quoi m'attendre, que ce serait difficile d'entrer dans l'eau puis d'en sortir. Alors j'ai beaucoup apprécié le dispositif comme celui-là, c'est une excellente idée.
6: C'est la première fois que vous envoyez des dispositifs comme ça?
5: C'est la première fois, oui. C'est vraiment une bonne idée. Ça m'aide à me sécuriser puis à être sûre que je vais pouvoir profiter de mon voyage ou continuer de pouvoir marcher parce que je me serais pas fait mal nulle part.
1: Et ces cordes, vous les trouvez désormais

0: sur 4 plages supplémentaires, Bambou, Magnan, Poincaré et Forum à Nice. Si vous devez prendre le train pour aller dans le sud-ouest, attention, la SNCF supprime des intercités sur la ligne Marseille-Bordeaux à partir d'aujourd'hui jusqu'à lundi prochain. Entre 4 et 6 trains supprimés par jour à partir de midi. En fait, la SNCF craint des pannes de climatisation en pleine vague de chaleur.
1: En sport, Monaco n'a pas dit son dernier mot.
0: La Roca Team égalise face à Paris hier soir pour la deuxième manche de la finale de Betclic Elite. Victoire 102 à 90, un partout. Le premier qui gagne 3 matchs est champion de France.
1: Et puis on va terminer pour des petits yeux, un beau duvet, tout fin, tout doux.
0: 3 louveteaux sont nés au parc Alpha Saint-Martin-Vésubie. On a bien du mal à les imaginer adultes. Ils sont en photo sur ici.fr/azure. Tout comme les 2 cabris qui sont aussi venus au monde ces derniers jours. La météo, Quentin.
1: Eh bien, propice justement à accueillir les loups, si j'ose dire.
0: Ils vont avoir quelques gouttes, non?
1: Eh oui.
0: Après-midi, les louveteaux.
1: Vésubie, Roya, Tiné, Vallée du Var également, et peut-être même les paillons. Concernés, ben oui, ils vont voir les premières averses et les premiers orages. Ils vont peut-être avoir un peu peur, hein, puisque il y a une vigilance jaune même entre 13 et 20 heures cet après-midi. Bon, en attendant, ce matin, c'est agréable, hein, 22 degrés ce matin à Grasse, avec du soleil. Josette nous le confirme sur le Facebook d'ICI Azur. Fait pratiquement pareil à Nice, hein, chez Annie, vers le port de Carras, 21 degrés. Elle est au nord de Nice, pardon, Annie, parce qu'il y a une autre Annie qui est vers Carras. Cet après-midi, donc, 26 degrés à Nice, 27 à Cannes et Menton, 26 dans la Vésubie et la Roya, 29 quand même dans la vallée du Var. On franchira les 30 hein, demain avec un peu plus de soleil, un peu plus de chaleur. Pareil pour samedi et dimanche, retour des orages, normalement, dans les terres. 8h08, vous allez bien sur la route, du moins je l'espère. Au moment où je vous parle, bien sûr, il y a les bouchons, vous grincez peut-être un peu des dents sur cette fameuse parcelle de l'autoroute A8, entre Antibes et Nice ou en direction de Monaco, mais heureusement rien d'anormal à signaler. On reste à vos côtés, un problème sur la route, vous nous appelez 04 93 82 03 04.
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1: Et il y a un message de Gérard sur Facebook qui me fait rire. Attention, l'été arrive et dans quelques mois il fera froid parce que c'est l'hiver qui va arriver. Voilà, je sens comme une petite pointe de cynisme dans l'affirmation de Gérard. Et où est-ce que c'est moi? Je sais pas. Ça m'a fait sourire. Vous êtes dans les Alpes-Maritimes? Eh bien, nous aussi, tiens. Alors, restons ensemble. C'est ici Azur. Bon jeudi.

0: France Gall, débranche à 8h12, ici matin, jeudi, nous sommes le 18 juin 2026. Julie, petite question, les louveteaux là, du parc Alpha à Saint-Martin-Vésuvie, c'est une vraie info, hein?
1: Oui, pourquoi?
0: Ah, je me méfie maintenant de ce que je vois maintenant sur Internet. Je vais vous dire pourquoi dans une seconde, il y a une justification.
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0: Mais je me méfie, je vais vous dire pourquoi dans un instant. Alors, il paraît qu'il y a des festivals cet été. Il y en a plein, évidemment, dans les Alpes-Maritimes. Je vous en donne un, par exemple, les Nuits du Sud avancent au mois de juillet. Vous allez vous faire plaisir encore une fois avec, je l'espère, le soleil, avec, s'il vous plaît, une artiste. Elle s'appelle Kolinga. Avec toi, je me lever. Elle chante le Congo, par exemple. Avec toi, je me Ça, c'est une belle énergie métissée, solaire, où les mémoires rencontrent le futur dans un même élan musical. Et puis, il y a surtout une figure incontournable de la chanson française. Plus de 50 ans de carrière. Et elle a fait ce titre que je vous joue au piano et que vous allez deviner. Alors, vous me devinez le titre ou l'artiste.

0: Et bon, vous l'avez, cet artiste, ou la chanson, hein, l'un ou l'autre. Elle sera aux Nuits du Sud Avance et on vous offre vos places pour y aller gratos. Mais juste avant, faut appeler, bien sûr. 04 93 82 03 04. Ça vous fait moins d'un quart d'heure pour appeler. Mario est au standard ce matin. Bonne chance à vous.
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0: C'est vrai qu'ils sont mignons, les petits loups, là, qui sont nés hier à Saint-Martin-Vésubie, au parc Alpha.
7: C'est clair, avec leurs petits yeux, là.
0: Donc c'est une vraie info.
7: Mais okay. Oui.
0: On n'y revient pas. Mais je vais vous dire pourquoi je me suis méfié. Parce que nos réseaux sociaux regorgent d'animaux qui sont trop mignons. Sauf que les images sont fausses. Audrazo, vous voulez nous en parler?
8: Eh oui, désolé de casser l'ambiance. Moi aussi, hein. J'adore faire défiler à l'infini des vidéos d'adorables petits chats. Mais soyons lucides, ces images servent avant tout à faire du clic. Il y a une photo que je vois beaucoup dernièrement, celle d'un bébé girafe recouvert de taches en forme de cœur. Vous l'avez peut-être vu aussi, c'est absolument adorable. Le post Instagram me dit que le girafon est dans une réserve animalière, sans me dire laquelle, et que oui, ces taches en forme de cœur sont tout à fait naturelles. Alors, j'ai vérifié, l'image est truquée, générée par intelligence artificielle, et donc jackpot pour tous les comptes qui ont relayé ça, 500 000 likes pour l'un d'entre eux, des milliers de cœurs en commentaire. Je peux vous dire que le compte en question a fait grimper en flèche son nombre de followers.
0: Bah tiens donc, et Aude, une autre vidéo a attiré votre attention, celle de chats sauvages extrêmement rares.
8: Oui, alors celle-là dépasse les 2 millions de vues carrément sur le réseau social X et elle approche les 700 000 likes sur Instagram. On y voit des chats gris avec un pelage très fourni. Ils ont l'air d'être filmés depuis une voiture et on m'explique que ce sont des chats de palace, PA2LAS. On les appelle aussi manules. Ils vivent en Asie, dans des zones reculées et donc les filmer comme ça sur la route, c'est assez extraordinaire. Regardons de plus près, je ne l'ai pas vu tout de suite, mais l'un des chats n'a pas de tête au début de la vidéo. Non, elle apparaît pouf, là tout d'un coup, erreur typique de l'intelligence artificielle. Ce qui me dérange, c'est que quand je tape chat de palace dans Google, l'une des premières vidéos que je vois, c'est celle-là. Et ça prouve bien que quand on like, commente, partage des images un peu sensationnelles et truquées comme celle-là, on participe, nous aussi, à la désinformation.
0: Effectivement. Merci Audrazo. On retrouve toutes ces infos en Tiernac sur l'appli ici, rubrique C'est pas vrai. Et vous retrouvez sur cette même appli les vraies photos des vrais louveteaux qui sont nés au parc Alpha de Saint-Martin-Vésubie, quand même, une fois pour toutes. 8h17, c'est ici matin. Ça, ce que vous allez entendre, on veut le repasser le 19 juillet. Coup de sifflet final après la finale de la Coupe du Monde.

0: Et en entendant ça, on a envie de dire allez les Bleus, parce que quand Didier Deschamps en 98 a soulevé en tant que capitaine de l'équipe de France la Coupe du Monde, il y avait cette musique en fond. Bon réveil et bon jeudi, c'est ici matin, il est 8h20.
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Dans les Alpes-Maritimes, une radio, ça s'appelle Ici Azur, et c'est la vôtre. Quand je dis c'est la vôtre, c'est-à-dire que vous installez tranquillement autour de la table et vous faites partie du groupe d'ici matin. Bah tiens, à propos de groupe, en voici un, avant de jouer et avant de vous emmener aux nuits du sud de Vence, Émile au premier plan, le groupe Gold, 8h23, bienvenue et bon jeudi surtout, hein.

0: de Saint-Laurent-du-Var. Et ça se passe dans un instant, ici à Azur. À tout de suite.
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0: À Saint-Laurent-du-Var, sur le 103.8, Brigitte nous écoute sur cette fréquence. Bonjour Brigitte.
4: Bonjour Quentin.
0: Tout va bien ce matin, on est d'accord?
4: Très bien.
0: Voilà.
4: Je suis contente d'être avec vous.
0: Mais moi aussi je suis contente d'être avec vous depuis le temps que je voulais vous retrouver, Brigitte.
4: Bah oui, ça fait un moment. Hein.
0: Longtemps. La dernière fois, ça remonte à quand?
4: Bon, ça fait au moins une année. Hein.
0: Ben voilà. Et en une année, il s'en est passé des choses. Hein. Je n'ai pas changé. Voilà.
4: Oui,
0: et vous non plus. Et vous non plus, Brigitte.
4: J'espère.
0: j'ai une petite question. Vous faites quoi, vous, le 17 juillet?
4: Ben, rien, justement.
0: Pas rien, parce que je vous emmène aux Nuits du Sud, moi, à Vence, pour retrouver une artiste qui s'appelle Kolinga. Et puis l'artiste dont j'ai joué un morceau tout à l'heure, je le rejoue. Hein. C'est parti, hop là.

0: Voilà. Alors, elle joue beaucoup mieux que moi, hein, l'artiste original, on est d'accord, surtout au piano. Brigitte, avez-vous la réponse?
1: Oui. Alors, c'est Véronique Sanson, « Besoin de personne ».
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0: Là, vous l'avez juste au téléphone, à la radio, mais imaginez, 17 juillet, aux Nuits du Sud, à Nantes, vous la verrez en vrai, Véronique Sanson.
1: Oh.
0: Et c'est validé, les places sont pour vous.
1: Merci beaucoup, merci infiniment, je suis trop contente.
0: C'est à nous,
1: merci.
0: Ça fait plaisir. Merci de votre sourire,
1: merci.
0: Brigitte. Rendez-vous le 17
1: merci,
0: juillet avance. Je vous laisse aux mains de Chiara et Mario pour récupérer les places. Bon été, bon week-end.
1: Super, bon week-end à vous, merci Quentin.
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0: On vous donne toute l'actu aussi, celle des Alpes-Maritimes. Et il faut savoir que les contrôles, parfois, n'ont pas lieu que sur la terre. Ils ont lieu aussi en mer. Nous étions dans la baie de Beaulieu-sur-Mer. Vous entendrez ça dans un instant à travers l'info d'ici. Mais d'abord, l'actu en France et dans le monde. On fait le point avec vous, Audrey Azo. Il est 8h30.
4: Jusqu'à 38 degrés sont attendus aujourd'hui dans le sud-ouest et en Bourgogne. La canicule s'installe et 26 premiers départements du bassin parisien au centre-est basculent ce midi en alerte orange. Météo France prévient que le thermomètre va continuer de grimper jusqu'en fin de semaine. Conséquence de cette chaleur, la SNCF annule 71 intercités jusqu'à lundi. Elle craint les pannes de climatisation. 7 trains sont donc supprimés aujourd'hui sur la ligne Paris-Orléans-Limoges-Toulouse. 4 trains annulés sur la ligne Paris-Clermont et 5 intercités sur la ligne Bordeaux-Marseille. L'image de la nuit, c'est Donald Trump qui signe l'accord avec l'Iran depuis le château de Versailles et aux côtés d'Emmanuel Macron. L'Iran confirme de son côté avoir signé ce protocole pour mettre fin au conflit. Députés et sénateurs trouvent un accord pour enrayer l'essor de la fast fashion, ces vêtements à prix ultra cassés et les géants chinois, Shein ou Temu, malus financier, interdiction de la publicité directe ou indirecte par les influenceurs. Le vote final est prévu pour fin juin. L'émotion très forte du foot français après la mort d'Éric Roy, l'entraîneur du stade brestois, emporté par un cancer. Didier Deschamps salue un technicien très compétent et une personnalité très attachante. Il était un homme de passion et de conviction, dit le président de la Fédération française de football, Philippe Diallo. Gare au coup de chaud, le coup d'envoi du Hellfest sera donné cet après-midi à Clisson, comme d'habitude en Loire-Atlantique. Incontournable festival de métal depuis 20 ans.
5: Dans l'info d'ici, dans les Alpes-Maritimes, ici Azur vous propose de découvrir la brigade nautique de la gendarmerie. Leur objectif, c'est de contrôler les activités de loisirs comme le paddle, le jet ski, la plongée, mais aussi les bateaux de plaisance. À l'approche de la saison estivale, Maxime Hernandez, vous avez pu monter à bord de leur bateau lors d'une opération en mer hier.
6: Quelques minutes après avoir quitté le port de Nice, le gendarme Maël Blandeau remarque déjà un problème à la surface de l'eau.
7: Ça, c'est une marque de pêche, un engin de pêche en dessous avec un filet. Normalement, il faut un fanion, une hauteur de 2,50 m.
6: La vedette rejoint progressivement la baie de Beaulieu. Un bateau attire l'œil des deux gendarmes, mais problème. La personne parle ukrainien, mais pas question de le laisser partir sans contrôle. L'adjudant Nicolas Tricouard lui demande ses papiers.
8: C'est plus compliqué, mais on est obligé de faire le contrôle, autrement ce serait trop facile de passer à côté. Il faut trouver des moyens pour se faire comprendre et Google Translate est un moyen.
6: L'homme peut repartir, mais il devra quand même se mettre en conformité.
8: On a fait des petits rappels. Le problème, on rencontre beaucoup de personnes étrangères, de navires étrangers. Là, c'est ukrainien, on ne peut pas savoir, donc on lui a demandé de faire traduire son permis pour reconnaître ses prérogatives.
6: Peu après ce premier contrôle, un petit Zodiac file à toute vitesse près des plages.
9: Gendarmerie nationale. C'est un contrôle.
6: À son bord, deux jeunes femmes sur un bateau de location sans permis.
10: La vitesse est trop rapide. Dans la zone proche de la terre, il y a beaucoup de nageurs, de choses. La vitesse est vraiment limitée à 5 nœuds.
6: L'adjudant en profite également pour procéder à des vérifications sur l'engin.
8: C'est un loueur professionnel, donc dès qu'on passe à un loueur professionnel, on demande à ce que tout soit clair. Quand les gens louent un bateau à un professionnel, ils s'attendent à ce qu'il y ait tout l'équipement de sécurité. Là, l'extincteur est plus à jour. Il manque un document qu'on appelle le registre de vérification spéciale qui doit être fait avant. Il manque le deuxième coupe-circuit pour stopper le moteur. Il manque quand même pas mal de choses pour un professionnel. On va aller verbaliser le loueur.
6: Les gérants seront convoqués en gendarmerie. gendarmerie afin de s'expliquer sur ces délits. La majeure partie du temps, il s'agit simplement de faire de la prévention, notamment pour les activités nautiques.
8: Si on s'écarte des 300 mètres ou même dans les 300 mètres, des fois on a des navires, des jet skis ou d'autres personnes sur l'eau qui vont venir nous percuter. Donc paddle, kayak, on fait des accidents chaque année. Donc c'est pas eux qui causent l'accident, mais c'est eux qui subissent l'accident. Pour les protéger, on fait énormément de prévention sur la vitesse dans les 300 mètres.
6: Et cette opération ciblait également la plongée, une pratique à risque. 9 plongeurs ont perdu la vie l'an dernier en Méditerranée.
5: Et cette opération était coordonnée par la direction départementale des territoires et de la mer, en lien donc avec la gendarmerie et les équipes des affaires maritimes. Vous l'avez en image sur l'appli ICI Azur.
0: Ici matin, 8h34, dans l'actualité également, Julie.
5: Le Théâtre National de Nice annule une lecture sur l'attentat du 14 juillet 2016. Annulation à la demande de victimes qui refusaient que leur souffrance devienne la matière d'une œuvre sans leur accord. Vous entendrez le président de l'association Life for Nice dans le prochain journal à 9h. Et puis, attention, si vous devez vous rendre dans le sud-ouest en train, la SNCF supprime des intercités sur la ligne Marseille-Bordeaux à partir d'aujourd'hui et jusqu'à lundi prochain entre 4 et 6 trains supprimés par jour à partir de midi. En fait, la SNCF craint des pannes de climatisation en pleine vague de chaleur, puisque lors de celle de mai dernier, un Paris-Nice s'était retrouvé bloqué sans clim en pleine campagne du côté de Lyon et était arrivé à Nice avec 8 heures de retard. La météo, Quentin.
0: Déjà 23 degrés à Péménade, avec le soleil, un ciel bleu, pas de vent, quelques discrets gazouillis d'oiseaux. J'aime bien quand on parle des oiseaux à travers la météo. Brigitte, en tout cas, l'a fait sur le Facebook d'ICI Azur. Cet après-midi, alors du soleil, oui, mais pas partout, malheureusement, dans les Alpes-Maritimes. A priori sur le littoral, mais en montagne et même une partie de nos vallées de manière générale. Les orages, vigilance jaune entre 13 et 19 heures. Un petit peu de vent aussi dans la Tinée, d'ailleurs. Pour les maximales, côté bord de mer, vous aurez 26 degrés à Nice, à Cagnes-sur-Mer, à Saint-Laurent-du-Var ou Beaulieu-sur-Mer, 27 à Cannes pour le coup, 27 également à Beausoleil et Menton, Roquebrune également, 26 degrés si vous êtes à Tende et La Brigue, on arrive à 29 à Mougins, 30 degrés Touron à Toudon et puis 19 à Isola 2000. Ça va grimper demain avec cette fois le soleil qui sera là partout dans le département, 32 degrés relevés dans la vallée du Var à Guillaume par exemple, et le possible retour des orages, normalement ça c'est pour dimanche. 8h36, allez, il reste encore quelques kilomètres peut-être à faire avant d'arriver au boulot. Vous franchissez ces bouchons entre Antibes et Nice avec un peu de peine, je le sais, ou la voie Matisse qui est toujours très chargée. Le boulevard Carnot, ça va un peu mieux, comme la pénétrante du Paillon d'ailleurs.
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0: 8h36, vous arrivez maintenant, bienvenue avec vous, l'équipe d'ici matin est au complet de l'Azuréen pur jus. On vous souhaite un bon jeudi, c'est le 18 juin.

0: Sa raison d'être, le collectif Ensemble, la lutte contre le sida, on se souvient de ce titre de 98. Ici matin, bon jeudi, la suite c'est Bruno Mars. Ça va, il y a un artiste aussi qu'on a entendu dans le collectif Ensemble, c'est Eddie Mitchell. Vous savez quoi, on le passe tout seul, il ne rentre pas ce soir, ce sera avant 9h. Le monastère de Saorge, la Villa Kérylos à Beaulieu-sur-Mer, le trophée d'Auguste à la Turbie. Bon, tout ça c'est sur la Côte d'Azur, mais ils ont un autre point commun ces lieux-là. Tom Aubry nous dira lesquels à 8h48. On est super précis, pour l'instant, 8h40, re-super précis.
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0: Grand ménage à l'OGC Nice. La signature du nouvel entraîneur Olivier Pantaloni a été annoncée officiellement. Maurice Cohen devient président. C'est un peu la valse à tous les étages du gym, hein, la minute rouge et noire, Ulysse Le Toquin.
3: Au premier temps de la valse, Jean-Pierre Rivère n'est plus président. Il reste s'occuper du fonds de dotation de l'OGC Nice et Maurice Cohen devient seul maître à bord comme il l'a déjà été entre 2002 et 2009. Dans cette valse à trois temps, Nice s'offre encore le temps de dire adieu à Claude Puel et merci pour le maintien comme pour le dévouement. Le gym s'offre aussi des détours du côté de l'amour avec les au revoir ce soir au capitaine Dante. Une valse à quatre temps, Olivier Pantaloni, c'est officiel maintenant. Prend le banc des Aiglons. Le Corse, entraîneur iconique d'Ajaccio pendant presque 13 ans, arrive de Lorient, son port d'attache pendant 2 ans où il faisait l'unanimité avec les moyens du bord. Mais Pantaloni aime la mer et peut-être encore un peu plus pouvoir voir son île de l'autre côté de l'eau. Alors il vient ou même il revient à Nice, lui qui était passé 3 ans en équipe réserve en tant que joueur il y a 30 ans. Une valse à 100 ans si l'on compte aussi que l'on attend encore l'annonce du nouveau directeur sportif Geoffrey Moncada. Après 8 ans à l'AC Milan, Moncada, originaire d'Antibes, passé par Monaco, est déjà à la baguette des derniers recrutements. Il se prépare sûrement pour la valse à 1000 temps du mercato du gym qui a débuté lundi. Maurice Cohen, président, Jean-Pierre Rivère écarté, Geoffrey Moncada bientôt annoncé, Olivier Pantaloni prêt à entraîner. Adieu Puel, merci Dante. L'OGC Nice bat la mesure et laisse bientôt peut-être éclater sa joie.
0: Merci beaucoup Ulysse Le Toquin. La Minute Rouge et Noir, on la réécoute sur ici.fr et l'appli ici. Vous savez que les festivals de l'été, c'est gratuit sur la Côte d'Azur. Vous allez me dire, bah non, c'est pas vrai. Ben, j'ai la preuve que si, dans un instant.
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0: 8h44, tout de suite vous notez ces trois infos qui sont pratiques, locales, utiles et sympas. Ce sont les trois plus ici Azur du jour.
8: On l'a dit et on le redit, les festivals de l'été sur la Côte d'Azur, c'est gratuit.
0: Et Kenji, qui sera sur la Côte d'Azur, vous pouvez le voir gratos. Bon, je vous explique derrière cette phrase ce qu'il y a. Parce qu'évidemment, oui, il faut avoir ses places. Oui, c'est payant à la base. Mais avec Ici Azur, vous pouvez profiter de plein d'événements sans rien payer. Il faut aller sur ici.fr et l'appli ici. Exemple, le Levens Summer Festival là qui a lieu dans quelques jours. Il y a plein d'artistes, dont Kenji, que vous avez entendu à l'instant. Il sera là le 2 juillet hein, pour le Grand Pré, pour mettre le feu au Grand Pré de Levens. Si vous voulez avoir vos places, allez sur ici.fr.
8: Autre bonne nouvelle, on peut déjà faire la fête gratuitement avant le 2 juillet.
0: Et ouais.
9: Ce soir, on pousse les meubles, on allume la télé, on fait tourner la boule à passette.
8: Oh, j'aime beaucoup.
0: J'ai retrouvé ça.
9: On fait péter le costard. Ce soir, la bonne nouvelle, c'est la fureur du samedi soir.
0: J'ai retrouvé ce vieux générique de la fureur. Oui, vous allez un peu retrouver cette ambiance-là pour la fête de la musique et à Nice en particulier, puisque ils organisent un gros karaoké. Nice chante l'Europe, donc on va chanter en français, mais peut-être aussi en espagnol, en italien, en allemand, etc.
8: C'est l'Eurovision version karaoké, quoi.
0: C'est un peu ça, allez. Sauf que là, on peut avoir des voix qui chantent faux. C'est au Parc du Ray.
8: Allez, l'Eurovision vous faire... pareil.
0: Oh, allez, ça c'est pour les autres, pas pour les Français. Dimanche 17h, voilà, gros karaoké au Parc du Ré. Allez vous faire plaisir pour cette fête de la musique qui va nous faire du bien à la voix.
8: Et enfin, rendez-vous qui nous va droit au cœur.
0: Ah, bah c'est le cas de le dire. Les parcours du cœur. On en a parlé il n'y a pas longtemps parce que c'était à Cannes. Là, c'est à Mandelieu que ça se passe. C'est toute une matinée dédiée au sport, au bien-être, à la prévention santé en bord de mer. Ce sera l'occasion justement d'aller vous faire plaisir. Plage des Dauphins à Mandelieu. Il y a du yoga à faire face à la mer. On pourra faire des petites marches de santé, de l'initiation aux longes côtes. Et puis, il y aura des stands de prévention, des activités physiques. L'idée, c'est de faire un peu d'activité physique et de faire du bien à notre petit cœur. Voilà, rendez-vous à Mandelieu ce week-end. 8h46, ici Azur, et sur l'appli ici, tiens, on vous met plein d'infos, comme celles qu'on vient de donner, des sorties sympas à faire dans le 06, y compris cet été avec les festivals qui arrivent, les Nuits du Sud, la Crème Festival à Villefranche, on offre même des places, dis donc. Bruno Mar-

0: 8h49 ici matin avec Bruno Mars à l'instant. Bon jeudi. Un grand livre à ouvrir, celui qui raconte notre histoire, celui qu'a écrit Tom Aubry. Salut Tom.
1: C'est parti pour la raison 522, les monuments nationaux des Alpes-Maritimes. Ah, la France, quel beau pays, n'est-ce pas ? Sa culture, son patrimoine et sa fameuse administration. Alors pourquoi je vous dis ça ? Parce qu'en France, on a inventé 1001 appellations pour classer les lieux qui racontent notre histoire. On a les sites remarquables, monuments historiques, sites classés ou inscrits, et bien sûr, les monuments nationaux.
2: Pour le formulaire jaune, guichet 7, 5e étage, escalier
1: 100, couloir
2: W.
1: C'est un peu ça, oui. Alors aujourd'hui, on va essayer d'y voir plus clair quand même, et s'intéresser à un acteur bien précis, le Centre des Monuments Nationaux dans les Alpes-Maritimes.
0: Tom, question simple, c'est quoi le Centre des Monuments Nationaux ?
1: Alors, réponse simple, c'est un établissement public sous la tutelle du ministère de la Culture. Alors, il est en charge de conserver, restaurer, mais surtout de faire vivre plus d'une centaine de monuments partout en France. Et en fait, ce qui les rend uniques, c'est qu'ils appartiennent à l'État. Et oui, à l'inverse, certains lieux historiques relèvent des communes. On peut citer le Fort Carré d'Antibes, par exemple. Et d'ailleurs, certains lieux de culte, comme des églises, eux, appartiennent à des diocèses. On peut parler notamment de la cathédrale Sainte-Réparate à Nice. Ou alors, il existe aussi des monuments qui sont privés. Bref, voici pourquoi on parle de monuments nationaux. Et c'est d'ailleurs pour cela que dans ces sites, il y a souvent plus de moyens, plus d'animation et une expérience de visite au top.
0: Alors Tom, quels sont les monuments nationaux présents chez nous dans les Alpes-Maritimes ?
1: Alors on a de la chance, nous avons 4 monuments nationaux, tous différents, tous exceptionnels. Par exemple, vous pouvez découvrir le monastère de Saorges, un couvent franciscain du XVIIe siècle, avec son architecture baroque et son atmosphère hors du temps. Ou alors, vous pouvez aussi admirer le trophée d'Auguste à la Turbie, qui est l'un des plus vieux monuments de France, qui célèbre la victoire de l'empereur Auguste sur les tribus ligures. Je peux également vous proposer au menu de pénétrer dans la villa Kérylos à Beaulieu-sur-Mer, une maison unique recréant l'art de vivre de la Grèce antique au bord de la Méditerranée. Et enfin, vous pouvez aussi vous laisser emporter par le Cap Moderne à Roquebrune-Cap Martin, un ensemble avant-gardiste, un véritable joyau d'architecture moderne, signé Le Corbusier, Hélène Gray et Jean Badovici. Et voilà, en quelques kilomètres seulement, on peut donc voyager dans le temps grâce à des lieux d'exception. Et moi, je peux vous le dire, on a vraiment une chance unique d'avoir des monuments aussi beaux et aussi bien conservés juste à côté de chez nous. Alors, si vous ne savez pas quoi faire ce week-end, poussez la porte de ces lieux et je vous invite toutes et tous à vous rendre dans ces monuments d'exception qui sont des symboles de la richesse culturelle de notre région. Et c'est bien évidemment
0: une bonne raison d'aimer la Côte d'Azur.
1: En plein dans le mille.
0: Merci beaucoup Tom Aubry. Rendez-vous aussi sur l'appli ici et ici.fr pour les redécouvrir ces 1000 raisons. Aujourd'hui c'est sushi. On vous explique pourquoi. Juste après Eddie Mitchell, Dr Kierzek arrive dans 3 minutes. 8h52. Et...

0: Il ne rentre pas ce soir. Collector d'Eddy Mitchell, 8h55. C'est ici Azur. Docteur Kierzak est là. Il nous a rejoint. Bonjour, docteur.
1: Bonjour, Quentin.
0: Petite consultation médicale gratuite et gourmande aussi. Tiens, on va manger des sushis parce que c'est leur journée internationale. Petite question, c'est bon ou mauvais pour la santé, ça?
1: C'est en tout cas un plat qu'on adore, qui fait fureur sur les réseaux sociaux, qu'on commande entre collègues le midi et qu'on dévore sans trop se poser de questions. Alors, les bonnes nouvelles, c'est que les sushis, c'est souvent léger, pauvre en mauvaise graisse, si on évite les versions frites, évidemment, et riche en protéines. Alors, le poisson cru, notamment le saumon, le maquereau, c'est une excellente source d'oméga 3, je vous en parle souvent. Ce sont ces acides gras qui protègent notre cœur et notre cerveau. Donc, une portion de 120 grammes de poisson gras couvre plus de la moitié de nos besoins quotidiens en oméga 3. Ensuite, les algues qui enveloppent les makis sont une mine iode de vitamine B12, d'antioxydants. Deux feuilles de cette algue qu'on appelle le nori couvrent environ 20% de nos besoins quotidiens en iode. Et le gingembre mariné, lui, c'est un petit antibactérien naturel qui aide à digérer. Bref, les sushis bien choisis peuvent être de très bons alliés santé. Mais voilà, il y a l'envers du décor, et forcément. Parce que derrière le côté healthy, il y a des risques bien connus. Premier risque, le plus sournois, c'est un petit ver parasite. Ça s'appelle l'anisakis. C'est un nématode qui vit dans le tube digestif des poissons sauvages, et quand on mange du poisson cru infesté et insuffisamment traité, la larve va s'installer dans l'estomac et dans l'intestin, et là ça peut être la cata. Deuxième risque, c'est le mercure. Quand on parle de poisson gras, il y a beaucoup de mercure qui vont s'accumuler, et une surconsommation peut affecter le système nerveux. Et puis troisième danger, c'est le sel, parce que c'est très salé, y compris d'ailleurs avec la sauce soja. C'est délicieux, mais une seule cuillère à soupe contient jusqu'à 900 mg de sodium. C'est près de 40% de la dose recommandée dans la journée. Alors si vous ajoutez à ça une consommation excessive, vous comprenez qu'il faut garder la tête froide.
0: Effectivement, à chaque fois, docteur. Mais qu'est-ce qui doit nous alerter après avoir mangé des sushis? Quels sont les bons réflexes?

0: C'est adopté pour continuer à en manger sans risque.
1: Après un repas de sushi, en général dans les heures qui suivent, si vous avez des douleurs abdominales, des nausées, des vomissements ou la diarrhée, il faut penser justement à cette infection parasitaire. Ça peut être aussi une allergie. D'ailleurs, c'est une forme d'allergie. Il faut en parler vraiment à son médecin, notamment si les symptômes persistent plus de 2 jours. Alors aujourd'hui, on va quand même fêter les sushis. Donc manger avec modération le reste de la semaine. Une fois par semaine, ça paraît très bien. On choisit des établissements sérieux qui vont traiter les sushis pour éviter qu'il y ait justement ce parasite. Conseil numéro 2, on évite le thon rouge et les grands prédateurs. Mangez-la, allez, une fois par mois maximum, ceci. Préférez plutôt les petits poissons, comme le saumon. Et conseil numéro 3, pour les personnes vulnérables, les femmes enceintes, les jeunes enfants, les personnes immunodéprimées, le poisson, c'est plutôt déconseillé. Passez au maki cuit, au California Rolls, ou ce que vous voulez, ou au sushi végétarien, pourquoi pas. Bon appétit, d'ici là, portez-vous bien.
0: Merci, docteur Kierzek. On retrouve tous vos conseils sur ici.fr et sur l'appli ici, naturellement, comme tout ce que vous avez entendu ce matin.
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0: Dans une minute, l'actu des Alpes-Maritimes, ce sera avec Julie Munch, bien sûr. Et puis, il y a le dossier du jour à ouvrir. Bonjour Jean Rino.
11: Bonjour Quentin, bonjour à tous les auditeurs. Dans notre vie, vous le savez, on a tous été traversés par des deuils, des traumas, des moments difficiles. Pour les réparer, il faut parfois des mois, des années, une vie entière. Et si l'écriture permettait de soulager vos mots, M-A-U-X, tout mettre sur le papier pour se libérer, mais alors de quelle manière, sur quelle durée? On va étudier tout ça pendant une heure avec Corinne Rouérigue, pendant une heure, parce que oui, elle est médecin de santé, thérapeute familiale à Nice. Et puis si ça marche pour vous, vous pouvez aussi nous transmettre vos messages, vos témoignages au 04 93 82 03 04. C'est donc le sujet de ce matin, Quentin, que l'on retrouve, parce que Quentin, vous avez parlé d'autre chose à 10h30.
0: Un festival.
11: On va parler, c'est ça, du Festival des Nuits Carrées d'Antibes qui fête sa 20e édition. On en parle donc dans Ici ça marche. À tout à l'heure, Quentin.
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11: Jeudi 18 juin, merci d'être avec nous sur la radio Ici Azur. Il est 9h. L'essentiel de l'actualité, c'est avec vous, Julie Munch.
12: Le sujet est sensible, tellement sensible que le Théâtre National de Nice annule une lecture d'un texte portant sur l'attentat du 14 juillet 2016. L'événement devait avoir lieu ce samedi, mais des victimes de l'attentat ont mis le théâtre en demeure, car le principe même de cette lecture, sans les avoir concertées, et le texte en lui-même les met en colère. Il est écrit par Maître Chalut, une avocate des parties civiles, sur la base de notes prises lors du procès des complices de l'auteur de l'attaque. Les explications de Jean-Claude Hubler, président fondateur de l'association de victimes Life for Nice.
13: C'est assez difficile pour comprendre. Qu'on reprenne les témoignages, alors j'ai eu Maître Chalut qui s'explique derrière qu'elle ne voulait pas faire le mal, je comprends bien, mais à partir du moment où il y a certains témoignages, quand vous dites, quand il y a un témoignage qui dit bah, j'étais avec ma femme et mes deux enfants, ma femme est morte, ou des choses comme ça, on comprend qu'il n'y en a pas 50 des personnes, même si c'est pour dire que c'est un enfant, il avait tel âge, il avait tel âge, elle était à tel endroit, c'est pareil, même si on l'a anonymisé, il y a les familles qui vont reprendre, on a 10 ans des commémorations, les gens sont toujours pas, les familles ne sont toujours pas non plus tous remis de l'attentat, on s'en remettra jamais de toute façon, donc il était hors de question. Et c'était quand même de prévenir les associations, alors il y aurait eu 2 associations de prévenus sur les 4, nous, la note ne l'a pas été. Et puis, quoi qu'il en soit, on n'avait pas eu le texte.
12: Et Jean-Claude Hubler était notre invité ce matin. Vous retrouvez toute son interview sur l'appli Ici Azur.
11: C'est quelqu'un qui a marqué le peuple niçois.
12: Il prônait l'identité niçoise. Ce sont les mots ce matin de Patrice Alberganti, le président de l'association des anciens de l'OGC Nice, face au décès d'Éric Roy, l'ancien aiglon communicant, directeur sportif, entraîneur.

0: Les réactions sont nombreuses ce matin.
1: Unanime, oui, bien sûr.
0: Solange Clauss, qui était l'invitée d'ici, ça compte également pour évoquer l'officialisation d'Olivier Pantaleoni en tant qu'entraîneur du gym. Le Corse signe pour 2 saisons avec l'OGC Nice. Toute l'interview est à retrouver sur ici.fr/azur. Un dernier adieu ce soir pour Dante, le capitaine de l'OGC Nice pendant 10 ans, sera à la Villa Masséna à Nice pour ce dernier rendez-vous officiel avec le maire de Nice. Les supporters pourront échanger avec lui aussi une dernière fois. Dante prend sa retraite de joueur et devient entraîneur de l'équipe réserve du Bayern Munich.
2: Remonter la pente, eh bien c'est pas toujours facile.
0: Surtout sur la plage de Nice, avec les galets qui glissent et qui font mal aux pieds. Alors la ville de Nice rajoute des cordes sur 4 plages supplémentaires, celles de Bambou, Magnan, Poincaré, Forum. Une bonne nouvelle pour les baigneurs, mais aussi pour les pompiers qui surveillent les plages. Le lieutenant Fabien Bertazzo nous en dit plus sur ce dispositif.
3: Le dispositif des cordes, en fait, si vous voulez, ça permet de rassurer la sortie de l'eau de la personne. Généralement, le public qui se baigne sur une plage surveillée, c'est des personnes qui ont besoin d'être entourées, encadrées, sécurisées. Souvent, on les voyait remonter à l'époque, on les voyait remonter à 4 pattes. Nous, ce qu'on faisait, c'est qu'on descendait les aider. Hein, donc voilà, on allait à 2, puis on les soutenait par le bras. Et souvent, des personnes montaient vraiment en difficulté. Quoi. Là, le fait d'avoir la corde, ça permet d'avoir un appui du haut du corps. On est en traction sur les bras, alors c'est une traction, voilà, c'est ça, c'est pas dur, hein, c'est une traction qui est légère. Et d'être sur ses pieds en appui, ben, ça permet d'avoir cette stabilité qu'il peut avoir des gens qui, au départ, pensent qu'ils ne nécessitent pas de remonter avec cette corde, hein, qui sont en forme, mais qui se retrouvent en difficulté parce que, ben, ils ont été happés par une vague. Le problème qu'on a, c'est qu'on a un dénivelé très important. Dès que vous rentrez dans l'eau, vous n'avez plus pied à partir de 2-3 mètres au bord de plage. Hein.
0: Et les plages de Cagnes-sur-Mer et Villeneuve-Loubet sont également équipées de ces cordes.
2: 9h04 sur votre radio, ici Azur, et on termine par du silence et de l'obscurité.
0: Vous entendez le hibou ? Il faut préserver la vie nocturne. La réserve internationale de ciel étoilé Alpe Azur Mercantour concerne désormais l'intégralité du parc et plus seulement les 3 zones de l'Estéron, des gorges de Daluis et du nord du parc du Mercantour. Cette réserve passe de 2300 à 3700 km². Le président du département Charles-Ange Ginesi parle d'un rôle essentiel pour la biodiversité, de la santé humaine, la qualité de vie et l'attractivité de nos territoires. Il appelle l'État à s'engager davantage contre la pollution lumineuse. La météo, Jean.
2: Eh bien, écoutez, la météo de ce jeudi, dans le département coupé en deux. Pourquoi coupé en deux ? Parce qu'on va avoir des orages et des risques d'averses dans le moyen et le haut pays. Grand soleil sur le littoral, l'arrière-pays niçois et le pays mentonnais. Hein. Le temps devrait s'améliorer. Cependant, fin de journée, passer la vigilance jaune orage dans les vallées. Côté température, les maximales sont attendues à Grasse cet après-midi. Puget-Théniers et Saint-Martin-du-Var avec 30 degrés. On aura 29 à Saint-Martin-Vésubie, 27 à Antibes et Menton, 26 à Nice et 22 degrés à Saint-Dalmas, le Selvage. Vendredi, retour du soleil sur l'ensemble du département avec des températures en hausse. 32 degrés pour les maximales. La température de la Méditerranée aujourd'hui est de 22 degrés avec un indice UV élevé 7,7 aujourd'hui. Pour ce qui est de la route, quelques ralentissements en ce moment sur la promenade des Anglais. On est à Nice en direction de Nice-Ouest. On parle de 27 à 28 minutes de temps de trajet supplémentaire à cause d'un accident qui vient de nous être signalé. Des ralentissements aussi sur l'A8 entre Antibes et Nice, ça bloque notamment au niveau de Cagnes-sur-Mer, 12 minutes de temps de trajet en plus. Et puis aussi sur la pénétrante du Paillon en direction de la Trinité, là aussi 12 minutes de temps de trajet supplémentaire.
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2: Je vous donne rendez-vous tout de suite avec l'Irlandais Christopher John Davison. 16 albums à son compteur. Il est plus connu sous le nom de Chris de Burgh. Et on écoute son titre Eye on Emotion. Retour en 1984 avec la musique que vous aimez. Vous êtes bien sur votre radio locale, ici Azur. Je vous souhaite à tous un très bon jeudi, en pleine forme bien sûr.

0: Eye on Emotion, les bons souvenirs avec Chris de Burgh, retour en 1984, 9h11.
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0: Dans le dossier du jour ce matin, on va mettre nos mots sur la table, mots M-A-U-X, avec ce sujet, comment l'écriture peut-elle soulager un trauma, un choc psychologique, une difficulté dans la vie? Faire reposer un problème sur du papier, écrire une émotion, peut-il vraiment débloquer des situations? On vous pose la question, vous vous êtes d'ailleurs peut-être mis à écrire, ça vous a procuré une forme de soulagement, 04 93 82 03 04, je vous écoute et puis on parle ensemble pendant une heure. Autour de la table, pendant cette heure, on sera avec Anthony Passeron, écrivain niçois, auteur du livre Les enfants endormis, prix Vespler en 2022. Et on est aussi avec Corinne Rouérig. Elle est médecin de santé et thérapeute familiale à Nice. Bonjour Corinne.
2: Bonjour.
0: Merci d'être avec nous. C'est vrai que ce sujet, il est fort. Quand on dit que l'écriture soigne, de quoi parle-t-on exactement ?
2: Je pense qu'on parle du fait de mettre déjà des mots, c'est éloigner. Les sensations, les émotions, c'est vraiment se rendre compte de ce qui se passe dans sa tête. Et c'est vraiment pouvoir prendre en compte différemment les choses, finalement, voir quelqu'un qui peut-être n'est pas forcément nous-mêmes, qui est encore nous, mais plus tout à fait nous. Et ce qui fait qu'on a effectivement, on acquiert cette distance qui peut permettre d'avoir dans l'interstice une réflexion qui va s'élaborer différemment.
0: Est-ce que tout le monde peut bénéficier de l'écriture comme outil d'apaisement? Moi, je sais que vous travaillez principalement avec des parents, des enfants aussi. Est-ce que vous pensez que c'est...

0: donné à tout le monde.
1: C'est donné à tout le monde à partir du moment où, vous savez, moi je travaille avec effectivement les parents et les enfants, et ce qui est important, c'est de leur donner confiance, et de leur donner confiance aussi dans le fait qu'ils peuvent écrire, et que ça n'est pas réservé à des écrivains, mais que c'est à la portée de tout le monde, de tout un chacun, et qu'effectivement, c'est une manière différente de se voir, de se comprendre, et certainement de faire des progrès, de mettre vraiment les sentiments et les émotions à distance.
0: Pourquoi c'est parfois plus facile d'écrire ce qu'on ressent plutôt que de le dire, que de passer par la parole ?
1: Parce que, en général, quand vous passez par la parole, comme là, on est face à face l'un et l'autre, c'est quelquefois plus difficile parce qu'on lit dans le regard de l'autre, dans son attitude, quelque chose qu'il ressent et que peut-être il interprète de notre vécu, de ce qu'on lui raconte, de notre histoire. Alors que le papier, il est neutre.
0: Exactement. Vous, est-ce que c'est quelque chose que vous proposez ? D'ailleurs, pour les plus jeunes, peut-être, vous passez d'abord par le dessin ?
1: Alors, pour les plus jeunes, on passe bien sûr par le dessin, mais pour les parents, on peut, par exemple, dans tout ce qui est les exercices de confiance en soi, leur proposer de reconnaître simplement parmi des adjectifs de qualité qui leur sont proposés, lesquels pourraient s'adapter à eux, pourraient leur être, ils pourraient s'autoriser, j'ai envie de dire, qu'ils sont compétents et que cette confiance en soi, elle passe pas seulement par des qualités absolument extraordinaires, comme être capable de faire un discours ou de faire un marathon, mais aussi parce que on est sensible, parce qu'on est ouvert, parce qu'on est joyeux, parce qu'on est lumineux, parce que on prend la parole, parce qu'on est souriant, parce qu'on fait attention aux autres. Donc c'est effectivement je pense que c'est pour tout le monde.
0: Ouais, et c'est aussi une forme d'introspection. Est-ce que ça permet, selon vous, de mieux comprendre ses propres émotions?
1: Oui, absolument. Ça permet de mieux comprendre ses propres émotions. On va pouvoir les détailler. Pas seulement les ressentir, mais quand on met des mots finalement en disant bah là je me suis sentie décontractée, et qu'on écrit ce mot décontracté, vous voyez, même en vous le disant, je fais le geste, ce qui fait que c'est vraiment une forme d'introspection qui est très intéressante.
0: Corinne Rouéric, vous êtes et vous restez avec nous, hein, vous êtes médecin de santé, thérapeute familiale à Nice, et ce matin dans le dossier du jour, on se pose la question: comment l'écriture peut apaiser nos émotions, nos traumas, notre colère? Le processus d'écriture, une force sous-évalué. On sera d'ailleurs dans un instant avec un écrivain niçois, Anthony Passeron, qui a décidé d'écrire sur sa vie, auteur des Enfants endormis ou encore Jackie. Est-ce que ça a eu pour lui un processus de réparation? On va en parler dans 3 minutes, le temps d'écouter Vita avec ce titre Ça fait mal, 9h15.

0: ça fait mal. La chanteuse Vita sur votre radio locale, ici 9h18.
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0: Dans notre vie, on a tous vécu des blessures, des bouleversements, des deuils. Un jour, vous êtes peut-être dit, il faut que j'écrive pour soulager mes émotions. Et ça a marché. Eh bien, on en parle ensemble dans le dossier du jour. Le processus d'écriture peut-il réparer des traumas? On en parle avec Corinne Wehrig. Elle est médecin de santé publique et thérapeute familiale à Nice. On prend aussi vos témoignages en direct au 04 93 82 03 04. Vous aussi, vous êtes mis à écrire pour soulager peut-être des émotions. Venez nous le raconter. Et puis, on vous offre en plus des livres. Tiens, les livres de votre été ce matin pour ceux qui nous appellent. Corinne, en quoi l'écriture peut-elle aider à sortir un traumatisme ?
2: Justement par la distance que le papier met avec vous. C'est-à-dire que vous pouvez considérer que la personne dont vous écrivez l'histoire sur cette feuille de papier, sur ce carnet, finalement c'est à la fois vous et pas vous. C'est-à-dire que vous allez pouvoir faire comme si c'était un personnage de roman, comme si c'était quelqu'un que vous connaissiez, un ami, etc., et dont vous alliez vous permettre d'écrire l'histoire. Mmh. Et ça va, au fur et à mesure, il y a souvent ce processus en fait de construction progressive quand on écrit un livre, c'est-à-dire que le fait d'enclencher une première phrase, ça va en enclencher une deuxième, ça va faire qu'on va avoir un souvenir qui va s'intercaler dans cette phrase, et que progressivement, même si au début, et puis comme on le disait tout à l'heure, l'idée c'est pas d'écrire un roman, l'idée c'est d'écrire une histoire, et l'idée c'est que cette histoire elle se rapporte à vous, mmh. et qu'elle fasse écho avec ce que vous ressentez.
0: Justement, est-ce qu'il y a une méthodologie à mettre en place, des types d'écriture plus efficaces que d'autres ? Je pense au journal intime, aux lettres, aux récits, à la poésie. Ou pour vous, il faut juste déverser une émotion ? Et puis, est-ce qu'il y a une régularité à avoir, écrire un peu tous les soirs ?
2: Alors, c'est bien que chacun trouve son style. C'est-à-dire que il y a des gens qui vont se lever le matin et se dire « Tiens, là, j'ai envie d'écrire 3 lignes. » Et puis, d'autres, ça va être le soir, etc. C'est vrai que la régularité est quelque chose qui est porteuse, mmh. parce qu'elle entraîne mmh. le cerveau, finalement, à avoir cette sorte de gymnastique qui va faire qu'il va se livrer de plus en plus facilement. Mmh. Après, par exemple, sur la confiance en soi, moi, je fais faire beaucoup d'exercices avec des mots qui sont déjà, des adjectifs qui sont déjà prévus. Et finalement, ça permet de choisir certains adjectifs auxquels on n'aurait pas pensé pour soi-même.
0: D'accord.
2: Et là, on va s'autoriser, quand on va entourer ces adjectifs, on va se dire... Bah ouais, finalement, je suis quelqu'un de plutôt sympathique, de plutôt souriant, de plutôt avenant, qui s'occupe des autres, etc. Et ça va faire que finalement, toute la face noire à laquelle on pense plus facilement quand on est anxieux, déprimé, etc., ou pas confiant en soi, ça va éclairer cette partie, ça va ouvrir finalement une fenêtre.
0: Et justement, vous avez anticipé ce que j'allais vous demander. Est-ce qu'il faut suivre des exercices précis ? Vous dites que quand même, ça permet... de guider, notamment les personnes qui auraient du mal à passer à l'écrit.
2: Je trouve que c'est plus facile quand on est effectivement seul face à sa page blanche. C'est plus facile d'avoir des exercices pour commencer ce travail d'introspection et de remise en question et d'embellissement en fait de l'image qu'on a de soi.
0: C'est ça, avec cette technique donc de l'adjectif. Corinne Wehrig, on continue d'explorer cet exercice ensemble et ce thème ce matin. Est-ce que justement pour soulager ses émotions, c'est important d'écrire. On continue donc d'évoquer ce sujet. Vos témoignages aussi, on les prend au 04 93 82 03 04. On en parle jusqu'à 10h. Car vous aussi d'ailleurs, Corinne, vous êtes lancée dans l'exercice de l'écriture. Et vous allez nous raconter tout ça.
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0: À 9h30, place aux idées de sortie au bon plan avec Ici Express. Dans le dossier du jour, on parle écriture ce matin. Comment ça permet d'apaiser nos mots. Tiens, John Lennon pour nous faire rêver un petit peu avec son titre Imagine. C'est ce que l'on écoute à 9h24.

0: Un hymne universel pour la paix. John Lennon avec son titre Imagine. À suivre pour la musique, Natacha Saint-Pierre et Pascal Obispo qui arrivent. Et de la musique italienne avec Neck.
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0: Écrire pour libérer les souffrances, les chocs psychologiques, pour faire du ménage dans sa tête. Comment l'écriture peut apaiser nos mots, M-A-U-X? C'est notre sujet ce matin. On en parle avec vous, Corinne Wehrig. Vous êtes médecin de santé publique et thérapeute familiale à Nice. Et on est aussi avec Anthony Passeron, écrivain niçois, auteur des livres « Les enfants endormis ».

0: et Jackie Anthony. Vous êtes avec nous ce matin, bonjour.
1: Bonjour.
0: Dans ces deux livres, vous avez évoqué des souvenirs très personnels, notamment le dernier, parfois même autobiographique. Est-ce que l'écriture a eu un effet de soulagement pour vous ?
1: Alors c'est une question que beaucoup de lecteurs me posent lors des rencontres, et en fait disons que c'est pas la publication du livre en elle-même, mais c'est vrai que c'est le travail préliminaire à l'écriture surtout qui est utile. C'est-à-dire que quand on se demande comment raconter ce qu'on a vécu, ça nous oblige à le mettre en perspective, à le mettre à distance, à se demander ce que chacun des personnages de notre vie a pensé, a dû faire, face à quels éléments il a dû faire face, etc. Donc c'est vrai que ça permet vraiment de dédramatiser au sens strict du terme les moments de sa vie.
0: Oui, parce qu'il y a eu une vraie mise à nu, vous parlez de vos émotions, de votre famille, même de vous. Ça a débloqué des choses, selon vous, en vous et même pour les autres ?
1: Alors d'abord, ça a permis de mettre des mots sur des situations sur lesquelles personne n'avait jamais mis de mots. Ça a montré aux membres de ma famille qu'il était possible de raconter. Donc déjà, ça, c'est pas rien. Et puis accessoirement, une des obsessions de mon travail d'écriture, c'est aussi de mettre les drames de la famille dans leur contexte historique, géographique, social, etc. Et donc, de ce point de vue-là, ça permet à tout le monde de réinscrire sa propre histoire dans une histoire collective.
0: Oui, exactement. Alors, on le rappelle, hein, Les Enfants Endormis, votre premier bouquin a été vendu à plus de 40 000 exemplaires, prix Vespler, 2022. Vrai succès. Dans le deuxième, Jackie, c'est là où vous avez vraiment voulu parler de vous. Est-ce que, selon vous, il y a des exercices ou des rituels que vous faites pour mettre en forme vos incertitudes, vos émotions, vos contraintes, tout ce qu'on a pu peut-être retrouver dans votre livre ? Est-ce qu'il y a un vrai travail ?
1: Alors d'abord, il y a toujours le travail de dire je vais raconter quelque chose d'intime, mais il faut qu'en parallèle je raconte quelque chose de collectif. Ça peut être la recherche contre le VIH, l'histoire des jeux vidéo, peu importe, mais quelque chose qui va obliger à inscrire mon histoire et celle de ma famille dans quelque chose de plus collectif. Et ensuite, dans un second temps, il y a une recherche de la forme, c'est-à-dire que quand on écrit un livre, un roman en l'occurrence, on a aussi besoin d'une efficacité narrative. Donc tout d'un coup, il y a une deuxième obligation qui est non seulement de raconter, mais de trouver la forme la plus efficace pour partager les émotions avec son lecteur. Et ça, finalement, ça m'oblige justement à faire ce travail dont je parlais de mise à distance.
0: Merci beaucoup, Anthony Passeron, d'avoir été avec nous. Vous êtes écrivain niçois, auteur de deux livres absolument se procurer, Les Enfants Endormis et Jackie. Et vous avez notamment écrit dans le dernier livre sur votre enfance du côté de Puget-Théniers. On continue de suivre votre actualité avec intérêt, évidemment. Et d'ailleurs, vous aussi, vous avez peut-être décidé de vous mettre à écrire des pensées, des réflexions, des émotions, une manière de soulager votre esprit. Venez nous le raconter à l'antenne au 04 93 82 03 04. On vous offre en plus vos livres de l'été. Comment l'écriture peut soulager nos maux et nos traumas ? C'est notre sujet dans le dossier du jour.
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0: Mais vous savez, durant chaque heure et à chaque demi-heure, en tout cas à chaque 9h30, 10h30, 11h30, on parle idée de sortie avec vous, avec Ici Express, avec plein d'événements parce qu'il y en a toujours ici sur la Côte d'Azur. Il fête ses 40 ans cette année. Le Run Coluche revient ce samedi 20 et dimanche 21 juin à Villeneuve-Loubet Village. Cet événement ultra festif rend hommage au grand Coluche, hein, et s'installe pour deux jours de fêtes, de concerts, de parades, motos, des rendez-vous et d'animation, notamment samedi et dimanche. Samedi, dès 15h30 sur le parking de Gaulle, ce sera le coup d'envoi de cet événement incontournable. On le rappelle, c'est 100% gratuit. Le coup de cœur de la radio Ici Azur, c'est pour la fête de la musique qui fait vibrer les Alpes-Maritimes. À Cannes, ce dimanche, profitez entre autres de chants gospel dans les Allées de la Liberté dès 16h30, d'un spectacle de flamenco sur l'esplanade du Port Canto à partir de 20h. À Antibes, la musique s'installe entre autres sur la place nationale, sur le parvis de la cathédrale et sur l'esplanade du près des pêcheurs avec la soirée gratuite des Nuits Carrées.
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0: Très bon jeudi à tous. On vous accompagne avec les titres qui vous font chanter Natacha Saint-Pierre et Pascal Obispo en duo. Ça vous dit ? Eh bien, c'est ce que je vous propose. Mourir demain. Très belle matinée à tous.
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0: Natacha Saint-Pierre et Pascal Obispo, mourir demain, 9h36.
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0: Écrire pour réparer des souffrances, faire sortir la colère, mieux comprendre ses émotions, est-ce vraiment efficace? Comment s'y prendre? C'est notre sujet ce matin dans le dossier du jour. On en parle avec Corinne Wehrig, elle est médecin et thérapeute familiale du côté de Nice. Et puis on prend aussi vos appels en direct pour que vous puissiez nous raconter si vous aussi vous avez décidé de passer à l'action. Et tiens, on est avec Jean-Claude du côté de Cagnes-sur-Mer qui nous appelle ce matin. Bonjour Jean-Claude. Merci d'être avec nous. Vous avez fait un gros travail, je crois, Jean-Claude. Vous avez décidé, il y a quelques années, de vouloir écrire sur votre vie, c'est ça?
2: Tout à fait, tout à fait. Ça cogitait pendant un petit peu de temps avant le démarrage des travaux, si je puis m'exprimer ainsi. Mais ça s'est allé sur plusieurs années. J'ai laissé, j'ai repris. Bon, et puis quand j'ai pris ma retraite, j'ai voulu finaliser l'ouvrage. Ce qui a été fait il y a déjà une paire d'années. Et puis, bon, c'était quand même quelque chose d'assez énorme, hein, parce que je le faisais du temps de ma vie professionnelle, à mes temps perdus, c'était un petit peu mon hobby.
0: D'accord. Hein.
2: Et puis, ça s'est terminé par un ouvrage qui fait, une soixantaine de pages, 21-29 16. J'ai récupéré des photos
0: dans les
2: boîtes à carton, hein, pour illustrer un petit peu le récit. De laisser quelque chose aux enfants, voire éventuellement les petits-enfants. Et puis surtout, ce que j'ai voulu témoigner un petit peu, parce que je crois qu'on a bien besoin en ce moment, du mode de vie des baby-boomers, c'est-à-dire les enfants qui sont nés après 1945, 45-55, hein, c'est la décennie qui a suivi, de telle façon de faire comprendre aux jeunes générations que, contrairement à ce qui est souvent véhiculé, c'est vrai qu'on a eu la chance du plein emploi, on a eu pas mal d'opportunités, mais ça n'a pas tout le temps été facile, surtout après la guerre, hein, lorsque nous étions petits, hein, il ne faut pas oublier que les tickets de rationnement étaient jusqu'en 1951, qu'on n'a pas connu, parce qu'on est tout petit, et les parents, eux, ont connu tout ça, et puis l'expérience aussi de voir le progrès au niveau, par exemple, des réfrigérateurs, les machines à laver, etc., des choses qu'on, lorsqu'on en parle, c'est un petit peu désuet, mais il faut pas oublier que les foyers à cette époque-là, surtout les foyers ouvriers, n'avaient pas ni de machine à laver, ni de réfrigérateur.
0: Exactement. Vous avez vécu les 30 glorieuses, et c'est vrai que ça a été un moment d'accélération en termes de, il y a eu plein de choses, hein. Il y a eu l'informatique, il y a eu l'industrie, il y a eu tous les équipements en effet de la vie quotidienne. Jean-Claude, moi j'ai une question à vous poser. Est-ce que raconter tous ces souvenirs, entre guillemets votre vie, cette évolution, ça vous a fait du bien aussi? Est-ce que c'était un soulagement d'aller sur le papier le soir comme ça pour raconter un petit moment de vie?
2: Oui, surtout que il y a eu, le récit de la vie dans la vie, c'est-à-dire que j'ai eu des gros problèmes quand j'étais très très jeune, parce que je fréquentais l'école primaire. Il m'est arrivé, une péripétie, médicale extrêmement grave où j'étais extrait du système scolaire pendant un an.
0: D'accord.
2: Et quand je suis revenu, j'étais complètement perdu. Et puis, à cette époque-là, on parle beaucoup de harcèlement scolaire en ce moment. Et à ce moment-là, bon, on appelait ça le jeu de la tête de Turc, et j'ai subi ça pendant toute ma scolarité primaire, qui m'a beaucoup marqué, qui explique, c'est pour ça que c'est ce que j'ai transposé en France, qui explique un petit peu la rudesse un petit peu de mon caractère, parce que j'ai voulu toujours prouver quelque chose, j'ai toujours voulu me protéger de quelque chose, et c'est ce qui m'a fait du bien. Ce qui m'a fait du bien psychologiquement de pouvoir, un petit peu vider l'encrier et le mettre sur le papier.
0: C'est une très belle forme de résilience, un exutoire qui
2: était du bien.
0: Une très belle forme de résilience, Jean-Claude, et puis une revanche aussi sur la vie, parce que vous avez souffert d'harcèlement scolaire, si je le comprends bien, pendant votre enfance. Tout ça, ça a été mis sur le papier. C'est une très belle preuve, avec, vous l'avez dit, de beaux souvenirs, des images aussi, et votre témoignage, il est très fort. Merci, Jean-Claude, d'avoir été avec nous ce matin depuis Cagnes-sur-Mer.
2: Voilà.
0: Et puis, on va vous faire un petit cadeau, vous offrir un bouquin de l'été, que l'on a du côté d'ici Azur. Donc, on va garder votre numéro. Chiara va garder votre numéro du côté de l'antenne. Corinne, quand vous entendez ce message de Jean-Claude qui fait partie d'une autre génération, pourtant, et qui s'est dit quand même, allez, moi, je vais passer à l'écriture, je vais marquer les moments importants de ma vie, et puis aussi les traumas, c'est ce qu'il nous a évoqué.
3: Moi, je trouve ça génial. Je trouve qu'on devrait faire tout ça. Et à la fois pour j'aime bien l'idée de laisser en fait des souvenirs à ses enfants et puis d'expliquer comment nous on a vécu pour qu'on soit mieux compris et faire passer des messages. C'est, vous avez parlé de résilience et c'est vrai que c'est le c'est aussi l'objet finalement du roman que j'ai sorti moi qui s'appelle Des masques de verre, puisque même si j'ai écrit plein de bouquins chez Larousse sur des choses des concepts théoriques, c'est vrai que la forme du roman elle permet effectivement de faire passer des messages sur ça a été difficile, on s'en est sorti. Dans Des masques de verre, c'est l'histoire de la femme du maire de Rouen qui effectivement vit sa vie au ralenti parce qu'elle suit son élu de mari et qui va rencontrer quelqu'un qui va justement la secouer et qui va lui permettre de retrouver finalement l'envie qu'elle avait de faire des choses, de faire du théâtre, etc. Et qui, grâce à ça, va pouvoir renouveler, jeter un autre regard sur sa vie. Je trouve que c'est intéressant parce que c'est la même dynamique. Vous voyez, dans les exercices, il y a les exercices qu'on peut faire à titre personnel, et puis il y a les exercices qu'on peut faire à titre public. Alors, pour un public réduit, comme vient de le dire votre auditeur, et puis pour un plus grand public, quand effectivement, il s'agit d'un roman qui donne les mêmes indications, la même
0: exactement.
3: Force.
0: Exactement. Et Des masques de verre, hein, le livre que vous venez de sortir, il est aux éditions Librinova, c'est à se procurer. On va en parler d'ailleurs dans un instant avec vous, Corinne.
3: D'accord.
0: Parce que ça vous a aussi permis de faire certaines recherches. Vous êtes aussi lancé dans une forme d'écriture romanesque et c'est vrai que je pense que ça a aussi débloqué des choses. On prendra aussi Lionel et Louis qui sont au standard et qui voulaient aussi nous raconter comment l'écriture a pu les soulager d'un trauma, d'une émotion. On revient donc dans quelques instant dans le dossier du jour.
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0: La radio ici Azur qui vous accompagne avec les plus grands titres italiens aussi. Laura Nonché, c'est ce que l'on écoute maintenant. La musique de Neck à 10h moins le quart.

0: Laura Nonché et Nec sur votre radio locale ici.
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0: Écrire pour réparer des souffrances, faire sortir les émotions, la colère, est-ce vraiment efficace? Comment s'y prendre? C'est notre sujet ce matin dans le dossier du jour. Comment l'écriture peut apaiser nos maux, M-A-U-X, on en parle avec vous. Corinne Ruering, vous êtes médecin et thérapeute familiale du côté de Nice. Vous avez d'ailleurs, vous aussi, franchi le pas, puisque vous venez de sortir votre deuxième roman, Des masques de verre. Vous en avez parlé il y a quelques instants aux éditions Librinova, un livre fictionnel qui nous emmène à Rouen. Vous, l'écriture, c'est quelque chose qui vous a apporté personnellement?
2: Ah oui, moi je crois que j'écris tout le temps, alors que ce soit à titre professionnel ou à titre personnel. Alors, mais c'est vrai que je commence beaucoup de choses que je ne finis pas. Si ça peut rassurer aussi les gens qui souhaitent écrire. Mais c'est vrai que c'est un passage sympathique, c'est-à-dire que c'est vraiment un passage qui permet de, à la fois de parler de soi en s'oubliant. Et je trouve que ça fait du bien de temps en temps. C'est un exutoire. On peut écrire sur soi, on peut écrire sur les autres, on peut écrire sur ce qui nous arrive, sur les relations familiales en particulier. Et quelquefois, ça permet, une fois de plus, hein, je me répète, mais de prendre de la distance.
0: Exactement.
2: Avec les faits. Et c'est vraiment une première étape, en tout cas, dans un processus d'amélioration personnelle.
0: Vous l'avez dit, il n'y a pas vraiment de règles. Ça veut dire que l'on peut écrire un petit peu quand on le souhaite aussi, sur n'importe quel carnet aussi. Oui. Et pour se forcer, il y a des exercices. Vous avez parlé des adjectifs. Est-ce qu'il y a d'autres, peut-être, petits exercices mémotechniques?
2: Alors, ce qu'on peut faire aussi, c'est par exemple, alors c'est vraiment sur la confiance en soi, hein, ce dont je parlais, les exercices sur les adjectifs. On peut aussi faire son portrait chinois, c'est-à-dire trouver si j'étais une plante, si j'étais un animal, etc. À quoi est-ce que je ressemblerais? Et finalement, se dire, tiens, j'ai choisi le tournesol, pourquoi? Peut-être parce qu'effectivement, je donne de la lumière. J'ai choisi le castor, parce que j'aime bien construire des choses. Oui. Et donc, il y a effectivement des tas d'exercices comme ça. Alors, on en trouve aujourd'hui plein sur Internet. On peut aussi faire des stages avec des gens qui sont habitués à faire ça. Mais je crois qu'il y a... Alors, les gens qui vous disent, si vous voulez écrire un livre, il faut écrire tous les jours de manière régulière, etc., etc., avoir toujours le même rituel. Après, si vous voulez simplement que ça vous fasse du bien, le fait de prendre un cahier qui soit toujours le même, et puis d'écrire des bribes de votre vie, etc., et puis éventuellement de revenir quelques jours après, quelques semaines après, sur ce que vous aviez écrit le 20 janvier, vous êtes le 20 mars, et vous vous dites, mais je ne vois plus du tout les choses comme ça aujourd'hui. J'ai effectivement posé des questions, revu des personnes, et ma vie a changé, ma vie a un peu évolué, ce qui fait que ça vous donne comme ça des points d'histoire, des points d'accroche dans votre vie, qui vous permettent de reconsidérer en fait la manière dont vous envisagiez les choses, et la manière dont finalement vous avez amendé votre raisonnement, vous l'avez un petit peu modifié, et cette écriture vous a malgré tout fait du bien.
0: Est-ce que cette écriture, on la garde personnelle, ou est-ce que c'est quelque chose que l'on peut partager à un moment pour soi ou peut-être pour les autres? Pour vous, c'est quand même un acte personnel.
2: C'est personnel, c'est personnel. Oui,
0: bon, on va voir si c'est personnel aussi, voilà. Du côté de Lionel qui nous appelle depuis Saint-Laurent-du-Var. Bonjour Lionel.
3: Bonjour Jean.
0: Merci d'être avec nous. Lionel, vous aussi, vous êtes mis à écrire, c'est quelque chose qui vous a soulagé à un moment de votre vie?
3: Alors oui, moi en fait j'ai pas écrit un livre, on m'a fait écrire deux lettres uniquement. Une hypnothérapeute m'a fait écrire une lettre à moi-même parce que je culpabilisais du décès de mon grand-père et de ma mère. Et effectivement le fait d'écrire cette lettre, déjà ça fait ouvrir les yeux sur soi et sur le fait que finalement on n'est pas forcément coupable d'un décès. Par la suite, donc j'avais beaucoup beaucoup de colère en moi et il y a une amie qui est généalogue, je pense.
0: Oui, c'est ça. Généalogue.
3: Et elle m'a dit.
0: Généalogiste, pardon.
3: Elle m'a dit, elle m'a dit, tu es en train de subir ton passé et il faut que tu leur parles à eux. Et donc j'ai écrit une lettre à mes ancêtres décédés en leur disant que je ne pouvais pas subir ces mots-là. Et cette lettre, elle me l'a fait écrire de la main gauche alors que je suis droitier. Et elle m'a demandé de la brûler et de la jeter de jeter les cendres dans de l'eau qui coule, dans quelque chose qui s'évacue.
0: Ah oui, donc
3: il y a toute une image là-dessus et ça a tellement bien marché parce que du coup le cerveau il réagit beaucoup beaucoup beaucoup.
0: Corinne, vous disiez des symboles, c'est ça, ça a marché. Du coup, je vais redonner la parole à Lionel après.
2: Oui, tout à fait, tout à fait. On a quelque chose de symbolique là. Je refuse. Je parle de moi. Je refuse de porter le fardeau des histoires de ma famille, etc. Et le fait de, vous voyez, de les ressasser versus les mettre sur du papier et ensuite les mettre à distance de soi, c'est quelque chose qui peut effectivement être efficace.
0: Et ça a été efficace, Lionel ?
3: Ça a été con, mais alors ça a pris du temps. Alors elle m'avait prévenu, elle m'a dit ça va pas agir en 5 secondes, c'est pas parce que tu vas le faire que ça va agir effectivement. Ça a mis plusieurs mois, mais mon cerveau a fait un travail tout seul en fait. Rien que le fait, elle m'a expliqué que le fait d'écrire de la main gauche, on est obligé de s'appliquer, on est obligé d'intégrer ce qu'on écrit. C'est pas un automatisme. Mais du coup, effectivement, ça fait travailler le cerveau tout seul.
0: Une forme de méthodologie, écoutez, que vous nous partagez ce matin, et surtout une forme de résilience de votre côté, Lionel, pour mieux comprendre ce qui s'était passé dans votre famille et les différents traumas. Merci Lionel d'être passé à l'antenne ce matin avec nous du côté de Saint-Laurent-du-Var. On va aussi vous envoyer un livre pour l'été, petit cadeau qu'on vous offre voilà ce matin sur Ici Azur. On va prendre Françoise avant de terminer cette émission ensemble, qui nous appelle depuis Mouans-Sartoux. Bonjour Françoise. Merci d'être avec nous ce matin, Françoise. Alors, vous aussi, l'écriture, ça vous a permis de débloquer des choses ?
4: Ah oui, complètement. En fait, ça fait écho à ce que je vis, ce que je viens d'entendre là depuis le début de votre émission. Alors, en fait, je suis tombée malade en 2024 et donc je ne sortais pas, je ne faisais plus grand-chose. Mais j'avais besoin, en fait, d'écrire ce que je ressentais. Donc, chaque jour, j'écrivais un petit quelque chose. Et voilà, j'ai subi une opération en 2025 et maintenant je vais bien. Et c'est vrai que je continue encore à écrire chaque jour ce qui va bien, ce qui va moins bien. Mmh. Et j'ai l'impression que ça m'a apporté vraiment du bien-être.
0: Il y a eu des effets positifs, voilà. Du bien-être à un moment où vous êtes peut-être sentie seule aussi. Est-ce que, Corinne, le témoignage de Françoise, c'est quelque chose qui vous parle aussi ? Quand on affronte la maladie, ça peut être une manière d'évacuer des choses aussi ?
2: C'est toujours le même phénomène finalement, toujours la même dynamique, c'est-à-dire mettre à distance de moi les choses que je ressens, que je subis, pour pouvoir les regarder différemment. Mmh. Vous voyez, cet effet d'espace est important. Mmh. Et puis je dis bonjour à madame parce que Mouans-Sartoux est une ville avec laquelle j'ai beaucoup travaillé et que j'aime beaucoup.
0: Françoise, merci de vous être dévoilée ce matin, Françoise, et d'être passée à l'antenne. On va aussi vous offrir un livre de l'été pour vous remercier pour ce témoignage et d'enrichir cette belle émission. Corinne, ce livre donc que vous avez sorti, évidemment, ce roman, oui. Ça a été une étape pour vous parce qu'en fait, à l'intérieur, vous racontez un peu, vous l'avez dit, l'histoire que l'on évoque depuis ce matin, quelqu'un qui n'a pas voulu passer à l'action.
2: C'est ça. Mmh. Quelqu'un qui, c'est pas qu'elle n'a pas voulu, c'est que les conditions de sa vie l'en ont empêché, ou tout du moins qu'elle n'avait pas en elle les forces suffisantes pour résister finalement à la carrière de son mari qui l'a conduite à démissionner à plusieurs reprises, etc. Et à ne pas faire ce qu'elle souhaitait, puisque ce qu'elle souhaitait c'était de faire du théâtre. Mmh. Et finalement donc elle est devenue un peu rabougrie. J'ai envie de dire, même si c'est pas très joli comme adjectif. Et puis elle va rencontrer par hasard un monsieur qui lui l'a découverte, un vieil avocat qui est très une grande gueule qui est bien connu sur la ville de Rouen. Et lui il est veuf et c'est un veuf inconsolable parce qu'il a perdu la femme qu'il aimait un an auparavant et il cherche absolument quelqu'un qui pourrait être le passeur de cette histoire. Mmh. Il a rencontré cette femme qui s'appelle Léa et il a trouvé qu'elle avait le même regard doré que sa femme et il s'est dit que c'était peut-être elle qui était ce passeur éventuel.
0: Exactement.
2: Et donc il va tout faire pour la rencontrer, mais il va la bousculer vraiment parce que autant elle est réservée, autant lui il est tonitruant, etc. Et il va lui proposer de pouvoir se revoir. Elle va avoir du mal à accepter effectivement ces rencontres itératives, mais au final il va réussir à la convaincre parce qu'il va lui raconter une tellement belle histoire elle va se laisser tenter par effectivement ce rôle
0: et se libérer. libérer aussi d'une certaine manière.
2: Et se libérer
0: manière.
2: En même temps, voilà, parce qu'il va aussi discuter de sa propre vie à elle.
0: Ce livre, Corinne, ça s'appelle « Des masques de verre ». C'est signé de votre part et c'est aux éditions Librinova. Corinne, on va terminer cette émission ensemble. Moi, je vais vous poser cette question. Comment commencer concrètement quand on n'a pas l'habitude d'écrire? Si vous aviez un conseil à donner à nos auditeurs qui nous écoutent ce matin et qui se disent « Bon ben, voilà, j'ai quand même des petites choses que j'ai pas forcément réglées, j'aimerais m'y mettre en écrivant », qu'est-ce que vous pourriez leur dire ?
2: Allez vous acheter un beau cahier. Un beau cahier, un beau crayon qui est souple, avec lequel la plume glisse. Et puis, mettez-vous dans un coin tout seul, n'en parlez à personne. Commencez tranquillement dans votre coin, 5 minutes, 10 minutes. Réservez-vous un moment où vous êtes tout seul pour commencer. Et puis après, laissez-vous aller et ça va venir tout seul.
0: Voilà. Corinne Ruérig, vos conseils précieux ce matin pour une émission très concernante sur l'écriture pour apaiser les mots, M-A-U-X. Merci de nous avoir accompagnés pendant cette heure. Corinne, on le rappelle, vous êtes médecin, thérapeute familial du côté de Nice. Dites-nous.
2: Je précise simplement que je suis en dédicace à la librairie Masséna samedi à partir de 16h.
0: Voilà, c'est la bonne info. Si vous voulez rencontrer Corinne pour un beau moment d'échange, cette émission, vous la retrouvez sur l'application ici et l'application Radio France.
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0: La radio Ici Azur avec vous vous accompagne dans quelques instants. C'est votre magazine Bienvenue chez vous qui arrive. Une heure autour des loisirs et puis des conseils pratiques de la vie quotidienne. On va notamment parler de cette problématique du Airbnb. Vous êtes peut-être propriétaire et vous voulez mettre votre logement Airbnb ici sur la Côte d'Azur et notamment à Nice. Eh bien, les règles sont complexes et pour y voir plus clair, on sera notamment avec notre experte notaire qui s'appelle Cécile Carreras et qui intervient une fois par mois sur votre antenne. Elle va répondre à toutes vos questions et toutes vos incertitudes. À 10h30, on sera avec Quentin Lacroix, mais on parlera notamment des 40 ans de ce festival incontournable à Antibes, les Nuits Carrées d'Antibes. Mais pour le moment, place aux infos de 10h.
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0: Jeudi 18 juin, merci d'être avec nous sur la radio Ici Azur, il est 10h. L'actualité, c'est avec vous Julie Munch.
10: Et d'abord cette image impressionnante de cet énorme pin tombé sur la promenade des Anglais à Nice. Ça s'est passé au niveau de l'école de commerce LEDEC, secteur aéroport, sur la chaussée nord vers 8h30 ce matin. L'arbre est tombé sur une voiture et heureusement les occupants ne sont pas blessés. Ils ont réussi à s'extraire eux-mêmes du véhicule. Une entreprise est mandatée par la ville pour s'occuper du déblaiement. L'intervention est toujours en cours. L'OGC Nice pleure la disparition d'un historique de la maison rouge et noire. Réaction du club après l'annonce du décès d'Éric Roy, décédé hier à 58 ans. Il se battait depuis plus de 3 ans maintenant contre un cancer du pancréas. Le football français perd un technicien très compétent et une personnalité très attachante. C'est même Didier Deschamps, le sélectionneur de l'équipe de France. Mais Éric Roy était avant tout niçois, car avant d'entraîner Brest, il a eu une longue carrière au gym. Joueur, communicant, directeur sportif, entraîneur et manager général. C'est à retrouver sur iciazur.fr. Un dernier adieu ce soir pour Dante, le capitaine de l'OGC Nice. Pendant 10 ans, sera à la Villa Masséna à Nice pour ce dernier rendez-vous officiel avec le maire de Nice, mais aussi avec les supporters qui pourront échanger avec lui une dernière fois, puisque Dante prend sa retraite de joueur et devient entraîneur de l'équipe réserve du Bayern Munich. En basket, Monaco redresse la barre. La Roquette égalise face à Paris hier soir pour la deuxième deuxième manche de la finale de Betclic Elite. Victoire 102-90, un partout, donc le premier qui gagne 3 matchs est champion de France. Le Mercantour a la tête dans les étoiles, la réserve internationale de ciel étoilé Alpes Azur Mercantour, qui ne concernait entre guillemets que l'Estéron, les gorges de Daluis et le nord du parc, concerne désormais donc tout le parc du Mercantour. Cette réserve passe donc de 2300 à 3700 km² de 75 à 92 communes. Attention, plusieurs bretelles d'autoroute seront fermées ce soir à partir de 21h et jusqu'à 6h du matin sur la 8. La sortie et l'entrée pour Saint-Laurent-du-Var, pareil pour Nice-Ouest et pour Nice Aéroport et Carros, ce sera donc juste pour les entrées d'autoroute. Et puis, si vous voulez vous baigner aujourd'hui à Cagnes-sur-Mer, ce ne sera pas possible sur la plage du Grand Large. Elle est fermée puisque l'Agence régionale de santé a signalé un résultat bactériologique non conforme. La météo, Jean.
0: Eh bien, c'est un temps en demi-teinte aujourd'hui. Alors attendez, hop, on se remet sur la météo. En effet, le département est coupé en deux. Orages et risques d'averses, ça c'est pour le moyen et le haut pays. Ça concerne notamment nos vallées. Grand soleil par contre sur le littoral toute la journée. Le temps devrait s'améliorer en fin de journée pour le moyen et le haut pays, avec une vigilance jaune orage qui sera mise, qui pardon.

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2: On est aussi là pour saluer la belle programmation du Palais Nicaïa de Nice qui invite l'héritage Goldman 2, un nouveau spectacle qui arrive à partir du 21 novembre avec tous les plus grands titres de Jean-Jacques Goldman, réinterprété notamment par Michael Jones et toute sa troupe. Jean-Jacques Goldman que l'on écoute maintenant avec C'est ta chance. Il faudra

0: Retour en 1987 avec ce titre signé Jean-Jacques Goldman. C'est ta chance. À suivre Zaz qui arrive, encore Phil Collins pour la musique.
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0: Bienvenue chez vous, votre magazine 100% vie locale et loisirs, c'est votre rendez-vous entre 10h et 11h. Et à la une ce matin, eh bien on va partir sur le Pré des Pêcheurs à Antibes pour un festival qui fête déjà ses 20 ans, le festival des Nuits Carrées qui commence ce soir avec une édition exceptionnelle pour l'occasion et notamment la soirée de dimanche, 100% gratuite. C'est Quentin Lacrome qui nous en parle un peu après 10h30 dans Ici ça marche. Vous avez déjà prévu vos

vacances, mais vous ne savez pas encore comment vous allez gérer votre animal de compagnie. Le gardiennage qui revient souvent trop cher, eh bien notre spécialiste économie, Valère Coréard, vous a trouvé des solutions avec des plateformes d'entraide en particulier, entre particuliers. Et ça vaut vraiment le détour, ça on va en parler aux alentours de 11h. Mais d'abord, entre 10h et 10h30, c'est votre rendez-vous d'experts. Et ce matin, un sujet ô combien important pour ceux qui souhaiteraient mettre leur logement en Airbnb. Ici, à Nice, les règles sont strictes et parfois complexes. On va donc se faire un topo avec notre notaire niçoise, Cécile Carreras. Elle arrive dans 3 minutes, le temps d'écouter le tout dernier Mylène Farmer. Parce qu'ici, Azure, c'est aussi la radio des nouveautés. Ça s'appelle « C'est à qui le tour ?».

0: Premier single extrait du 13e album studio de la chanteuse Mylène Farmer, 64 ans déjà et pourtant toujours aussi présente dans nos cœurs.
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0: Nice est devenue l'une des villes les plus strictes de France en termes de règles pour les locations saisonnières au vu du tourisme de masse chaque année. Mais est-ce que l'on connaît vraiment ces règles en tant que propriétaire si l'on souhaite louer un Airbnb? On va donc faire un point ce matin essentiel avec notre notaire Cécile Carreras dans votre rendez-vous d'experts. Bonjour Cécile.
2: Bonjour Jean.
0: Tout d'abord, si l'on souhaite mettre son logement principal en Airbnb, comment ça se passe?
2: Alors effectivement, nous avons plusieurs règles à Nice, hein, mais également dans toute la France, même si Nice est la ville la plus stricte de France. Il y a des règles différentes entre la résidence principale et la résidence secondaire. La résidence, lorsque votre logement est votre résidence principale, vous pouvez le louer en courte durée sans faire de changement d'usage au préalable, mais seulement dans la limite de 90 jours par an.
0: Ouais, 90 jours, c'est donc le chiffre à retenir. Mmh. Et il y a plusieurs obligations aussi à respecter.
2: Oui, il faut déclarer son logement, obtenir un numéro d'enregistrement. Il faut pouvoir afficher ce numéro sur les annonces via les sites de type Airbnb ou Booking. Et il faut bien évidemment que la résidence soit une occupation personnelle au moins 8 mois par an.
0: Exactement, c'est la manière de prouver qu'il y a cette durée particulière. Lorsque le Airbnb est une résidence secondaire, cette fois-ci pour le propriétaire, c'est là où ça se complique. Là, les contraintes deviennent beaucoup plus importantes.
2: Oui, tout à fait Jean. Il va falloir au préalable obtenir une autorisation de changement d'usage, c'est-à-dire qu'il va falloir se rapprocher à Nice des services de la métropole pour pouvoir transformer le logement d'habitation en meublé touristique. Il faut donc une autorisation au niveau de la mairie et là va se poser la question du quartier puisque nous avons des quotas qui s'appliquent à Nice par quartier afin de limiter le nombre d'autorisations dans la ville et pouvoir eh bien, laisser des biens aux occupations classiques pour les habitants niçois.
0: Donc ce que vous nous dites, c'est qu'il y a des quartiers plus tendus?
2: Oui, il y a des quartiers qui vont être plus tendus comme le Vieux-Nice, le Carré d'Or ou l'Hypercentre, où la mairie va limiter le nombre d'autorisations mais elle peut également exiger une compensation. La compensation, c'est eh bien, transformer un local commercial en habitation afin de compenser celui qui est passé en habitation meublée. Ou une autre chose, c'est acheter des droits de commercialité.
0: Et puis Cécile, il faut faire attention car certaines durées d'autorisation sont temporaires.
2: Tout à fait, les autorisations sont pour 1 an renouvelable et 3 ans selon les cas.
0: Est-ce que les copropriétés peuvent limiter la location saisonnière? Ça fait partie de leurs droits?
2: Alors effectivement, en copropriété, lors des assemblées générales, le syndicat des copropriétaires peut mettre au vote une disposition dans laquelle elle peut tout simplement interdire ou bien limiter en termes de durée ou même limiter, ça s'est déjà vu dans des copropriétés où on laissait uniquement le rez-de-chaussée qui D'accord. était possible. Ça, je l'ai déjà vu à Menton, par exemple, où seulement les appartements du rez-de-chaussée étaient permis à la location saisonnière.
0: Et on va voir que les principaux litiges, en tout cas les différentes affaires que vous avez pu voir, ce sont principalement avec ces copropriété. C'est passionnant parce qu'ici, en termes de location saisonnière pour les propriétaires, les règles sont strictes, on l'a dit. Et donc, votre éclairage est précieux sur ce sujet ce matin. Cécile Carreras, vous êtes notre notaire niçoise. On continue d'en parler dans votre rendez-vous d'experts.

0: La voix unique de l'ex-batteur de Genesis, Phil Collins, avec ce titre You Can't Hurry Love sur votre radio locale. Ici, à suivre pour la musique, les Jackson 5 arrivent, ou encore Zaz, ou le groupe UB40.
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0: Vous êtes propriétaire d'un logement à Nice que vous souhaitez louer, mettre en Airbnb, en location saisonnière. Mais est-ce que vous connaissez vraiment les règles? On fait le point ce matin avec notre notaire Cécile Carreras dans votre rendez-vous d'experts. Alors Cécile, on a parlé des documents à apporter si le logement que l'on souhaite louer est notre résidence principale, secondaire. Les règles à connaître aussi imposées par la ville de Nice, les quartiers tendus. Et ce que vous nous apprenez ce matin, c'est que la copropriété a aussi son mot à dire.
1: Alors effectivement, ce type de location peut être autorisé, limité ou interdit au niveau de la copropriété. Il faut dans un premier temps se référer au règlement de copropriété. Donc les règlements de copropriété qui sont anciens, on va vérifier s'il y a une clause bourgeoise stricte, parce qu'il ne pouvait pas y avoir à l'époque de clause particulière à cette activité. Il faut également qu'on regarde si l'activité commerciale est autorisée et vérifier qu'il n'y ait pas d'interdiction ensuite de meubler ou de nuisance avec la rotation de la clientèle. Il faut savoir qu'à Nice, le contentieux vient plus de la copropriété que de la mairie. Une fois que l'on a lu le règlement de copropriété, on peut demander au syndic s'il a connaissance d'un vote dans une assemblée générale de l'interdiction ou de la limitation de la location saisonnière.
0: On entend beaucoup parler des passoires thermiques en termes de logement. Est-ce que ces règles sont aussi à prendre en compte ?
1: Tout à fait. Les nouvelles règles vont maintenant s'appliquer de manière stricte pour les meublés touristiques. Il y aura l'obligation de fournir le diagnostic de performance énergétique et on va, de manière progressive, exclure les logements énergivores.
0: Pour ce qui est de la taxe de séjour, comment ça se passe ? Qui c'est qui la gère ?
1: Alors, elle est généralement collectée par le site sur lequel qui commercialise l'annonce. Et c'est le propriétaire qui en est responsable légalement. Hein. Donc, en fait, on la lui paye et c'est lui qui devra ensuite la débourser.
0: À Nice, on l'a dit, l'activité des Airbnb est très contrôlée. Ça passe par quoi, justement, ces contrôles ? Par la mairie ?
1: Alors, il y a des services qui contrôlent activement. Ils vérifient les annonces sur les plateformes, les numéros d'enregistrement. Il vérifie les changements d'usage et il vérifie les dépassements de 90 jours. Hein. Les annonces par des agents sont contrôlées et ils ont des systèmes pour vérifier si c'est votre résidence principale ou pas avec l'analyse de l'intérieur de l'appartement. Et si jamais il y a une irrégularité, il peut y avoir des sanctions financières.
0: En termes de fiscalité, là aussi vous avez des choses à nous dire ?
1: Alors oui, le principe général, c'est que les loyers ne sont pas imposés au titre des revenus fonciers, mais au titre des bénéfices industriels et commerciaux. Le régime réel est plus souvent intéressant, mais bien évidemment, ça ce sont des principes, hein, il faut vérifier avec son comptable. Le régime le plus utilisé, donc, c'est le régime réel. Pourquoi ? Ben parce que son avantage, c'est qu'on peut déduire les intérêts d'emprunt, la taxe foncière, l'assurance, les charges de copropriété, les frais du comptable, les travaux d'entretien, la contribution foncière des entreprises et surtout l'amortissement, c'est un gros avantage de la location meublée. Le principe, c'est que le fisc considère que le bien s'use, donc chaque année, une partie de la valeur sera déduite.
0: Et donc, qu'est-ce qui change depuis cette année ?
1: En revanche, depuis la réforme de 2025, les amortissements que l'on aura pratiqués dans son impôt sur le revenu ne pourront plus être réintégrés dans le calcul de la plus-value.
0: D'accord.
1: Donc, l'avantage fiscal, il est pendant l'exploitation, mais en cas de revente, la fiscalité sera plus lourde.
0: Bien connaître côté propriétaire pour mettre son logement en location saisonnière, ses droits à Nice, c'était notre sujet ce matin dans votre rendez-vous d'experts avec notre notaire Cécile Carreras. Merci Cécile d'avoir été avec nous.
1: Merci Jean.
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0: À suivre votre rendez-vous de sortie, si Express arrive, on va vous parler d'un des plus grands rendez-vous de paddle qui arrive ici sur la Pinette Gould de Jean Lépin. Et puis on va aussi vous dévoiler le programme de la fête de la musique à Grasse ou encore à Vence. Pour le moment, c'est la chanteuse Zaz que l'on écoute. Elle est d'ailleurs en tournée internationale en ce moment. Et on l'écoute avec le titre qui l'a fait connaître, Je veux, 10h24.

0: Et les bonnes ondes de UB40 sur votre radio locale ici à Azur. 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
0: C'est l'heure des idées de sortie parce qu'il se passe plein de choses ici sur la Côte d'Azur. Et l'événement du jour nous emmène demain et samedi à la Pinette Gould de Jean Lépin qui accueille un événement unique à partir de 18h45. Le Bull Paddle Show 06, le plus gros événement de paddle des Alpes-Maritimes. Alors paddle raquette, hein, évidemment. Deux soirées vibrantes, 8 athlètes du top 15 mondial. Et notamment l'Espagnol Gemma Triay, numéro 1 mondial et joueuse la plus titrée de l'histoire. Entre défis inédits, show 100% paddle, DJ et ambiance survoltée, vous allez passer une très belle soirée dans la Pinède. Le coup de cœur de la radio ici à Azur, c'est pour la fête de la musique qui est de retour ce dimanche avec de belles soirées 100% festives dans les Alpes-Maritimes. À Grasse par exemple, la musique s'installe sur le cours Honoré-Crespe, la place Morel ou la place Auxerre. Avance rendez-vous à 18h sur la place Clémenceau, sur la place du Grand Jardin ou encore l'avenue Isnard par exemple. Et si vous organisez un concert ou une scène ouverte, envoyez-nous un message sur le WhatsApp de la radio 04 93 82 0 304.
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0: Et tiens, une autre info que je vous donne. À Cannes-sur-Mer, le stationnement évolue et offre désormais davantage de gratuité, de nouveaux avantages pour les professionnels de santé sur les véhicules électriques. Allez voir sur le site de la ville. Dans quelques instants, on part à Antibes pour vous parler du 20e anniversaire des Nuits Carrées d'Antibes.

0: Les Good Vibes, j'ai le droit de le dire en anglais, des Jackson 5 avec ce titre évidemment signé Jackson 5. Vous pouvez le dire, Quentin, comment s'appelle ce titre pour me sauver?
1: Blame It On The Boogie.
0: Ah là là, vous êtes exceptionnel.
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0: Oh, il est très fort. Et en plus, nous, on en est fiers parce que Michael Jackson, il a porté le maillot de l'OGC Nice.
1: Ah, j'ai cru qu'il allait dire, il est azurien. Il a roussillon sur Tiné.
0: On n'est pas, on n'en est pas encore là. Mais on va parler d'Antibes dans quelques instants avec vous.
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0: Parce que notre ici ça marche du jour, Quentin, aujourd'hui, c'est d'abord un chiffre rond.
1: Ouais, 20, vous le notez, tiens, on aurait préféré que ce chiffre soit carré, hein, pour coller à ce que je voulais évoquer. Et parce que ce soir, c'est le top départ des 20e nuits carrées à Antibes, sur l'esplanade du Pré des Pêcheurs. 4 soirées d'exception qui lancent un peu les festivals de l'été sur la Côte d'Azur.
0: Exactement. Et au fait, pourquoi les nuits carrées, ça s'appelle comme ça, Quentin ?
1: Eh bien, parce qu'à l'époque, en 2007, au théâtre du Fort Carré, en bord de mer, à Antibes, ça s'installait. À ce moment-là, il venait à l'époque d'être réhabilité pour accueillir du public. Et l'idée de départ, eh bien, c'est Jonathan Gensburger qui l'évoquait à l'époque. C'est l'organisateur de la première édition. On est en 2007.
3: Le concept, c'était sur deux soirs de mixer ces deux arts de spectacle vivant avec une programmation de qualité.
4: C'est vrai qu'un truc en plein air comme ça. Bon, un public de festival, moi c'est un truc que je connais, donc ça me plaît bien, ouais. Ouais. Un théâtre, pour moi musicien, c'est plus impressionnant, quoi.
0: Alors ça c'était en 2007, la première édition, mais entre temps le festival a bien évolué.
1: Ouais, effectivement, déjà en programmation, parce qu'il y a encore plus de place pour la musique, et surtout en 2021, les Nuits Carrées ont changé de lieu. Pourquoi ? Eh bien écoutez Sébastien Amar, le créateur des Nuits Carrées, qui était venu nous le dire à l'époque ici même.
5: Ça a été une vraie volonté de se rapprocher du cœur de ville, de se rapprocher des publics, de se rapprocher des acteurs de la vie sociale, culturelle et économique du cœur de ville d'Antibes. La marque de fabrique Nuits Carrées, c'est proposer au public une programmation qui soit accessible au plus grand nombre et qui mêle les découvertes de notre territoire, des découvertes aussi nationales et des artistes confirmés nationaux et internationaux.
1: Et aujourd'hui encore, ça se passe à l'esplanade du Pré des Pêcheurs. Voilà pourquoi si vous passez dans le coin, vous voyez cette grande scène qui est installée. Ça reste pour beaucoup d'artistes un vrai tremplin pour leur carrière. Tiens, au tout début par exemple, Jean, on a pu découvrir un jeune biotois de 27 ans qui n'avait pas encore d'album, mais qui avait déjà le prix Jeune Talent. Eh bien 20 ans et 5 albums plus tard, et puis quelques victoires de la musique en plus, il est devenu une référence des mélodies pop mélangées au slam aussi, comme son copain Grand Corps Malade. Il s'agit de Ben Mazué. Et ouais, les Nuits Carrées d'Antibes, ça a lancé sa carrière et il est même revenu là-bas l'an dernier.
0: Et j'y étais. Cette année encore, on mélange les genres, Quentin ?
1: Ouais, avec une programmation francophone, étrangère, il y aura du rap, de la pop, de l'électro par exemple. Un groupe que vous connaissez grâce à ce titre. Bon entendeur, évidemment, qui va mettre le feu sur l'esplanade. Ce sera samedi soir, pour le coup. Il reste des places pour le festival. Allez voir ça sur le site nuitcarré.com, nuitcarré au pluriel. 20 ans que les Nuits Carrées d'Antibes existent, 20 ans qu'ici, ça marche.
0: Exactement. Les réussites de la Côte d'Azur que vous retrouvez aussi en replay sur l'appli ICI et l'application Radio France. Merci Quentin, à demain.
1: Et à demain.
0: 6h et dans quelques instants, on va se poser cette question. Comment garder ces animaux de compagnie pendant l'été ? Valère Coréard a trouvé la solution.
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0: Elle est été découverte dans La Nouvelle Star et depuis, c'est vrai que son parcours a été magnifique en termes de musique, de collaboration et surtout de chant. Dans cet album, Minuit 1, elle se confie sur ses relations amoureuses et sur ses doutes. C'est Amel Bent que l'on écoute avec ce titre « Pourquoi tu restes ?»

0: La chanteuse Amel Bent avec son titre Pourquoi tu restes, qui a d'ailleurs confié récemment qu'elle avait un gros coup de cœur pour le sud de la France. Alors plus côté Occitanie, le village de Carnon, où elle a failli partir, mais finalement, elle est restée à Paris.
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Magnifique mélodie signée Jérémy Frérot, le natif de la Teste de Buch en Gironde, pas très loin de chez moi d'ailleurs, avec ce titre Adieu à suivre dans votre programme de Bienvenue chez vous. Par ici les économies arrivent avec Valère Coréard. On va se poser la question, tiens, vous qui avez peut-être un toutou chez vous ou un chat, comment le faire garder pendant vos vacances d'été? Est-ce que vous avez pensé au gardiennage collaboratif? En tout cas, lui, il va nous dire ce que c'est dans les prochaines minutes. Valère, que l'on retrouve après Axel Bauer et ce titre Cargo. Ça fait partie des plus grand titre d'Axel Bauer. 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Pour le moment, la musique d'Axel Bauer donc. Et ce titre, Cargo, 10h47. Très belle matinée à tous avec le sourire. Bien sûr.

0: Bauer, une voix exceptionnelle, on l'oublie souvent, très bon guitariste aussi avec ce titre Cargo. Allez, tout de suite, place aux économies avec Valère Coréard. Et aujourd'hui, Valère, vous vouliez partager quelques astuces pour faire garder nos animaux de compagnie pendant l'été.
1: Si vous avez prévu de partir et que vous ne pouvez pas emmener avec vous votre chien ou votre chat, il est encore temps de trouver une solution. Mais je vous conseille de ne pas tarder. Le premier bon plan se trouve sans doute autour de vous. Des voisins, des amis, de la famille, ça vaut quand même le coup de se poser la question. Bien sûr, il ne s'agit pas d'imposer, mais enfin, des enfants qui ne partent pas, une personne âgée qui va voir moins de monde cet été seront peut-être ravis de vous rendre service. Autre option plus classique, et tout le monde n'est pas à l'aise avec ce format d'ailleurs, hein, c'est le chenil, la garde collective pour chien, pour chat. Parmi les avantages, vous avez une équipe, un vétérinaire, l'alimentation, les sorties, tout est inclus, moyennant 100 à 200 euros la semaine. C'est donc assez cher quand même, mais il faut là, comme d'habitude, faire jouer la concurrence.
0: Et vous vouliez aussi nous donner des bons plans, notamment des solutions collaboratives, de l'entraide entre particuliers.
1: Absolument, là vous aurez accès à des solutions gratuites ou presque, mais il faut vous dépêcher pour essayer de trouver quelqu'un. Plusieurs plateformes vous permettent d'entrer en relation avec d'autres particuliers qui sont volontaires hein, pour garder des animaux, peut-être cet été, et peut-être aussi près de chez vous. Vous avez Babette ou Animal Futé. Empreinte Mon Toutou est connu aussi avec une offre d'abonnement et ça concerne même les matous désormais. Une solution assez efficace hein, pour trouver un pet sitter sans vous ruiner. Donc, entre les proches, les sites de mise en relation, la garde collective, vous avez des solutions, mais il faut anticiper et ne pas oublier que votre compagnon a aussi le droit de passer un bel été. Et d'ailleurs, si vous avez des bons plans pour faire garder nos animaux en notre absence, pensez à m'écrire. Mon mail, c'est parici-les-économies@radiofrance.com.
0: Merci beaucoup, Valère. Et d'ailleurs, lundi prochain, dans le dossier du jour, on parlera de vos petites bêtes à poil, puisque la ville de Nice est considérée comme la ville la plus dog-friendly de France. On en parlera. On sera notamment avec l'association des chiens guides d'aveugles des Alpes-Maritimes.
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7: 10h55, je remercie tous les fidèles d'être présents chaque matin entre 9h et 11h pour passer la matinée ensemble. Dans quelques instants, vous allez cette fois-ci gagner vos cadeaux avec Thierry Messenage, votre jeu 100% musique et bonne humeur, avec vos festivals de l'été, le Broc Festival, la Crème Festival, le Train d'Épines aussi. Mais pour l'instant, place à la musique d'Hanson.

0: Vous connaissiez les frères Hansel et Gretel? Il y a place aux frères Hanson avec ce titre M-Bop. Thierry Mesnage, c'est avec vous que l'on va rire dans un instant.
1: Il y en a des frères connus. Hein.
0: Ah oui,
1: les frères Cohen. Jackson, les frères Taloche, les frères Cohen.
0: Les frères Bogdanov.
1: Les frères de la côte.
0: Exactement. Comment allez-vous?
1: Mais très bien.
0: En pleine forme, on se
1: dit. Très bien. Ouais, j'étais en train de regarder un petit coup d'œil là, sur la météo qui se réchauffe quand même. Hein.
0: Oui, il va faire plus chaud. Des orages attendus.
1: Toujours. Sinon, nous, on va encore passer du bon temps. Hein, pour celles et ceux qui nous rejoignent, dans un instant, nous allons jouer. Et j'ai de merveilleux cadeaux à vous offrir. Je ne sais pas quoi vous dire de mieux. Des moments d'évasion, des concerts du théâtre, des escapades de ci, de là. Les festivals de l'été qui commencent, eh bien, on vous y invite. Du ciné également pour aller vous mettre au frais. Même si le propre du cinéma, c'est pas d'abord se mettre au frais, c'est d'aller voir un bon film. Voilà.
0: Exactement.
1: Mais les salles sont climatisées. Sont même un peu froides.
0: Ah oui.
1: Ouais, je te jure. Tu prends une glace, elle a du mal à fondre. mais voilà, tout ça, c'est du plaisir et on vous y invite.
0: Ça fait plaisir.
1: D'ores et déjà le 04 93 82 03 04.
0: Jean, salut vieille branche.
1: Salut l'ami.
0: Salut mon loup. Salut loup.
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1: Excellente fin de matinée sur Ici Azur. Il est 11h.
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Sister à l'instant sur ICI Azure avec I'm So Excited. Allez, écoutez, sur votre météo pour aujourd'hui, jeudi 18 juin, qu'est-ce qui se passe? Eh bien, encore une fois, notre département est coupé en deux, les Alpes-Maritimes, avec un côté sud, un côté nord. Au nord, un risque d'orage qui va se balader. D'ailleurs, tiens, si ça a craqué du côté de chez vous hier, n'hésitez pas à nous le dire, hein, si vous avez eu un gros orage, avec peut-être même de la grêle, parce que c'est souvent soudain et, on va dire, entre guillemets, assez violent. N'hésitez pas à nous le faire savoir, 04 93 82 03 04. Si vous êtes sur la hauteur, c'est encore un risque d'orage qui vous attend pour cet après-midi et partout ailleurs, et notamment sur le bord de mer, un ciel bien dégagé, un soleil radieux et des températures qui restent encore

écoutez les enfants, moi je vous propose de profiter de ces petites envies qui font le sel de la vie. On vous les offre cette semaine. Le parfum d'un rideau rouge de théâtre, la tension qui monte à quelques minutes du début d'un concert, le charme du haut pays que vous foulez de vos pieds. Ça motive, hein. J'ai l'impression que ça motive ici dans le studio. Il y en a qui s'y voient déjà. Ou alors une escapade. Une escapade dans son lit, ça c'est pour Alix qui, à mon avis, d'ici la fin de cette émission, ne va pas tarder à retrouver les bras de Morphée, puisque ce bâillement dont vous avez sans doute profité. Qu'est-ce qui s'est passé? La nuit était courte ou alors c'est les premières chaleurs? Non? C'est Alix qui réalise l'émission. Bon, quoi qu'il en soit, si vous voulez vivre ce bonheur, vous nous appelez maintenant, bien le bonjour. Si vous passez par ici, vous jouez, vous gagnez, vous repartez avec tous les cadeaux que je viens de vous citer à l'instant. Invitation pour le Train d'Épines, le concert Les Nuits du Sud, le Brock Festival. Qu'est-ce que j'ai d'autre? Les concerts de la Citadelle de Villefranche, du cinéma, du théâtre. Bref, histoire de commencer l'été sur de bons auspices. Qui c'est qu'il y en a? On a Myriam et on a Kiara qui vous attendent ce matin au standard. Appelez-nous dès maintenant et je vous retrouve dans un instant pour jouer. Juste après s'être écouté ce nectar, ce standard dans la carrière de Julien Clerc, cœur de rocker, excellente.

0: Cœur de rocker avec Julien Clerc au début des années 80, précisément, je vous le dis, en 1983. Je me souviens bien du vidéoclip parce que c'était Serge Gainsbourg qui jouait le rôle du papa de Julien Clerc dans ce clip. Je vois que la petite équipe qui est autour de moi est bluffée par ce type d'infos. Hein, merci les jeunes. Super, bah, tu sais, hein, la culture, c'est comme la confiture. Hein, quand on n'a pas beaucoup, faut bien savoir l'étaler.
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0: Angelina est avec nous.
3: Oh, qui est-ce à l'appareil? Cette belle voix.
0: Ouais, c'est la mienne, Angelina. C'est Brad.
3: C'est qui, Mario?
0: C'est Brad. C'est Brad. Ah, Mario, ça y est, de suite. Mais... Ah, c'est un aspirateur à gonzesse, hein, celui-là.
3: Écoutez,
0: oh là là.
3: Brad, je vous aime tous. C'est parce que ce matin, j'ai eu Mario, que j'avais déjà eu. Et qu'il a dû m'inscrire.
0: Eh ouais, mais Mario, il est comme ça. Mario, vous savez, c'est un petit
3: mais
0: peu...
3: Mais vous êtes tous adorables.
0: Mario,
3: moi,
0: il tisse sa toile.
3: Il tisse, tour de rôle.
0: Il tisse sa toile autour de l'auditrice, Mario. Un petit peu comme la... Vous savez, comme l'araignée, quand elle a attrapé un insecte.
3: Il s'accroche, il ne lâche pas.
0: Ouais, non, c'est un pitbull. C'est le pitbull
3: mais
0: de l'amour.
3: Mais vous savez, il y en a beaucoup. Moi, j'ai un certain âge, je ne pourrais pas attraper Mario. Hein, mais
0: oh,
3: je l'aime quand même.
0: Attendez, il a un éventail de possibilités hors du commun.
3: Jeune, j'ai été belle. Maintenant, chacun son tour. Mais si je pourrais gagner quelque chose, ce serait bien. Et puis, j'adore vous entendre. D'ailleurs, je vous écoute. Hein.
0: Merci,
3: là,
0: Angelina.
3: Vous êtes à la radio. Hein.
0: Merci, Angelina. Mais merci pour tous ces mots. Ouais. Mais attendez, qu'est-ce que ça veut dire j'étais jeune.
3: Je vous aime tous.
0: Non, mais ça veut dire j'étais jeune et aujourd'hui. Non, tu es toujours jolie, Angelina.
3: Ah oui, je suis toujours jolie.
0: Angelina
3: hein.
0: Est jolie.
3: C'est pas mon âge, hein, ça, c'est vrai.
0: Angelina, vous habitez dans quel coin? Oui. Parce que j'ai une petite... Alors, normalement, j'ai une petite fiche qui m'est glissée, mais là, on a un petit bug sur un écran, donc je ne vois pas. Je connais juste votre...
3: Je suis, écoutez, au 34... À Avenue de Carras, vous savez, Carras.
0: Ah oui, bien sûr. Mais oui, je sais, Nice-Ouest.
3: Avenue Saint-Augustin.
0: Mais bien sûr, je connais. Oui, bien sûr. Attendez, donnez pas trop de précisions sur l'adresse, parce qu'à un moment, vous allez donner l'étage, le digicode, et vous allez être emmerdé.
3: À côté de la place de Brigitte Bardot pour ses chiens.
0: Ben voilà, merci beaucoup. Écoutez,
3: voilà,
0: hommage à elle.
3: Ils ont plus de chance que nous.
0: Et oui, et vous aimez les vous aimez
3: alors,
0: les animaux.
3: Moi, j'aime les animaux, hein, surtout les chats. Ouais. J'adore.
0: Moi aussi, j'adore les chats.
3: Mais faire des places privées pour les chiens, ça m'a un peu tort. Un peu quand même.
0: Dites donc, quand vous étiez à l'école, vous n'aviez pas des petits mots de l'institutrice ou l'instituteur pour bavardage? Hein?
3: Oui, parce je bavarde beaucoup, moi.
0: Bah ouais, dis donc, hey, t'as la langue bien bendue, hein, Angelina, hein?
3: Ah pipelette, bien bendue, comme il y a à vous, la sardine.
0: Pipelette, va, tiens.
3: Ah,
0: eh ben, pipelette.
3: Je suis une rigolote.
0: Ben, j'entends. Pipelette.
3: Ah, ouais. Non.
0: Pipelette, ça rime surtout... avec tourniquette. Attends, je renvoie la tourniquette.
3: Ah, oui.
0: Voilà, déjà au moins ça c'est fait. Parce qu'à un moment je me suis dit, il va être midi, on l'aura jamais lancé la tourniquette. Je me suis dit.
3: Ah, oh, ceci, tourniquette. Hein.
0: Tourniquette, elle vient d'être partie. Alors, je rappelle la règle du jeu quand même à 11h12, parce que comme vous êtes Angelina, notre première candidate, je vais rappeler la règle du jeu à celles et ceux qui en auraient besoin.
3: Mais
0: je vous en prie. Nous avons donc lancé cette tourniquette qui s'est arrêtée sur une case. Cette case, c'est une question que je vous pose, c'est une question musicale. C'est la question « Le monde à l'envers ». Angelina, vous allez entendre un chanteur qui chante, mais à l'envers. Voyez? Si vous le trouvez, écoutez bien. Non, mais écoutez bien, parce que dans ce petit extrait à l'envers, on a quand même voulu vous aider et vous glisser quelques tout petits moments à l'endroit. Vous allez voir, écoutez bien, et ensuite, Angelina, vous avez 5 secondes pour me donner la réponse. D'accord?
3: D'accord.
0: On écoute.
3: On écoute.

0: cité, mais oui. Je vois cité, mais je ne trouve pas le nom.
1: Ah, ça c'est rageant.
0: Oh là là. Oh là là, ouais, je vois cité.
1: Vous voyez, il vient de sortir un nouvel album. Enfin, il va sortir un nouvel album très bientôt, cet automne. Son nouveau single, on l'écoute sur Ici Azur, il s'appelle System, le nouveau single. Et lui, il a fait des chansons. Il s'est illustré, on l'a connu dans une émission de, comment on appelle ça, de casting, La Nouvelle Star. Télécrochet, bien sûr. Télécrochet, donc un mot qui n'existe plus depuis à peu près 1972, mais c'est une jeune fille qui est à peine âgée de 25 ans qui vient de me le sortir. Télécrochet, t'appelles encore ça télécrochet, toi?
2: Ouais.
1: Télécrochet, bien, bien, télécrochet.
2: C'est une tortue.
1: C'est une tortue. Toi-même? Comment ça, c'est une tortue? Pourquoi tu parles comme ça d'Angelina? Est-ce qu'elle avance lentement?
0: Ah non.
1: Ah non,
0: ah non, moi j'ai plus vite que ça.
1: Non, non, mais bien sûr, tu vas vite. J'avais compris que tu allais vite. Angelina, avez-vous une idée? Avez-vous une idée du bonhomme, du nom du chanteur? Non?
0: Mon Dieu, je l'ai dans la tête, mais je ne me reviens pas.
1: Comment ça? Oh là là. Ouais, parce qu'on me dit que le surnom du jeune homme, c'est la tortue. C'est la tortue, c'est la tortue, mais ça va pas vous avancer beaucoup, la tortue. Tiens, on va vérifier. Double jeu, c'était Christophe Willem.
0: Ah ouais, ben bien sûr que je connais que ça. Je l'ai vu il y a pas longtemps à la télé.
1: Oh, attendez, oui, alors attendez, Angelina, et c'est perdu. C'est perdu, c'est perdu. Mais attends, attends, attends, attends, attends.
0: C'est dommage.
1: Est-ce qu'on peut... Attendez, je vais voir avec mon équipe parce qu'ils sont hyper vigilants, hyper prudents. Ils sont là. Attends.
0: Je mérite quand même. Hein. Je vous aime, moi.
1: Moi aussi, je t'aime. Moi aussi, I love you.
0: Ah, merci.
1: I love you.
0: Merci. Bon, io sono italiano, ça, signore.
1: Si. Ah, anch'io ti amo.
0: Ah, ti amo tanto, se sapeva.
1: Aspetta, aspetta, aspetta. T'as pas une ambiance un peu sympa?
0: Andiamo, on est en train de dire.
1: Attends, bouge pas, bouge pas. Alors, je vais faire un truc. C'est perdu, Angelina, mais c'est pas grave. Je vais vous envoyer un éventail,
0: ouais.
1: Ici Azur. Et un chapeau de paille ici Azur. Allez. Je vous l'envoie.
0: Oh là là, que c'est magnifique.
1: Qu'est-ce que t'en penses, Angelina?
0: C'est magnifique.
1: Ouais. Approche-toi de moi, l'étoffeur. Grazie, grazie te.
0: Grazie,
1: grazie
0: mille. Come
1: sei bella.
0: Io vi ascolto tutti i giorni, mattina e sera. Appena mi sono in piedi, sono alla radio, ici.
1: Sì, ma mi voglio mi svegliare tutte le mattine vicino a te. Je veux me réveiller tous les matins proche de toi, Angelina.
0: Grazie tanto per l'informazione che date, molto,
1: grazie.
0: Molto sicuro e molto serioso.
1: E mozzarella Gabbani, conosci o poltrone sofà o autentica qualità? Bon, Angelina, je vous envoie un petit cadeau.
0: Merci
1: petit
0: beaucoup.
1: Cadeau. Myriam.
0: C'est très gentil.
1: Chiara, petit cadeau pour Angelina, l'éventail et le chapeau parce qu'elle a perdu la pauvre. Voilà, mais elle va rejouer très vite avec nous.
0: Vous êtes un amour, je le mérite, vous savez, depuis
1: mais
0: que je
1: sais,
0: vous écoute,
1: mais je
0: j'avais
1: sais,
0: 30 ans.
1: Mais je sais, je sais, je sais, je sais, je sais. Qu'est-ce qu'on offre aussi? Des quoi? Quoi? Ah ouais, donc, ok, d'accord. Ah non, mais il y a des trucs qui se passent dans cette radio. Je peux même pas décrire. Je peux même pas décrire ce qui se passe. Voilà. Ah, j'ai une équipe de dingue. J'ai une équipe de dingue.
0: Écoutez,
1: alors,
0: vous êtes tellement sympa, même si vous m'envoyez pas des cadeaux, je vous
1: envoie. Si, je vous les envoie. Je les envoie. Je vous dis. L'éventail
0: gentil.
1: Et le chapeau de paille.
0: C'est gentil.
1: Je vous en prie. Il est temps. Écoutez, il est 14h15. Il faut que je rentre à la maison. On va se quitter, Angelina. Je vous fais un énorme bisou.
0: Non, il n'est pas 14h15.
1: Non, je sais, il est 11h17. Mais derrière, il y a d'autres auditeurs qui veulent jouer. Alors, je suis obligé de vous faire un bisou et de vous laisser. Baci tanti. Ciao, bella. Ciao, Angelina. On écoute Madonna. Et ensuite, on se retrouve pour jouer.

0: elle nous sort un nouvel album.
1: Qui ça?
0: Madonna. C'était Madonna à l'instant sur Ici Azur avec Like Prayer. Il y a des moments dans la vie et dans un calendrier où tu sens que t'as besoin de prendre des vacances. Et moi, je sens quand même que ça arrive sur la pointe des pieds. J'ai quand même besoin de prendre quelques vacances. Ce sera dans quelques jours. En attendant, je suis là, mes enfants. Je vous attends. Vous composez le 04 93 82 03 04. J'ai deux magnifiques cadeaux à vous offrir, des petits moments de vacances, des petites bulles de vacances avant les vacances. Dans une minute, nous accueillerons notre deuxième candidat. Tout de suite.
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0: Ah oui, la bonne humeur, elle est là. Et puis les cadeaux, attendez, hein, c'est du... C'est

0: high level, du haut niveau, comme on dit quand on a pris anglais LV1, des invitations pour le Festival des Nuits du Sud avec une programmation exceptionnelle encore une fois cette année. Il y a le Brock Festival, il y a du théâtre également à Villefranche, il y a un voyage à bord du train d'Épinay. La liste est très très longue. Dans trois petites minutes, on jouera avec David qui est déjà en ligne et qui est un habitué, parce que je suis content de le retrouver régulièrement. David, parce que en fait, David, c'est un obstiné. J'aime les gens qui ont de l'obstination. Il joue, il gagne pas toujours, mais il s'obstine. Il rappelle. Ça va, mon David?
1: Bonjour, mon Thierry.
0: Comment ça va?
1: Mon Thierry d'amour. Oh, pardon.
0: Oui, non, mais attends. Oh. Bouge pas. Je vais lâcher. Angelina, excuse-moi, je te lâche un instant. David est là. David.
1: Oh, Angelina, jolie.
0: Oui, elle était avec nous il y a un instant. Ouais.
1: Dis donc, Thierry, je peux me déclarer quelque chose?
0: Vous voulez me déclarer quelque chose?
1: Non, sur Nice Matin, ce matin, j'ai vu que le judoka Teddy Riner était hier à Carrefour Antibes.
0: Teddy Riner a fait ses courses à Carrefour Antibes?
1: Non.
0: Il quoi?
1: Il était en dédicace à Carrefour
0: Antibes. Ah, en dédicace!
1: Je ne sais pas pourquoi il est venu. Alors peut-être que vous le savez, peut-être vous.
0: Je sais pas, écoutez, peut-être qu'il était en vacances ou en week-end prolongé du côté d'Antibes. Il s'est dit, tiens, je vais faire une petite séance de dédicace, c'est une bonne idée. Teddy Riner, voilà le grand judoka qui est l'une des...
1: Thierry.
0: Oui. Oui, David.
1: Je vais remercier la jolie Kira Standard qui a un joli prénom.
0: Oui, très très joli et puis efficace en plus. Hein. Oui. Et puis on a Myriam également qui était... Ouais, oui, c'est l'équipe. C'est l'équipe.
1: Le nom des standardistes.
0: David, dans un instant on va jouer ensemble, oui. Parce que là on est en train de papoter, mais en fait en général on papote après la chanson. Là on va écouter Zazie, d'accord? On écoute Zazie.
1: Les êtres?
0: Non, pas. Et toi, on sent que le printemps il a de l'effet quand même sur toi. On écoute Zazie.
1: Oui.
0: Zazie. Est-ce qu'on peut m'apporter un seau d'eau avant de jouer avec David? David, on se retrouve dans 3 minutes. À tout de suite dans 3 minutes.

0: Zazie, un point c'est toi. Bon, il y a déjà plus de 30 ans, hein, c'était quoi, en 1995, dit, alors qu'elle vient de nous sortir un nouveau single en attente d'un nouvel album. Zazie qu'on adore, il est 11h30. Dans un instant, on va jouer ensemble. David Antibes, candidat fidèle, va tenter sa chance pour gagner un magnifique cadeau. Et vous continuez à composer le 04 93 82 03 04. Je vous demande un petit peu de patience parce que vous êtes très très nombreux à vouloir jouer. Parce que les cadeaux sont quand même top. Hein, voilà, donc soyez un petit peu patients. On a doublé les effectifs parce que vous étiez tellement nombreux à vouloir jouer. On a doublé les effectifs. Il y a Chiara et Myriam qui vous répondent ce matin. Sur la route, tout va bien, dites donc. Oh bah ça a l'air de bien rouler sur l'autoroute A8 notamment, pas de soucis particuliers. Écoutez, si vous avez des infos, n'hésitez surtout pas. Un petit coup de fil et là aussi en toute sécurité.
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0: Et on va retrouver notre David qui est là. Ça va mon David?
3: Bonjour.
0: Oui, bonjour, bonjour, ouais. On s'est dit bonjour il y a 5 minutes, mais on peut se redire bonjour, ce sera tout, pour toutes les fois, on ne se l'est pas dit.
3: Je vous écoute, je vais être sérieux.
0: Ah, il est sérieux David. À un moment, voilà, je me suis dit David, il aime bien.
3: Il veut jouer Thierry.
0: Il est nature peinture, David il veut jouer, David il veut gagner. Ben, ça tombe bien, on va lancer la tournée. David, vous étiez tombé sur quelle case la dernière fois que vous aviez joué? Parce que je sais que vous jouez régulièrement.
3: Je crois que c'était la chanson à trous.
0: La chanson à trous. Ah ben c'est pas la chanson à trous là, David. Là, c'est Ici la voix.
3: Oui,
0: vous allez entendre la voix d'une personnalité. Une personnalité française. Une personnalité du monde de l'humour. Une personnalité dont la voix est clairement identifiable. Dès qu'on l'écoute quelques secondes. Et cette personnalité, je ne sais pas si ça va vous aider, mais elle fête son anniversaire aujourd'hui. Et j'embrasse d'ailleurs celles et ceux qui sont nés un 18 juin. David, on écoute.
4: C'est le meilleur moment de la soirée, mesdames, messieurs, là. Je sais pas si vous vous rendez compte, c'est le moment où tout le monde est content, tout le monde est détendu. Mais malgré les dangers, mesdames, messieurs, j'ai accepté avec plaisir et désinvolture de présenter cette cérémonie. Franchement, ça me fait kiffer. Merci infiniment de m'avoir fait confiance.
0: David.
3: Oh Thierry, je trouve que c'est dur, là.
0: Non.
3: Ça serait possible de réécouter.
0: Ouais. Est-ce qu'on peut réécouter? David, il veut toujours réécouter. D'abord, une appli, un truc où tu mets l'appli, le téléphone à côté du... Je sais pas, il y a un truc.
3: Donc, c'est un comique?
0: Oui, c'est un grand de l'humour en France.
3: Je veux bien réécouter.
0: Allez, on réécoute.
4: C'est le meilleur moment de la soirée, mesdames, messieurs, là. Je sais pas si vous vous rendez compte, c'est le moment où tout le monde est content, tout le monde est détendu. Mais malgré les dangers, mesdames, messieurs, j'ai accepté avec plaisir et désinvolture de présenter cette cérémonie. Franchement, ça me fait kiffer. Merci infiniment de m'avoir fait confiance.
3: Ah, oui, oui.
0: Non, c'est pas oui, oui.
3: Thierry?
0: Oui, David?
3: Je suis pas sûr. Je vais dire Jamel Debbouze, mais je suis pas sûr.
0: Il est pas sûr, mais voilà, il a réécouté et d'un coup, dac! Jamel Debbouze! Ouais. Ça, c'est mon David comme je l'aime!
3: Oui.
0: Bravo David, deux invitations pour le festival des Nuits du Sud avance, la soirée du 9 juillet avec Luisia et Soleil Bleu. Et puis il y a Mariam également qui chante à Amadou et Mariam. Vous allez passer une belle soirée avec la personne de votre choix.
3: Par contre, je croyais que vous n'aurez pas des invitations pour Jazz à Juan.
0: Des invitations pour Jazz à Juan, et c'est à la carte les mecs, là, c'est comme au resto quoi. Non, Jazz à Juan j'en ai pas là pour le coup, mais par contre j'ai pour tout le reste. Et le reste il est quand même copieux canon.
3: Parce que ça fait un petit peu loin, j'ai pas de voiture pour aller avant, c'est les Nuits du Sud. Ça fait vraiment un petit peu...
0: Bah, si, il y a quelqu'un qui vient klaxonner là, juste derrière vous David, à mon avis, et c'est quelqu'un qui est volontaire pour vous accompagner. David, vous savez ce qu'on va faire?
3: Oui.
0: Je vais vous repasser Myriam et Chiara. Okay, c'est le mec qui se débarrasse du bébé. je vous passe Myriam et Chiara et vous allez voir avec elles. Alors, vous avez gagné vos invitations pour les Nuits du Sud et vous allez voir si l'une d'elles veut pas vous accompagner. Parce qu'elles ont leur permis, hein, en plus. Non, en plus, elles ont même pas leur permis. Bon, et puis en plus, Myriam, elle peut pas conduire parce que là, avec le cadeau qu'elle vient de recevoir, ce serait dangereux. Allez, David, je vous embrasse et je vous souhaite une très très bonne journée. On va s'écouter les Bee Gees parce qu'il y a un moment où il faut bien un petit peu de douceur dans ce monde de brutes. Et juste après, on se retrouve pour jouer tout de suite.

0: Autant ils ont su nous donner de très beaux morceaux disco, autant effectivement des petites balades comme ça bien sympathiques. On a toujours à cœur de savourer les Bee Gees à l'instant sur Ici Azur avec How Deep Is Your Love en 1977.
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0: Si vous passez par ici, n'hésitez pas, 04 93 82 03 04. Dans un instant, on va accueillir Lucille. Mais pourquoi dans un instant, puisqu'elle est ici? Alors pourquoi attendre? Pourquoi attendre quand le plaisir est à bout de bras? Lucille, bonjour. Oui, je suis peut-être un petit peu trop avancé. Lucille n'est pas encore arrivée. Lucille, vous êtes là? Lucille, vous qui habitez à Conte. Ah, boum! Ah, ça a coupé. Ah, ça arrive. J'ai entendu un toum qui m'a fait dire tiens, ça a coupé. Mettez-moi un peu du George Michael, parce que ça va, j'ai besoin d'un petit peu de... Ah. Alors, si même la technique s'en mêle, en fait, je demande un truc, on m'envoie un autre jingle, c'est... voilà. Il n'y a plus rien qui va. J'ai l'impression que les animateurs sont fatigués. Fin de saison, c'est normal. Les techniciens sont fatigués. Le matos est fatigué. J'espère que l'auditeur, lui, est encore un petit peu en forme parce que j'ai besoin de vous. Oui, mais c'est surtout, je suis là pour vous offrir de magnifiques cadeaux. J'ai besoin d'un peu d'apaisement, d'un petit peu de douceur. On va s'écouter George Michael et on se retrouve dans un instant avec Lucille. Lucille, vous êtes là?
3: Oui, je suis là.
0: Ah, yes. Oh. Bah, il fait peur, vous êtes là. Bon. George Michael, oui. Ça vous plaît?
3: Oui.
0: Bon, on se l'écoute un peu, puis on se retrouve dans un instant pour jouer, d'accord?
3: D'accord.
0: A tout de suite, Lucille.

0: Ces 30 secondes de douceur vous étaient offertes par Ici Azur. Lucille.
1: Bonjour
0: Lucille. Vous êtes à Compte, Racontez-moi un petit peu ce qui vous passionne dans la vie, Lucille.
1: Eh bien, moi j'adore les livres, j'aime marcher, randonner, les montagnes. Voilà quoi.
0: Bien. Est-ce que par hasard, Lucille, vous auriez une pièce de votre maison dans laquelle vous pourriez vous rendre pour que nous puissions mieux nous entendre, car j'ai l'impression que la liaison téléphonique est, comme qui dirait, quelque peu étouffée, et je ne vous entends pas dans de bonnes conditions, et je ne voudrais pas louper la moindre de vos paroles, Lucille.
1: C'est-à-dire que je ne suis pas chez moi,
0: vous
1: là.
0: Vous n'êtes pas chez vous.
1: Je me suis garée, j'étais en voiture.
0: Ah, vous étiez en voiture, donc là vous êtes garée. Est-ce que vous êtes garée dans un parking ou est-ce que vous êtes garée à l'extérieur?
1: À l'extérieur, je suis garée vers Coaraz.
0: Ah oui, Coaraz. Je sais, on m'a souvent parlé des liaisons téléphoniques à Coaraz. Je sais qu'elles ne sont pas toujours très optimales, mais nous allons faire le nécessaire, Lucille. Je vous en prie. Là, je vous entends mieux d'un coup. Je vous entends
1: d'accord,
0: mieux.
1: D'accord, pourtant je
0: n'ai
1: pas bougé.
0: Oui, ben, parfois vous savez, hein, laissez les satellites, Lucille, les satellites vont, oui. Ils viennent, ils bougent. Bon, tout va bien pour vous.
1: Oui. Allez, merci.
0: Nous allons lancer la tourniquette, car c'est le principe du jeu. Lançons la tourniquette. Lucille.
1: Oui.
0: Vous savez qu'il y a une très jolie chanson de Michel Jonas. Lucille.
1: Oui, tout à fait.
0: Vous la connaissez bien.
1: Je connais.
0: Voilà, nous avons notre petit stagiaire et ses petites gambettes bien musclées qui va monter très vite au grenier pour nous la sortir, cette chanson, essayer de nous la... Oh. Lucille.

Lucille, donc, vous êtes tombé sur la case Le Cocktail Musical. Nous allons écouter trois courts extraits de chansons. Des chansons sur un thème, c'est le bleu, pour célébrer la fantastique entrée des Bleus dans le mondial de football. Vous avez peut-être suivi le match l'autre jour face au Sénégal et la victoire des hommes de Didier Deschamps. Écoutez bien, vous allez entendre trois extraits de chansons. Sur ces trois extraits, je vais vous en donner deux. Ce sera à vous de me trouver le troisième.

0: À l'instant, Lucille, nous avons écouté, entendu les inconnus sur le thème du bleu. Isabelle a les yeux bleus. On avait Mamie oui. Blue au milieu, vous l'avez reconnu également. Mais qui a chanté en toute première position oui. En toute première position, Lucille.
1: Je pense que c'est Christophe.
0: Avec les mots bleus, oui, bien sûr. J'adore cette chanson et je suis sûr que vous aussi.
1: Oui, aussi. Très belle chanson.
0: On écoute. C'est beau quand même, hein, Lucille. Hein. Il nous a donné de belles choses, oui. Christophe. Hein. Daniel oui. Bevilacqua, quoi, dit Christophe, qui vous permet de repartir avec vos invitations pour le train des pignes.
1: Oh, super.
0: Ah, d'un coup, je la sens réveillée, là, Lucille. Hein. D'un coup, j'ai senti un petit peu une espèce de torpeur estivale, là, habillée dans la voiture.
1: Non,
0: là,
1: non,
0: et j'ai
1: même
0: dit,
1: pas.
0: Bon, même pas,
1: mais
0: même
1: je...
0: pas.
1: Voilà.
0: Bravo Lucille, bravo.
1: Oui.
0: Vos invitations
1: merci.
0: Pour le train d'épines, vous allez vivre une aventure fantastique et je vous embrasse et je vous souhaite une très bonne journée à Conques.
1: Merci.
0: Voilà, on a passé un bon moment, c'était bien. Dans une minute, on va prendre le prochain auditeur ou la prochaine auditrice dans une minute. Oui, dans une minute. Autrement dit, les enfants, c'est très vite qu'il faut nous appeler. 04 93 82 03 04. Vous avez entendu la joie, certes contenue. De Lucille, mais joie quand même. Donc dans un instant, nous allons jouer ensemble. Appelez-nous très vite. Vous êtes sélectionné par Kiara. Ouais. Enfin, appelez-nous très vite, quoi.
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0: Oh ben on a le temps de se passer un petit cabrel. Alors on va pas se priver de ce plaisir. Et dans un instant on va accueillir notre dernier candidat qui s'appelle Bruno, qui est avec nous à Saint-Césaire-sur-Siagne, à qui je fais déjà un petit coucou. Il est là mon Bruno.
6: Oui, bonjour Thierry.
0: Salut mon Bruno, comment il va ce matin mon Bruno? Il va bien?
6: Ben ça va, j'étais en train de faire les courses.
0: On va se raconter tout ça. On va se raconter tout ça dans 3 minutes. À tout de suite, mon Bruno.

0: L'album Sarbacane et le single Sarbacane à l'instant sur Ici Azur. C'était Francis Cabrel.
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0: Et Bruno, pour couronner cette belle émission, c'est vrai qu'on a fait une belle émission, un petit peu originale, on va dire, mais une belle émission quand même. Bruno est avec nous à Saint-Césaire-sur-Siagne, très joli coin. Bruno, ça va? Pas trop chaud à Saint-Césaire?
3: Oui, ça commence à...
0: Ça commence à chauffer, hein. Je vous pose la question parce que souvent, c'est sur l'ouest du département qu'on a les températures les plus élevées. Vous y êtes, Bruno, donc voilà, je m'inquiétais de savoir si quand même vous aviez quelques moments de fraîcheur à vous offrir au quotidien. Vous faites quoi dans la vie, Bruno?
3: Là, actuellement, je fais plus rien parce que je suis juste en retraité depuis 3 mois.
0: Ah oui, 3 mois. Oh, super, la vie. Vous avez du temps pour vous, vous avez du temps pour les autres, Bruno.
3: Ah ouais, c'est le paradis.
0: Ouais, c'est bien, c'est bien. Que faisiez-vous auparavant?
3: Moi, je travaillais avec notre ami René et Antoinette, dans la même boîte.
0: Ah, voilà. René et Antoinette, nos fidèles auditeurs de Mougins.
3: Voilà.
0: René, me semble-t-il, était dans la plomberie. T'es plombier, non?
3: Non, moi je suis presque plombier, je suis dans l'arrosage, mais plomberie arrosage, voilà.
0: La plomberie arrosage, d'accord.
3: Voilà,
0: l'arrosage automatique, tout ça quoi.
3: Ouais. Voilà, exactement, ouais.
0: S'il y a une chasse d'eau qui pète,
3: ouais.
0: Tu m'étonnes qu'il y a du boulot, avec la chaleur qu'il fait, il faut arroser les plantes, il faut arroser les jardins, il faut arroser les pelouses, ça on sait quoi.
3: Mais, oui.
0: Voilà, enfin, s'il y a un cabinet qui pète, vous arrivez à le réparer aussi, Bruno?
3: Bien sûr, ouais, je suis mon petit CAP.
0: Qui s'appelait plombier, on a toujours besoin d'un bon plombier.
3: Oui.
0: Bon, nous on a mis un petit peu d'huile avec la burette sur la tourniquette pour qu'elle tourne bien et je l'envoie maintenant, cette fameuse tourniquette. Qui s'arrête, Bruno, sur la case Le Voisin Bruyant. Vous allez entendre une chanteuse très connue, pas française, belge, francophone, belge. Vous ne la connaissez, vous ne connaissez qu'elle. Mais si vous voulez, un petit peu étouffée par un bruit sourd, la chanson. Écoutez bien, écoutez attentivement. Et dites-moi de qui il s'agit. Oh, vous la connaissez, elle a des belles gambettes, elle était danseuse, elle a chanté des chansons pour les enfants, elle avait une joie, mais
3: Annie
0: alors...
3: Cordy.
0: Oui, mon Bruno. Oui.
3: Ça a failli
0: m'échapper. À un moment, ça a failli, mais bon, on ne peut rien vous refuser, voilà. Vous êtes un plombier, vous colmatez les tuyaux, il était hors de question que vous n'ayez pas...

0: oui.
1: Bruno, bravo, je vous offre vos invitations pour le Brock Festival au Théâtre de Verdure avec une soirée funk. Vous avez connu les grandes heures de la funk, vous allez vous régaler avec le Brocking Funk Essential le 26 juin. Donc, dans quasiment une semaine, à 20h, vous irez avec la personne de votre choix, Bruno. Vous irez vous amuser, vous irez prendre du bon temps et moi j'en suis ravi.
0: Merci Thierry.
1: Je vous souhaite une très bonne journée à Saint-Césaire-sur-Siagne. Vous embrassez qui vous voulez déjà, parce que hein, c'est votre droit le plus absolu. Et puis vous embrassez Antoinette et René dès que vous les verrez.
0: Ouais, ça marche.
1: Je vous embrasse mon Bruno.
0: Et je vous embrasse aussi.
1: À très très Allez. Vite et bravo. Demain encore d'autres plaisirs, d'autres invitations, les concerts, les spectacles, les événements de la Côte d'Azur. Ça y est, c'est parti les enfants. Et on vous les offre tous les jours entre 11h et midi. Donc n'hésitez pas, d'ores et déjà. 04 93 82 03 04, puisque Myriam est encore là pour quelques secondes hein, avant qu'elle parte mettre sa bouteille au frais. Et donc vous pouvez vous inscrire et également à inscription sur internet hein, ici.fr ou l'application ici. Dans 5 minutes, il sera midi.

0: Quel joli morceau quand même, faut dire, à la fin des années 80, 1988, Tani Tatikaram avec Twisted My Sobriety. Nous, on n'est pas dans la sobriété, on est dans l'opulence. 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Vous continuez à vous inscrire au 04 93 82 03 04.
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0: Belle journée, bienvenue, vous arrivez, il est pile midi.
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0: 32 degrés attendus au meilleur de ce jeudi. Attention, l'indice UV reste élevé. Donc, crémez-vous, couvrez-vous, il est midi 5.
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3: Bonjour la France, j'espère que tu vas bien la France, j'espère que tu n'as pas trop chaud la France. Comment ça va Éric Bastien?
4: Bah, ça va, on tente de respirer, ça va pas aller en s'arrangeant, on le sait, mais on s'y prépare.
3: Ah ouais, ok, le gars est négatif au possible, tu
4: ah
3: peux
4: non,
3: pas
4: mais
3: dire
4: bon,
3: bonjour, on espère
4: bah bonjour,
3: que ça va
4: mais
3: aller.
4: Quand même, il fait chaud quand même, c'est
3: oui,
4: dur.
3: Et c'est comme ça, va
4: falloir. Compatible.
3: Eh oui, il faut s'habituer, ça ne va pas s'arranger.
4: Oh non.
3: Allez, nous, je vous rappelle que c'est le dernier jour pour se qualifier pour la finale.
4: C'est vrai.
3: La personne a deux candidats, je n'ai qu'un candidat. Ah. Autant vous dire que j'aimerais que mon candidat gagne aujourd'hui.
4: Ouais.
3: Je rappelle les prix. Pour demain, premier prix, deux jours en famille ou entre amis au Festival des Grandes Marées à Julouville, au cœur de la baie du Mont Saint-Michel. C'est un séjour pour quatre personnes, hein. Donc vous pourrez écouter plein d'artistes, dont Julien Clerc. Il y aura aussi évidemment Benabar.
5: On s'en fout, on n'y va pas.
3: Et la la la la la la la. Et papada. Il y aura Zaz.
6: On ira écouter Harlem au fin de
3: Et il y aura aussi Christophe Maé, Kenji, les Cooks. Vous dormirez à l'hôtel du musée à Granville et vous aurez 100 euros de carburant pour y aller. Si vous ne gagnez pas ça, vous gagnez quoi?
4: On va vous parler du Mont Saint-Michel. Vous savez que la spécificité, bien sûr, c'est les galettes, mais c'est aussi l'omelette de la mère Poularde. Et quand on a mangé une bonne omelette de la mère Poularde et qu'on veut digérer, on prend un bon petit café. Un petit café Nespresso. Du Mont Saint-Michel, du Mont Saint Joe Malongo et ses 32 dosettes. Cyber Envers, la cafetière est à gagner demain, vendredi.
3: Magnifique jingle, on accueille les candidats. Alors, on accueille Christophe. Alors, attention là, attendant, c'est une compète 100% breton. Parce que Christophe, il joue avec ici Brazizel et Christine avec ici Armoric. Ça
7: Exactement.
3: Va la Bretagne?
4: C'est le derby là.
7: Ah, ça va.
4: Bonjour.
7: Bonjour.
4: Bonjour
7: Valérie, bonjour Eric.
4: Bonjour
3: Christophe.
7: Bonjour
3: Eric. Et voilà. Eh ben, quoi qu'il arrive, c'est la Bretagne qui gagne. Hein, donc, voilà.
4: Bah, son année alors.
7: C'est ça.
4: C'est réglé.
3: Alors, j'espère quand même que c'est Christophe qui va gagner, rapport que c'est lui qui joue avec moi. Non. Voilà. Alors, tu joues, comme je l'ai dit avec ici, Brazizel, tu as 56 ans, tu habites à Plounéour-Ménez.
8: C'est ça même.
3: C'est ça bien, et comment on appelle les habitants de Plounéour-Ménez?
8: Des Énéouriens.
3: Ah oui, alors rien à voir avec la choucroute, quoi. Ok, d'accord.
8: Non, alors je te confirme.
3: Ah, ok, d'accord, bon.
8: Avec le petit caparce à la rigueur, mais la choucroute, absolument pas.
3: Rien du tout. Non, c'est vrai que là, on est sur le Queen Amman, on est sur le beurre, on est sur le sel.
4: Le léger,
3: tout ce qu'on aime.
8: C'est bien ça.
3: Alors, tu vis avec Marie-Noël, tu as deux enfants, Christopher et Benoît.
8: Oui.
3: Et tu as un chat psychopathe qui s'appelle Dexter.
8: Dexter, que j'ai hérité de mon fils.
3: Oh my God. Et alors Dexter, tu toutes les souris et les choses nuisibles dans la région, comment ça se passe?
8: Non, il les ramène juste dans la maison, ce qui fait hurler ma femme.
3: Ah bah oui, tu m'étonnes.
8: Il les ramène vivantes, évidemment.
3: Bah oui, sinon c'est pas drôle.
8: Non. Évidemment. Et il est plutôt trouillard.
3: Ah.
8: Monsieur ne comprend pas que le jardin, c'est son territoire, donc il se laisse chasser par les autres chats.
3: Ah non, mais d'accord.
8: Et okay. Il rentre en courant dans la maison.
3: Oui, mais alors
8: donc, il a que le nom. Hein.
3: Oui, mais ça, c'est ce qu'il te laisse voir. Parce que tu sais, moi, j'ai fait la vie secrète des chats. Et je peux te dire qu'en fait, la nuit, il a peut-être une autre vie et tu ne la connais pas.
4: Ah oui, la vie cachée, il est danseur dans un cabaret.
8: C'est pas impossible parce que quand il peut fuguer la nuit, il se gêne pas.
3: Exactement, tu serais peut-être surpris de savoir ce qu'il fait la nuit.
4: Et chez Michou.
3: Ça, non, la nuit, il se venge. T'inquiète, il doit y avoir des disparitions multiples. Alors, tu étais conducteur.
8: J'espère que personne n'écoute après chez moi.
3: Les voisins de Plounéour-Ménez, faites-vous connaître. Alors, tu étais conducteur routier, mais depuis quelque temps, tu es sur les quais et au bureau.
8: C'est ça même, et voilà.
3: Et ben voilà.
8: Là, je suis en formation.
3: Eh ben très bien. Alors, on va tout de suite marquer un point. Je te rappelle que tu dois gagner. Tu es dans la team d'Amidolande.
4: Oui.
3: Tu dois gagner. Alors, écoute bien. Une nouvelle compétition cycliste, inspirée du Tour de France. Ouais, le petit klaxon. Une nouvelle compète cycliste inspirée du Tour de France doit voir le jour cette année en Chine. Petite différence, elle durerait 68 jours. Est-ce que c'est vrai ou faux que une compète cycliste en Chine va durer 68 jours et s'inspire du Tour de France? Top chrono, 5 secondes.

0: Allez, je vais dire oui.
1: Et non, c'est faux. Parce que déjà, la Chine, ils ont déjà des courses cyclistes. Ils ont le tour du Guangxi, le tour du lac Qinghai, le tour du lac Taïyu. Mais la course de 68 jours, comment te dire, non, c'est trop long. Bon.
2: Voilà, le Tour de France qui est à suivre, hein, cet été, tout au long du mois de juillet, sur votre radio, ici et ici.fr, avec des émissions spéciales et des reportages. Christine, donc le derby breton, Christine qui vit à Camors, dans le Morbihan. Oui. Alors Céline Lebras, qui est bretonne et qui réalise l'émission, m'a dit Camors, c'est dans la forêt, c'est dans la
3: pampa.
2: Oui,
3: pompe. C'est ça.
2: C'est vrai?
3: C'est vrai. Oui, c'est vrai, c'est vrai. Oui.
2: C'est un peu...
3: juste à côté de la forêt. Ouais.
2: C'est à côté, c'est quoi la ville la plus proche?
3: La ville, on a Beau, Puvigné, Auray, peut-être. Auray vous dit quelque chose?
1: Ah oui, Auray, bah oui, quand oui, même, oui, dit.
3: Bah, ouais, oui. Auray, Vannes, Lorient, Pontivy.
2: Bah bien sûr, non, mais on voit parfaitement, voilà. Évidemment.
3: Ah, voilà.
2: Bah, c'est sympa de vivre dans la forêt. Enfin, je veux dire,
3: ah oui, on est bien. On est bien, oui.
2: Bah, tu souffres peut-être un peu moins de la chaleur, d'ailleurs. C'est quand même très
3: embrasé. Oui, là, aujourd'hui, là, de toute façon, on a un peu de pluie. On a eu un peu de pluie ce matin, puis là, c'est agréable. Hein.
2: Ouais. Ouais. Bah, ouais. Bah oui, on a tous envie d'aller vivre en Bretagne. Bah,
1: non, faut laisser les Bretons tranquilles,
2: bah,
1: monsieur.
2: Oui. Tu es mariée avec qui, Christine?
3: Je suis mariée avec Jo.
2: Jo, ça fait longtemps que t'es avec Jo?
3: Ouais, ça fait longtemps, bah oui. On s'est mariés en 82, donc regarde.
2: 82,
3: ça fait...
2: ah oui.
3: 46 ans.
2: 46 ans de mariage. Et puis des grands enfants que tu as eus plutôt jeunes,
3: du coup.
2: Laurent, 43 ans. Aurélie, 40 ans. Et Delphine, la petite dernière, 32 ans.
3: Voilà, c'est ça, exactement.
2: Est-ce que tout le monde a bien travaillé? T'as des petits-enfants ou pas?
3: Ah oui, j'ai 4 petits-enfants. J'ai donc une grande fille qui a 18 ans.
2: D'accord.
3: J'ai après deux petits garçons qui ont 12 ans et 11 ans.
2: Hugo et Julien.
3: Et mon dernier petit-fils qui vient de naître, là, qui a 3 mois.
2: Et Timothée? Oh. Timothée, je suis tout mignon. Ouais. Je suis tout mignon.
3: Oui.
2: Tu es à la retraite, Christine. Tu as fait 1000 métiers. Qu'est-ce que tu as fait dans ta vie?
3: Oh, la plus grande carrière que j'ai faite, c'est dans le nettoyage industriel.
2: Okay.
3: C'est nettoyer, travailler dans les abattoirs la nuit.
2: D'accord, pas facile.
3: Et autrement, j'ai fait de la garde d'enfants pendant 7 ans à domicile. J'allais au domicile des parents.
2: Oui.
3: Et puis, entre-temps, j'ai fait des heures de ménage dans les entreprises. J'ai gardé une personne qui s'occupait de la maladie, qui avait la maladie d'Alzheimer. Enfin,
2: ah, t'as fait plein de choses. Ah ouais, non, j'ai l'impression que t'as beaucoup donné aux autres.
3: Ah, oui,
2: comme,
3: oui.
2: Comme toutes les petites filles, tu voulais être maîtresse. Voilà, ça c'était ton petit rêve quand t'étais plus jeune.
3: C'est ça.
2: Christine, déjà, bravo pour tout ce que tu as fait. On prendra le temps de faire davantage connaissance, mais on va t'offrir, je l'espère, un premier point, t'as compris,
3: j'espère,
2: que j'aimerais bien avoir 3 candidats à la fin de cette émission pour la finale de demain. Me mettrait quand même un peu pas
1: t'entends
2: mal,
1: Christophe?
2: Bien sûr. Extrait. Petit souvenir avec Ottawan et le mot ok, t'es batte, c'est expression ça, quelques années. Le mot ok est l'abréviation de Zero killed, c'est-à-dire zéro mort, utilisé par l'armée américaine. Top chrono, vrai ou faux? Le mot OK, c'est l'abréviation de zero killed, c'est-à-dire aucun mort, utilisé par l'armée américaine.
3: Oui, moi je dis que c'est vrai.
2: Non, c'est faux, je suis désolé, Christine. L'origine la plus probable de OK remonte aux États-Unis des années 1830, où on s'amusait à écrire certains mots avec des fautes volontaires, et OK viendrait ainsi de all correct, une version humoristique de all correct, qui signifie que tout est correct.
1: Voilà, all correct, ils auraient écrit O2L correct avec un K au lieu de all A2L correct avec un C. Voilà.
2: Motus.
1: Eh non, mais sinon les gens ne comprennent pas. Ça vient de all correct, c'était une version humoristique de all correct. Donc faut expliquer, sinon les gens ils sont perdus.
2: Oh, j'ai tiré la noire, je suis désolé.
1: C'est ça. Allez. Donc 0-0, et là, tout de suite, l'aventurier contre tout ennemi. Ouais, allez, l'aventurier, Indochine, je vous aime, à tout de suite. Ah bah l'aventurier, c'est pas toi.
2: Oui, on va donc.

0: croit me connaître. Elle a dit que j'étais pas un aventurier.
1: Non, ça c'est vrai.
0: Alors qu'elle me connaît si mal.
1: Oui, monsieur. Allez, jingle, mon petit Kinan, vas-y.
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0: un aventurier de la danse, je vous l'ai prouvé il y a deux secondes.
1: Ouais, bien sûr. Bah, ça, c'est sûr.
0: Bah, t'as pas vu?
1: Ah là là, j'aimerais tellement que cette émission soit diffusée en direct sur des écrans géants pour que les gens se rendent compte.
0: Ah non, pas de vidéo.
1: Alors, je suis avec Christophe qui joue avec ici Brazizel contre Christine ici à Armorique, la Bretagne en force, hein, les gars. Eh bien, Christophe, qui est donc, qui habite Plounéou en Ménèze, il paraît que t'es une pointure en bricolage décoration.
3: Ouais, si on veut.
1: Non mais attends, excuse-moi là.
3: Non, arrête-toi.
1: Tu viens de monter un abri de jardin. Bah oui, tu sais faire du carrelage, de la plomberie. T'as changé le ballon d'eau chaude. Ça va, tu bricoles.
3: Alors. C'est vrai. J'ai fait tout le carrelage de mon frère l'été dernier. Oui, j'ai monté l'abri de jardin, changé le ballon d'eau chaude, le carrelage à la maison, dans la salle de bain. Tout le sol. Et là, je me bagarre avec ma femme parce que je voudrais mettre du carrelage comme il nous en reste dans l'abri de jardin, mais elle veut pas.
1: Pourquoi?
3: Ben, parce qu'elle a pas envie. Elle a décidé que non, ça, c'est pas la place du carrelage dans un abri de jardin. Ça va, on va passer du temps, on va l'abîmer. Donc,
1: parce que là, c'est quoi? C'est du bois?
3: Oui, c'est du bois.
1: Et pourquoi tu veux mettre du carrelage? J'ai pas compris. Qu'est-ce que ça change?
3: Eh ben pour le rehausser, pour éviter qu'il y ait des infiltrations d'eau, comme il y a chez beaucoup d'amis qui ont des abris de jardin. Voilà.
1: Alors, tu sais
3: pour
1: ce que
3: rehausser
1: tu...
3: le sol à l'intérieur. J'ai mis une petite ceinture de ciment, de béton plutôt.
1: En dessous, t'as fait une chape?
3: Ah, il y a une chape déjà.
1: Et ben alors.
3: Et sur la chape, je l'ai rehaussé. Ce qui fait que quand tu rentres dedans, il y a une petite marche et du coup, il y a un petit trou. Donc, où faudrait que je refasse un petit centimètre de ciment ou de ragréage. Mais moi, j'avais en projet de mettre du carrelage. Voilà.
1: Et tu peux mettre ce que tu veux. Tu n'es pas obligé de mettre du carrelage, genre un gros.
3: Oui. Non, mais je sais ce que je vais faire.
1: Ouais, tu vas faire quoi?
3: Je sais ce que je vais faire. Il y a des dalles de gravillon lavé qu'on met dans les jardins, là, ça vaut pas cher.
1: Ah, bah voilà.
0: Non, excusez-moi. Si vous avez besoin de conseils, bois, ciment, carrelage, jardin, arrêtez d'écouter au taquet, parce qu'on n'a pas le temps de tout se dire. En revanche,
1: oui, soyez allez, au rendez-vous tranquille.
0: Sur M6 à la rentrée, parce que déco revient, je dis ça, je dis rien.
1: Bon, alors.
3: C'est vrai.
0: Mais oui, c'est vrai.
1: Mon chat, il y a 0-0. Cri-cri, il va falloir que tu marques le point là, tout de suite.
3: Ah, il serait temps que je me réveille.
1: Ouais, réveille-toi. Alors écoute bien, tiens, je te mets Julien Doré. Le soleil s'endort sur Seychelles, le sable et l'aurore. Alors, on va parler des Seychelles, ces îles paradisiaques. Moi, j'affirme qu'il y en a 115. Alors, l'archipel des Seychelles compte 115 îles au total. Est-ce que c'est vrai ou faux? Top chrono, 5 secondes.
3: Allô?
0: Ben alors, Christophe.
1: T'as dit quoi?
3: Ça me paraît beaucoup, donc je dis non.
1: Eh ben, dommage, parce que c'est vrai. Il y a 115 îles qui sont d'origine granitique ou corallienne. Voilà, bon. Et l'hôtel est mort de rire derrière.
0: C'est normal, elle est là en fourberie. Hein, bien sûr.
1: Alors, non seulement ils sont bretons tous les deux, mais ils s'appellent Cricri tous les deux. Ben ça suffit.
4: Bon, comme on est jusqu'à 15h, je vais vous citer donc les 115 îles. Alors,
0: Moréa, Yawan. Ah oui, non, on n'a pas de temps du tout. Christine. Voilà. Oui. Ne sois pas totalement dans la moquerie, tu sais, ça pourrait nous retomber dessus.
5: Oui, je pense, oui.
0: Oui.
5: De toute façon, j'aurais pas su non plus. Je pense que j'aurais dit peut-être comme lui ou...
0: Ça m'arrange.
5: Je sais pas.
0: Ouais. On va voir ce que tu vas faire dans un instant. On continue de faire connaissance. On l'a dit, c'est le derby breton. Tu vis dans la forêt à Camors, ça c'est dans le Morbihan.
5: Voilà.
0: Tu prépares, alors moi j'aime bien parler de bonne cuisine à cette heure-ci. Voilà, donc je sais que tu prépares des pâtisseries, des bretonnes.
1: Et d'un ventre.
0: Ah oui, bien sûr. Parle-moi un peu de tes pâtisseries bretonnes, tes phares aux pruneaux.
5: Alors le phare aux pruneaux, exactement. Oui. La tarte aux pommes, les flans, mais ça vous connaissez aussi toujours.
0: Oui.
5: Mais essentiellement le phare breton quand même que j'aime bien faire, ouais. Ou la tarte aux pommes, c'est une tarte. Je mets des pommes et puis je mets, c'est une tarte normande qu'on appelle ça, et avec, je mets un petit peu de crème de, je fais une petite sauce à base de crème de, et je mets mes pommes et c'est drôlement bon.
0: Bah, bien sûr que c'est bon.
1: Alors, j'explique à tout le monde, le gars, non seulement est un ventre, mais pendant que tu racontes ta petite recette, ma crépée, il bave.
0: Mais oui, mais surtout, je pensais aussi à son mari qui, lui, s'occupe du salé. Moi, je suis plutôt salé. Et ton mari fait du sauté de porc, du bœuf bourguignon.
5: Les bœufs bourguignons, du civet de lapin, tout ce qui est, tu vois, les bons plats pour l'hiver, pour réchauffer.
0: Pour le summer body. Ouais. Ah oui, non, je vois parfaitement. Et en plus, tout ça au milieu de la forêt, ça doit être bien. Avec un petit feu de bois.
5: Ça doit être bien,
0: Christine, j'ai envie d'aller vivre avec toi. Quitte Joël.
5: Il y a de la place.
0: Partons à l'aventure. Allez, Christine, joue.
1: Ouais, reprends-toi et pose ta
0: question. Oui, je vais m'en prendre quand même. Oui, c'est important. Ouais. Avec une chanson, vous vous souvenez d'Indila? Ah oui. Indila, il y a quelques années, on se souvient encore, bien sûr, que c'est l'artiste. Alors, elle parlait de tourner dans le vide. Alors, on va un peu parler de ça, tu vas voir pourquoi je t'emmène là-dessus. Déjà, nous partons en Hongrie. Et en Hongrie, il existe un rond-point à plus d'un million d'euros qui ne mène nulle part. Ils auraient fait un rond-point à un million d'euros qui mène nulle part. Vrai ou faux, top chrono, 5
5: secondes. Je dis que ça pourrait être vrai, oui.
0: Tu dis que c'est vrai?
5: Oui.
0: Tu sais que t'as raison. C'est vrai. C'est un aménagement construit pour desservir une future zone industrielle. C'est devenu viral sur les réseaux sociaux. Le problème, c'est que pour l'instant, il n'y a aucune route. Alors que je l'ai dit, ça a coûté 1 million d'euros. Un bel investissement qui tourne en rond. On attend la suite.
1: Comme le sketch de Desproges. Alors, non, pas de Desproges d'ailleurs, de notre autre ami. Alors, nous avons quoi? Ah oui.
0: Qu'est-ce qu'il y a?
1: Christophe a pas de points.
0: Ah oui, vous réalisez quand même, ça y est.
1: Christophe!
0: Ben voilà, il même fait forfait.
5: Écoute,
1: t'as pas de points, chérie. Hein. Donc là, on va écouter.
6: Quelque chose.
1: Voilà, donc après les frérots de la Vega et Sweet Darling, on va jouer, tu vas marquer. Allez, vous écoutez ici, on va onduler nos petits bodies. Frérots de la Vega, Sweet Darling.
0: Allons-y. Frérots de la Vega, on adore les frérots de la Vega.
1: À tout de suite.
0: On va siffler.

0: c'est les issues de la famille. Frère de la Vega, ils sont pas deux, ils sont trois, mais ça personne le sait.
1: Vas-y Kina, n'hésite pas, tu sais, quand tu sens qu'il y a de la gênance.
2: Ici, à midi, on est au taquet.
1: Je sais mon Kiki, tu n'as pas beaucoup travaillé avec nous, mais non, tu as bien vu que cette personne est gênante. Oui. Fais oui avec la tête si tu te sens menacé. Voilà. Donc dès que tu sens un grand moment de gênance comme ça, par exemple...
0: Tu enchaînes,
1: mon char. N'hésite surtout pas.
0: À couper mon micro.
1: Je serai toujours de ton côté, Kiki. Alors...
3: Il est là, Cricri.
1: Tu sais que là, il y a deux points. Il y a deux points à marquer. Hein? Alors, tu vas me les marquer, ces points, mon Cricri.
3: Il serait tout le temps.
1: Voilà.
4: Je dis pareil, sinon, il serait tout le temps.
1: Tu aimes la chanson française?
3: Oui.
1: Oui.
3: Oui, oui.
1: Avec Marie-Noël, vous chantez sous la douche.
3: Ça nous est arrivé, c'est vrai.
1: Eh ben
3: c'est
1: voilà. Vrai. Alors écoute-moi bien, je vais te faire... Il y a deux artistes à trouver, mais tu ne vas pas entendre leur voix, tu vas juste entendre l'intro de la chanson.
0: Eh oui.
1: Et grâce à cette intro, tu vas me dire tout de suite le premier artiste, qui c'est ? Vas-y.
3: Alexis Cabrel.
1: Allez vas-y, c'est Francis Cabrel, on l'écoute. Moi je n'étais rien, et voilà qu'aujourd'hui...
0: Ah oui, c'est le deuxième là. Allez.
1: Ah oui. C'est parti vite.
0: Allez-y, envoyez le deuxième. Excusez-moi, remettez le deuxième, parce que là,
1: c'est n'importe quoi.
0: Allez.
3: Eddie Mitchell, la dernière océan,
1: bien sûr. Alors, qu'est-ce que c'était les paroles déjà? C'était...
0: Allez,

0: Eh ben, ça te fait 2 points, mon cri-cri, tu t'es réveillé, bravo.
1: Christine.
2: Oui.
1: Tu te rends compte à quel point les 5 dernières minutes sur cette bande FM, c'était un véritable brouillon.
0: Excuse-moi, tu n'as pas marqué que ta candidate a marqué un point.
1: C'était un brouillon ce qui s'est passé là, avec la team d'Amido. La bande FM ne s'en remet pas. C'était n'importe quoi. Donc, nous, on va faire ça correctement.
0: Oui, vas-y, parce que t'as plus beaucoup de temps.
1: C'est vrai que j'ai plus beaucoup de temps, mais je vais quand même prendre mon temps avec Christine pour lui dire que, attention ma Christine, on a 2 points à prendre. C'est l'intro, c'est un chanteur, tout le monde le connaît. On écoute le tout premier. On y va.
3: Michel Delpech.
1: Eddie Michel Delpech, espèce de mix.
3: Ah non, c'est Michel Delpech.
1: Ah oui, Eddie Michel Delpech quand même.
3: Ah,
1: hein.
3: Ah bah oui.
1: Oui, non, mais je te soutiens, ma cri-cri, bien sûr. Oui.
0: Vite dans le corps, cher, ces gens-là ne font pas de mal. Oh yeah.
1: Oh yeah. Ça, c'est un point de plus, Christine, qui collectionne les dés à coudre, qu'on a une 50aine à la maison. Voilà, c'est juste, j'avais envie de vous le dire. Voilà, c'est, on aime les dés à coudre. Oui, c'est important de le dire.
4: Oui, c'est bien, bah, écoutez, c'est super. Moi, par exemple, Cricri, il se brosse les dents, il part jamais sans sa brosse à dents. Voilà, j'avais envie de vous le dire aussi.
1: Oui, alors attendez, elle fait 30 minutes de marche tous les matins sur prescription du médecin. Tout le monde peut pas faire, en dire la même chose. Hein.
4: Oui, excusez-moi, il fait du vélo et de la course à pied, alors, excusez-moi. Hein,
1: Pardon, elle a le vertige, donc pas d'activité à sensation, que ce soit clair.
4: Oui, que moi, il aime les trucs à sensation, attention. Il aime la vitesse, on en parlera tout à l'heure. Ouais, allez.
1: Évidemment. Allez, voici la deuxième.
3: Dave.
1: Pardon ?
3: Dave.
1: Mais oui, mais arrête de me dire pas dans les oreilles non plus.

0: sous le chêne.
1: Oh, Christine aurait peut-être fait un sans faute. Oui.
0: Elle a fait 3 points. Elle a 3 points, Christine. Christophe, t'as 2 points. Là, c'est la réclame, mais pas que. C'est aussi l'actualité dans toutes vos régions grâce aux 44 locales de votre radio ici.
1: Je vous ai dit qu'elle était rancunière.
0: Tais-toi. Et quand, quand on revient, cri-cri, tu gagnes tout. Allez, à tout de suite, mes chéris.
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7: Quelques idées sorties à présent, comme de coutume, avec tout d'abord le festival Nuit Carrée, qui fête ses 20 ans à partir de demain et jusqu'à dimanche. Rendez-vous sur l'esplanade du Pré des Pêcheurs Antibes, tous les soirs pour profiter d'une programmation unique. 4 soirées au total, 15 artistes, des shows grandioses, entre pop urbaine, électro et rap, et à l'occasion de la fête de la musique, le festival Nuit Carrée vous proposera une soirée exceptionnelle ce dimanche, avec une entrée gratuite. 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On va s'arrêter un instant sur ce qui va se passer dans le Vieux-Nice, sur la place Vieille. À partir de 14h30, ça va commencer la fête. Hein. Vous pourrez écouter des musiques du monde, de la variété, de la musique pop-rock et dans le parc du Ré, karaoké géant à partir de 17h.
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0: Alors, je vous rappelle qu'on joue avec Cricri et Cricri, Cricri à 2, Cricri à 3, et que voilà. Alors, je vous rappelle que demain, c'est la finale. Le premier prix, c'est 2 jours en famille ou entre amis, 2 jours pour 4 en fait. Au Festival des Grandes Marées à Julouville, au cœur de la baie du Mont-Saint-Michel, il y aura Kenji, Julien Clerc, Benabar, Zaz, Christophe Mahé. Vous aurez 2 jours sur place, une nuit avec petit-déj à l'hôtel du musée de Granville, 100 euros de carburant pour y aller. Si vous ne gagnez pas ce magnifique voyage, vous gagnez la magnifique machine à café Malongo, les 32 dosettes, les 6 verres en verre. On reprend la compète, c'est parti. Alors, comme ça, on aimerait déjeuner avec Jean. Allez-y, mon cri-cri.
9: Ah oui, ça me plairait.
0: Ah oui,
9: étant fan de Formule 1, vu que c'est un personnage très généreux, que l'on voit rarement dans les médias, j'aimerais bien, si j'en avais la possibilité, déjeuner avec lui.
0: Ah bah oui, oui ça, je comprends.
9: Ça ne me déplairait pas.
0: Je comprends.
9: J'ai fait partie de son fan club dans le passé.
0: Je ne savais même pas qu'il y avait un fan club de Jean. Allez-y, dis.
9: Ah si, le nom du fan club c'était le Loup.
0: D'accord. Alors tu as fait partie du fan club de Allez-y, mais tu as aussi fait partie d'un club de moto et d'une asso. Tu fais partie d'ailleurs, qui sauvegarde le patrimoine breton. Comment s'appelle ce club et cet asso?
9: Ploun Patrimoine.
0: Ploun Patrimoine, ça veut dire quoi?
9: Ben c'est le patrimoine de Ploun et Hourménez. Voilà.
0: Ah d'accord.
9: Ploun, c'est l'abréviation de Ploun et Our.
0: Ouais. Donc par exemple, vous avez refait une très belle fontaine en pierre, en pleine campagne, en pierre de taille. Ça, c'est fait pourquoi? Vous sauvegardez les choses qui s'abîment, c'est ça?
9: Oui, on sauvegarde les choses qui s'abîment, on les refait. Et la fontaine avait totalement été détruite, donc elle n'existait plus. Il n'y avait plus que des peintures, des vieilles photos, et on l'a refaite entièrement avec l'aide de tailleurs de pierre. Et pour poser les pierres, on s'est même servi en partie de ma chèvre qui sert à sortir les moteurs, une grue d'atelier.
0: Ah ouais, d'accord, carrément.
9: Pour les pierres les plus lourdes, ouais, pour les pierres les plus lourdes.
0: Eh ben, d'accord. Alors, on va parler amour, on va parler de ta rencontre avec Marie-Noël. Vous aviez des amis communs, elle bossait avec la femme de ton futur patron. Vous faisiez plein de trucs ensemble, acquis des rassemblements de motos. C'était en 1985, tu avais 16 ans. Et puis bon, bah, ça s'est pas fait tout de suite.
9: Ah non, du tout.
0: Vous êtes mis ensemble 4 ans plus tard.
9: C'est ça.
0: Et voilà. Et 37 ans que vous êtes ensemble. Mon Dieu, magnifique.
9: Oui.
0: Marino.
9: Qu'est-ce que le temps file.
0: Oh bah,
9: qu'est-ce que le temps passe vite.
0: C'est trop.
9: Ah là là.
0: Trop.
9: Ah là là. Oui, ça fait.
0: Alors, on va voir si tu vas marquer 3 points de plus grâce à la question au choix multiple. Je pose la question, je te propose des réponses à mon top chrono. Tu as 10 secondes pour me donner ton choix. Aujourd'hui, 18 juin, c'est la journée internationale de quoi ? Alors, attention, la journée internationale du sommeil, du pique-nique, du selfie ou des chaussettes d'Éric Bastien. Alors, c'est quoi aujourd'hui la journée internationale ? Sommeil, pique-nique, selfie, chaussettes d'Éric Bastien. Top chrono, 10 secondes.
9: Du sommeil.
0: Et non. C'est la journée du pique-nique. Voilà.
9: Ah, le con.
0: Eh ouais, bon, c'est pas grave. Allez.
1: Et vraiment pas au top, hein, votre Christophe. Enfin, bon.
0: C'est toi, je fermerai physiquement
1: mon corps. Ah, Christine, tu sais, à un moment donné, il a trouvé, je sais pas comment il a fait, il a réussi à trouver, là, Cabrel et Divixel. Bon, à coup de bol, voilà. Quelqu'un qui l'a aidé à la maison, probablement.
0: Mais, ah, c'est ça, ouais.
1: Alors que nous, Christine, on est dans la continuité.
10: Oui.
1: Bien sûr. Mais évidemment, Christine, qui est avec ici Armory, qui habite à Camors, dans la forêt. Mmh. Je l'ai dit rapidement, t'es rancunière. Ah, ça fait partie de tes petits défauts quand même. Hein.
10: Un petit peu, oui.
1: Ouais.
10: Un petit peu.
1: Tu peux, c'est-à-dire
10: que oui, si on fait une crasse quand même, bon, je pardonne pas facilement non plus, quoi.
1: C'est le principe d'être rancunière, voilà. Effectivement.
10: Exactement.
1: Si t'étais un animal, parce qu'on aime bien savoir un peu nos candidats, voilà, tu serais quoi, toi?
10: Qu'est-ce que j'avais dit?
1: Un poisson. Bah, c'est marrant.
10: Exact, un poisson. Mais
1: je
10: oui.
1: sais pas, toi qui vis dans la forêt, on est plutôt sur les lernards et les loups, là.
10: Oui, puis j'en ai un poisson aussi, hein, j'en ai un à la maison. Ah. Et le matin, dès que je me lève, ben, je lui parle, enfin, je lui dis bonjour. Alors, il me regarde, puis bien sûr, il est content.
1: Bah, évidemment.
10: Il est vieux, il a 5 ans.
1: Ah, je sais pas combien de temps ça vit un poisson.
10: C'est un poisson rouge, hein. Normalement, la durée de vie, je crois que c'est pas si long, si vieux que ça.
1: Ah ouais, bah, donc, écoute, il est en forme.
10: Ah bah ouais, il a un aquarium assez grand, tu vois, et puis, bah, il est arrivé assez gros, hein. Je sais pas comment il fait. On pourrait bientôt faire des brochettes avec, mais pas encore.
1: C'est parce que, ce que tu viens de dire quand même. Tu veux faire des brochettes avec ton pauvre poisson.
10: Bah non, mais je dis, il est arrivé gros.
1: Oui. Non, mais c'est moi qui allais dire que tu lui donnais de l'amour et que c'était pour ça qu'il vivait aussi longtemps.
10: Ah oui,
1: le pauvre est au courant que tu vas le passer à la brochette. Passe-moi le poisson, non. On va lui annoncer.
10: Non, c'est une bêtise, hein. Ne crois pas.
1: Non,
10: ce que
1: mais bien sûr, je sais que tu plaisantes. Ouais. T'as un porte-bonheur, c'est un fer à cheval en bijoux.
10: Exactement.
1: Ça, c'est pas mal. Et t'as aussi un vrai fer à cheval, ce qui te fait.
10: C'est un vrai fer à cheval que j'emmène avec moi parce que chez nous, ici, dans notre région, ici, on a beaucoup de lotos. C'est-à-dire, c'est des lotos, c'est des gens, des associations qui organisent des lotos.
1: Mais t'en fais beaucoup, toi.
10: J'en ai fait dans le temps, j'ai gagné beaucoup de lots et maintenant j'en fais beaucoup moins, mais j'en fais encore.
1: Mais oui, t'as fait partie d'un club.
10: Des petits lotos de clubs, j'ai acheté dans des clubs, maintenant que je suis à la retraite, et puis deux fois par mois, en début de mois, en fin de mois, je fais des petits lotos. Quoi.
1: T'es généreuse comme femme, et d'ailleurs t'as tendance à donner tout ce qu'elle a, tout ce que tu as, donc il faut vraiment qu'on se rencontre, hein, si tu es prêt à faire une donation, ça y a pas de problème.
0: Mais tu n'as pas honte.
10: Enfin, tout, il y a des limites aussi. Mais
1: j'adopterai ton poisson, je m'en occuperai.
0: Tu vas prendre une patate par jour, tu vas voir.
1: Me prends du temps. Allez, voici ta question, c'est à choix multiple, avec une petite musique d'ambiance.
0: Autant
1: aujourd'hui, c'est l'appel du 18 juin, et bien dans 3 jours, ce sera la fête de la musique. Le 21 juin, ce sera aussi l'été. Traditionnelle fête de la musique, question, est-ce que tu sais dans combien de pays la fête de la musique est célébrée chaque année? Dans combien de pays la fête de la musique est célébrée? Voici les propositions. 25 pays, 60 pays, 120 pays.
0: Bah, qu'au Damidoland.
1: Un seul pays, le Damidoland, où la fête de la musique a lieu chaque jour.
10: Moi, je dirais 60 pays.
1: Pas du tout, hein. Tous les jours au Damidoland.
0: Bah oui.
1: Enfin, voyons, c'est Damidoland. Enfin, voyons. Cri-cri.
10: Non,
1: t'as dit combien? T'as dit 120?
0: Non, 60.
1: T'as dit 60? Non, t'as dit 100. Moi, j'ai entendu 120.
10: Non, j'ai dit 120, ouais.
0: Non, ça suffit la triche, là.
1: Ouais, non, c'est 120, la bonne réponse. Ça a été créé en France en 1882. Effectivement, 120 pays à travers le monde. Parce que c'est un beau langage.
0: Bien sûr. Alors, ça fait 3 pour Christine, 2 pour Christophe. Attention, les gars, ça se resserre. Et là, tout de suite, vous écoutez ici. Et on va écouter Instant Karma avec John Lennon. À tout de suite.

0: Instant Karma, John Lennon.
1: Bien sûr, John Lennon, Instant Karma.
0: Voilà, bien sûr, allez, voilà, jingle. Bien sûr, allez.
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1: Moi, je suis sûr de faire bien.
0: Ici, on est avec Cricri, ici Brazizel, Cricri, ici Armorique, la Bretagne en force.
3: Il serait temps. Il serait temps pour le Finistère.
0: Alors, mon
3: petit, je passe pas honte au Finistère.
0: Ça serait bien, ouais, surtout que tu sois là demain avec moi, parce que sinon, ça veut dire que je vais avoir qu'un seul candidat et pas deux.
3: Alors, quel dommage.
0: Ah bah c'est sûr. Ah non, ce serait surtout que l'autre, il a tellement d'ego. D'abord, ça va être compliqué. Il va falloir un Treuil pour le faire rentrer dans Radio France.
1: Allez, rien que quand j'en ai eu quatre qu'on a utilisé le Treuil.
0: Ah là là là là.
1: Après, vous êtes foutu de gagner en ayant qu'un. Hein.
0: Alors,
3: il faudra agrandir les portes.
0: Oui. Exactement. Il paraît que tu, bah, comme dans la chanson de Laurie. Tu adores la vitesse.
3: Oui, c'est vrai.
0: Et t'adorais même les montagnes russes. Et puis, qu'est-ce qui s'est passé?
3: Eh ben, j'ai été malade. À en faire trois fois de suite. La plus grande montagne russe d'Europe, Port Aventura, en dessous de Barcelone.
0: Ah oui.
3: J'en ai fait trois fois de suite avec mon super ami. Et en redescendant, je tenais plus debout. Et j'ai rendu, quoi.
0: Ah ouais, donc du coup, bon, là, c'est terminé.
3: Donc, du coup, maintenant, je m'arrête à un tour.
0: Ouais, voilà.
3: Voilà.
0: Il paraît que t'as voulu sauter en parachute, et puis...
3: Oui, j'aurais préféré qu'on n'en parle pas, parce que j'ai vraiment honte. J'ai vraiment honte, j'ai emmerdé tout le monde.
0: Ouais.
3: C'était mon rêve depuis des années. De faire un saut en parachute. Mmh. Donc, on était un week-end, on était au zoo de la Palmière, puis après, en Charente, il y avait un meeting aérien.
0: Mmh.
3: Et je suis fan d'avion, donc nous y sommes allés. Il y avait possibilité de faire des sauts en parachute.
0: Mmh.
3: C'était 350 euros les deux sauts. C'est pas une blague. J'ai cassé tout le monde, les pieds à tous les gens qui étaient avec moi pour y aller. Il fallait attendre, donc on a attendu. L'avion a décollé. La personne, bon, il y en a plusieurs qui ont sauté. La personne qui était devant moi a hésité, n'a pas sauté. Et sérieux, je me suis retrouvé devant la porte, c'était en toute sécurité, et je me suis dégonflé.
0: Ah, t'as eu peur de sauter,
3: j'ai
0: comprends.
3: Peur.
0: Eh ben oui, ben je comprends.
3: J'ai eu peur, l'avion bougeait et tout. Ouais. Et autant je ne veux surtout pas faire de saut à l'élastique, autant je voulais à tout prix sauter en parachute, et c'est un mauvais souvenir. J'ai regretté après, mais quand je repense vraiment, non, j'ai vraiment eu peur, sincèrement.
0: Bon.
3: Est-ce que c'est pas la personne devant moi qui a eu...
0: Peut-être, mais on ne saura jamais, tu n'y retourneras pas.
3: Voilà. Non. Madame va pas être contente. Ah bah d'accord, pardon. C'est pas la peine que je lui en parle.
0: Okay.
3: Elle l'a en travers de la gorge.
0: Alors, tu vas marquer tout de suite les 5 points, ok? Immédiatement. Avec ma question de cash. Théodora, vas-y. Alors, on va parler de mode. Quelle enseigne de vêtements en ligne fondée en Chine est devenu l'un des symboles de la fast fashion caca. Quelle enseigne de vêtements en ligne fondée en Chine est devenue l'un des symboles de la fast fashion? Top chrono.
3: Shine.
0: Et c'est une bonne réponse, c'est Shine, voilà. Et d'ailleurs, adieu Shine au BHV, merci, au revoir.
1: Ça, elle chante plus Shine? Elle chante plus au BHV?
0: Il était temps. D'arrêter cette cochonnerie.
1: Comme ça n'a rien à voir avec la chanteuse. Excusez-moi, j'ai pas.
0: Oh là là là là, mais.
1: Je croyais qu'on parlait de Shine, moi, excusez-moi. Je croyais qu'elle était dans le cabaret.
0: Mais tu sais, t'es pas drôle là. Arrête, c'est gênant.
1: Je fais ce que je peux. C'est la fin de saison.
0: Oui.
1: Aussi que les dernières blagues.
0: Voilà, allez.
1: Bon, alors, Christine,
4: oui.
1: On s'en fout, elle nous trouve pas drôle.
4: Oui.
1: Nous, l'intérêt, c'est qu'on est en avance, qu'on a des points.
0: Non, il a 7, là, il vient de prendre 5.
1: Mais elle a pas encore joué. Hein,
4: Pas encore joué.
1: Est capable de passer devant, parce qu'avec 5 points de plus, elle aurait 8. Notre Christine. On va parler de la rencontre, allez, quand même, parce que là, avec Joe, on va parler un petit peu de Joe. Vous aviez le même groupe d'amis, il y a déjà longtemps, hein, fin des années 70.
4: Longtemps.
1: Vous sortiez souvent, bon...
4: On allait en boîte, on allait dans les discothèques, on allait faire du bowling, souvent, avant de partir en boîte, et puis on s'est rencontrés comme ça, quoi.
1: Ouais. Vous alliez au Podium 2000, on adore les noms.
4: C'est vrai.
1: Podium 2000, c'était où, ça?
4: C'est
1: Il existe toujours en plus, on me dit.
4: Ah oui, il existe encore.
1: C'est génial.
4: Exactement.
1: Vous aviez dansé à la Chimère aussi. C'est où ça, la Chimère?
4: Ouais, c'était un message, ça n'existe plus, mais c'était une, l'après-midi, surtout le dimanche après-midi, quoi. Il y avait des, des après-midi, c'était, voilà.
1: Ça a parlé à plein de gens de ta région. T'allais dans les bars, les bowling, les réveillons, et à un moment donné, Christine.
4: Voilà.
1: Christine se retrouve au chômage. C'est des choses qui sont malheureuses, des choses qui.
4: Ouais.
1: Et Joe, il avait un élevage de poulets, de vaches laitières.
4: Voilà.
1: Et qu'est-ce qu'il t'a proposé?
4: Il m'a proposé de venir lui donner un coup de main, puisque comme il était tout seul.
5: Eh ben.
4: Et que j'ai accepté, bien sûr.
1: L'amour bien est dans sûr. Le pré.
4: Voilà.
1: Cette belle histoire au milieu des poules et des vaches, il t'a proposé de venir.
4: Ouais.
1: Et ça fait.
4: Et du coup, puis on est restés ensemble. On a vécu ensemble pendant un an à peu près. Mais bon, ça, c'était à l'époque, c'était assez mal vu, par les parents.
1: Vous êtes mariés. Ouais. C'est devenu officiel tout ça. Noce de topaz, très belle histoire.
4: Ah,
1: bravo.
4: Je savais pas que c'était ça.
1: Ouais. Franchement, on est très heureux pour vous, Christine. Allez, on tente de prendre la main là et de prendre le dessus avec les 5 points qui arrivent tout de suite. Car on reste un petit peu dans l'univers de la rencontre et des mariages. Quel sélectionneur est resté célèbre pour avoir demandé Estelle Denis en mariage juste après une élimination de l'équipe de France? Top chrono, 10 secondes, célèbre sélectionneur de l'équipe de France qui a demandé Estelle Denis en mariage. Alors
4: qui
1: que...
4: sait déjà, qui sait
1: Qui peut le perdre? Comment il s'appelle? Comment?
4: Domenech, bien sûr.
1: Raymond Domenech, il a demandé Estelle en mariage et je crois que voilà.
5: Voilà.
1: Elle a mal réagi.
5: Alors, Christophe 7, Christine 8, il restera le bingo pour vous départager. Mais avant ça, vous écoutez ici, on va écouter le petit pêcheur, Manon Lisa. À tout de suite.

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1: Le petit pêcheur Manon Lisa, spéciale dédicace au poisson de Christine qu'elle veut mettre en brochette.
2: Arrêtez, ça me fait peine.
1: Elle l'a dit, hein.
2: Oui, allez, là maintenant, tout de suite. C'est pas l'heure du poisson en brochette. Non, c'est l'heure de la réclame.
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2: Nous sommes au taquet avec Christophe qui joue avec ici Braise, Isel qui a 7 et Christine qui joue avec ici Armorique et qui a 8. C'est vraiment un petit poil de cucu, hein. Voilà.
10: Ah oui. Ah oui. C'est le point qui fait toute la différence.
2: Voilà. Alors, je vais raconter une dernière anecdote sur notre petit Christophe. Il paraît qu'en 1989, donc il y a pléthore d'années, tu reviens des Landes en moto et qu'en roulant, ta poche se déchire et tu perds ton portefeuille, ta carte, le ticket d'autoroute. Ta femme a rien sur elle pour payer quoi que ce soit, on peut pas remettre d'essence. Qu'est-ce qui s'est passé? Comment t'as fait au final pour rentrer?
10: Eh ben, j'ai demandé à droite, à gauche, quand je me suis arrêté à la station pour ravitailler à du monde, j'ai demandé à des routiers, j'ai demandé à des motards, j'ai demandé à plein de gens, j'ai expliqué, et...
2: T'as fait la manche, quoi.
10: Voilà, voilà, c'est ça.
2: Et alors?
10: Jusqu'au moment où il y a un monsieur d'un certain âge qui a un espace, à qui j'ai demandé juste de quoi à faire un plein, sortir de l'autoroute, payer le péage pour pouvoir sortir de l'autoroute et puis pouvoir joindre des amis en région parisienne pour que quelqu'un vienne à mon secours parce qu'il était près de minuit.
2: Ah oui, quand même.
10: Ouais, et il y a un monsieur charmant comme tout de région parisienne qui avait du liquide sur lui. Donc quand je lui ai demandé l'équivalent de 30€, il m'a dit mais... Avec cet engin-là, vous n'allez même pas faire 200 km avec 30€.
2: Il t'a donné combien ?
10: Il m'a sorti l'équivalent de près de 150€.
2: Ah ouais, sympa.
10: Espèce,
2: hein.
10: Il m'a donné.
2: Eh ben génial.
10: Et donc.
2: Et tu l'as rendu parce que quand t'es rentré chez toi, tu lui as renvoyé non seulement l'argent, mais aussi des fleurs.
10: Oui, j'ai fait envoyer par Interflora à l'époque, ma femme qui s'en est occupée, un bouquet de fleurs pour son épouse.
2: Oh là là,
10: donc,
2: mais quelle gentillesse.
10: C'est normal, j'étais dans une mer de noir, moi.
2: Eh ben ouais, comme quoi il y a quand même des gens gentils quand même.
10: Et c'est surtout quelle gentillesse ce monsieur.
2: Bah oui, il est sympa.
10: Sans lui, je serais rentré, mais combien de temps ça m'aurait pris?
2: T'aurais galéré, bon.
10: Quelle galère, ah ouais. Je déprimais, j'étais fou, j'avais tout paumé.
2: Ah là là, bon alors, tu vas pas tout paumer, tu vas gagner, et je vais t'encourager avec ça.
11: Pour le sentimental,
2: calmez-vous.
11: Pour voir comment
2: Il est chanson à côté de moi, il tourne en rond, il râle. Il est insupportable. Oh là là.
1: J'ai envie de gagner.
2: Ouais, allez, Christophe, écoute-moi bien. À mon top chrono, tu auras 10 secondes pour me donner un maximum de parfums qu'on trouve dans les yaourts. C'est quoi les parfums des yaourts? Combien il y a de parfums de yaourts? Enfin, tu me dis tout ce qu'il y a dans les yaourts comme parfum. Top chrono, 10 secondes.
10: Vanille, pêche abricot, orange, citron, caramel.
2: Ça fait 6.
10: Ouais,
2: voilà, il y avait mûre, cerise, coco. Voilà, c'est trop tard.
10: Orange.
2: C'est trop tard, chérie, tu m'en as donné 6.
1: Génial. Ouais, ouais, ouais. 6, Christine, va falloir faire pareil. Hein.
4: Oui, ouais.
1: Allez, alors, bon.
4: Allez.
1: Alors, t'es en tête, 8-7, mais on est sur le bingo, il a fait 6. Si tu fais 7, c'est gagné. T'es là demain,
4: voilà.
1: si tu fais, faut faire 7, quoi.
4: Voilà.
1: Ah oui, non, mais voilà, c'est très clair. Bon, juste un petit mot, t'avais ta petite dernière, on en a parlé tout à l'heure, qui s'appelle Delphine.
4: Oui.
1: Elle a marché un petit peu tard, hein, c'est-à-dire qu'à 2 ans, elle marchait
4: pas.
1: Oui.
4: Bon, voilà. Oh là là, non.
1: Non, mais.
4: Plus que 2 ans, elle a presque 3 ans, tu peux dire, oui.
1: Effectivement. Alors, c'est souvent les enfants qui décident, mais il faut les aider.
4: Oui.
1: Juste pour
4: oui.
1: raconter que voilà, t'as tout essayé, les bonnes chaussures,
4: ouais,
1: mais ça ne le faisait pas.
4: Tout, et ça ne fonctionnait pas. Voilà. Et finalement, j'ai eu recours finalement à un guérisseur. Enfin, c'était on y croyait, hein, c'était quelqu'un de déclaré. Hein. Et j'ai tenté, je me dis, c'est une personne qu'on connaissait bien. Je lui dis, j'ai mon mari, il faut qu'on aille absolument la voir. Parce qu'on commençait quand même à déprimer. Et puis, donc, on est allé la voir. Et bon, elle a travaillé un petit peu sur elle avec son pendule. Et quand on est sorti de chez elle, elle avait une véranda à l'époque. On l'a vu tapoter sur l'épaule de notre fille. Donc, c'est resté comme ça. Et rentrer à la maison, parce que j'ai fait, parce que je la mettais toujours en appui contre le frigo, mais elle voulait rien savoir, elle se laissait tomber.
1: Et là, elle est partie.
4: Et je dis à mon mari, ben écoute, on va faire pareil. Ah, ben elle est partie, elle fait le tour de la table, et après, elle n'a jamais arrêté. Hein.
1: C'est top, ça. Comme quoi, voilà, pour leur donner un petit coup de pouce.
4: Voilà, voilà.
1: Le coup de pouce, c'est surtout Florent Pagny que tu adores.
4: Ah oui, voilà.
1: Ouais, je sais, t'es fan. Et pourtant, tu l'as jamais vu en concert.
4: Non, je suis jamais allée parce que, il est pas vraiment venu dans le coin non plus, mais non, je suis jamais.
1: Florent, il faut aller à Camors, dans la forêt, dans le Morbihan.
4: Ah oui, il faut venir.
1: Bah, bien sûr. Allez, voici ton bingo, score à bat de 6, tu as compris.
4: Oui.
1: Je
4: oui.
1: te demande en 10 secondes un maximum de parfums de glace. Pas de sorbet, donc pas de fruits. Maximum de parfums de glace, top chrono, 10 secondes.
4: Citron, pas de sorbet, citron, fraise, abricot aussi.
1: Non.
4: Citron, fraise.
1: Et non, parce que tu me donnes des fruits. Les glaces, choco, vanille, pistache, café, rhum, caramel, stracciatella, il y en a plein. Et donc, c'est pas des fruits.
4: Ouais.
1: Oh non !
2: Eh bien, sur le gong, mon Christophe, demain, t'es avec moi. Ta la la la la la la la la la la. Bravo, mon Christophe. Je suis désolée pour toi, Christine.
1: Oh, Christine.
2: Mais je suis ravie quand même pour mon Christophe parce que, voilà.
1: Il a été bon.
2: Demain, mon Christophe, tu tenteras de gagner un séjour pour 4 au Festival Grande Marée à Julouville, au cœur de la baie du Mont-Saint-Michel, avec une nuit avec petit-déj à l'hôtel du musée de Granville, 100 € de carburant pour y aller, ou...
1: Eh ben, la machine à café, Malongo, c'est 32 doses, ATC 6 verres en verre.
2: Allez, à demain, merci à toute l'équipe, on vous embrasse tous, on se retrouve demain pour la finale, je vous aime, bisous.
1: Merci d'écouter. 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Ah oui.
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1: Bien sûr qu'on est connecté à la région.
2: Et
1: prenez soin de vous, hein, buvez, mettez la casquette, la crème solaire, protégez-vous, il est quelle
2: heure ? Eh ben, il est 13h, on vous aime, faites attention à vous.
1: Excellente journée, 13h, vous écoutez ici, bel après-midi.
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débuts de Laurent Voulzy, les débuts d'un fan de rock avec la carrière qu'on lui connaît derrière. Laurent Voulzy, à l'instant, en 1977 avec Rock Collection. Pour vous, c'était la bienvenue, un très très bon après-midi, ravi d'être à vos côtés, comme tous les jours sur Ici Azur. On va se balader dans un instant avec quelques souvenirs signés Michel Polnareff sur un air de Tam Tam. Ça arrive dans 3 minutes, juste après cette nouveauté, le dernier single d'Alex Warren, Fever Dream. C'est le principe de nos après-midi, entre souvenirs et nouveautés. Après-midi que je vous souhaite excellent sur Ici Azur.

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1: Rouge et noir, mais surtout noir, couleur du deuil après le décès d'Éric Roy. Aucun ancien aiglon emblématique décédé à l'âge de 58 ans des suites d'un cancer. Notre invitée, c'est Solange Claude, présidente du club des supporters de l'OGC Nice.
2: Bonjour Solange Claude.
3: Oui, bonjour Julie, bonjour Quentin.
2: Pourquoi bonjour. Le décès d'Éric Roy touche autant les supporters niçois ce matin?
3: Parce que c'est un niçois qui a quand même joué à Nice. C'était quand même quelqu'un de très emblématique. Il a été notre entraîneur. On pensait toujours à lui. Moi, je me rappelle de lui, notre numéro 6 sur le terrain, qui était bon. C'était quand même quelqu'un de avec un caractère assez fort. Et puis, quelqu'un de.
2: Solange Claude, sa mort, elle arrive aussi dans un moment spécial pour le Gym qui a échappé un peu à la relégation. Je dis ça parce qu'Éric Roy, il avait participé à faire remonter le club première division en tant que joueur, puis en tant qu'entraîneur en 2010. C'est tout un état d'esprit en fait qui s'en va.
3: C'est vrai. Et puis surtout, on n'avait pas vu arriver, donc ça nous surprend. Et puis c'est catastrophique. Enfin, c'est quelque chose. À cet âge-là, il a perdu son papa il y a pas longtemps. Enfin, j'imagine la
2: détresse
3: de ses enfants, de sa femme, de sa maman. Enfin, c'est terrible. Enfin, moi, j'étais bouleversée hier d'apprendre ça parce que
2: Les réactions sont nombreuses ce matin.
3: Une bien sûr.
2: Autre actualité à évoquer ce matin, l'officialisation d'Olivier Pantaleoni en tant qu'entraîneur du Gym. C'est une bonne ou une mauvaise nouvelle pour vous?
3: Alors c'est une bonne nouvelle parce qu'on se demandait qui on allait pouvoir piocher parce que on voyait que toutes les pistes s'amenuisaient et puis on le connaît pas particulièrement. Ce qu'il fait avec Lorient, c'est bien, je trouve quand même ce qu'il a fait avec Lorient, ce qu'il a fait quand on entend parler les gens, tout ce qu'il a fait à Ajaccio, à Bastia aussi. Je pense que c'est un quelqu'un avec un caractère, c'est ce qu'il nous faut à Nice parce qu'on manque un peu de il nous faut quelqu'un avec du caractère.
2: On sent quand même un peu dubitative, Solange Claude.
3: Alors,
2: je me trompe.
3: Moi, ce qui m'embête le plus, c'est pas tant Pantaloni, parce que le gars, je pense qu'il est extraordinaire, et voilà, il a fait beaucoup de choses, de beaucoup de belles choses. Moi, ce qui m'embête, c'est que depuis 4-5 ans, on a, bizarre, hein, on a des entraîneurs à Nice qui sont de super coachs.
2: Oui.
3: On n'arrive pas à garder. On comprend pas. On voit ce qui se passe.
2: Vous dites bizarre avec un peu d'ironie. Ouais, vous faites référence à Ineos qui reste propriétaire du club.
3: Moi, c'est Ineos qui me dérange. Je pense qu'il y a un climat délétère au sein du club. Alors, est-ce qu'ils n'ont pas mis les bonnes personnes? Est-ce qu'ils ont mis des personnes qui ne se font pas à l'état d'esprit de Nice, hein, à notre identité niçoise, hein, à parler de mais je sais pas. Je pense qu'on a eu des top coachs. Hein. On a eu, regardez, Farioli, il était là il y a pas si longtemps que ça. Il est parti en Hollande, il a failli gagner en Pays-Bas, il a failli gagner le championnat. Il est parti à Porto, il a refait gagner le championnat. Enfin, quand même, on n'a pas eu non plus des coachs. C'était pas. Enfin, franchement, Franck Hayes, c'était un super coach. Donc, on a eu des super coachs, même. Mais bon.
2: À voir ce que ça va donner avec Olivier Pantaleoni.
3: J'espère qu'on va pas dépiter encore ce nouveau coach.
2: Merci beaucoup, Solange Claude, présidente du club des supporters de l'OGC Nice. Vous étiez notre invitée ce matin en direct. Bonne journée.
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0: Pierre Garnier avec l'horizon à l'instant sur Ici Azur. Il voit loin d'ailleurs à propos d'horizon. Hein, Pierre Garnier, il a entamé une très très belle carrière et ça se poursuit. On est ravis pour lui. On va marquer une pause dans un instant. Il sera 14h entre les deux de King of the Pop, The Way You Make Me Feel. On retrouvera Michael Jackson dans moins d'une minute. A tout de suite.
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1: Numéro vert, le 0800 06 66 66. Retrouvez toutes ces infos sur ici.fr. Le président iranien salue un accord historique avec les États-Unis pour mettre fin à la guerre. C'est depuis le château de Versailles, où il était invité à dîner hier soir par Emmanuel Macron, que Donald Trump a signé le protocole d'accord avec

0: l'Iran, document signé également par Téhéran à distance au même moment. Là aussi, vous avez les détails sur ici.fr et l'appli ici.
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2: Votre météo en ce jeudi après-midi, le département des Alpes-Maritimes est toujours coupé en deux. On a ce risque d'orage qui se balade encore en montagne. Peut-être encore des orages qui vont craquer du côté de Tende, du côté de Roquebilière, du côté du Mercantour. Faites attention puisque le département du 06 est toujours placé en vigilance jaune à cause de ces orages. En bord de mer, on aura beaucoup, beaucoup de soleil, absence quasi totale de vent, mais indice UV très élevé, 8 en bord de mer, 9 en montagne, température quasi stationnaire et quasi respirable. Encore un peu pour quelques temps. 27-28 degrés de moyenne en bord de mer. On dépassera les 30 du côté de Guillaume et Valberg avec 32 degrés au meilleur de cette journée.
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0: petite douceur au milieu de la chaleur. I'm not in love. J'espère que vous l'êtes, amoureux, ou en tous les cas que vous trouverez peut-être l'amour en cet été 2026. C'est tout le mal que je vous souhaite. Dans un instant, la petite sélection musicale avec France Gall, avec Julien Lieb, avec Alain Souchon et le baguette de Land Biway. Ça arrive dans moins de 30 secondes. Et juste après, info sortie. Attention, on s'approche du week-end et on s'approche surtout du 21. 21 juin, ce sera dimanche, ce sera la fête de la musique. Beaucoup de choses à vous conseiller pour faire la fête, pour chanter, pour danser. Ce sera dans moins de 10 minutes.
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0: 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Et puis dimanche, nous serons le 21 juin, jour de l'été, fête de la musique. Et nous allons vibrer dans les Alpes-Maritimes, dans les villes, dans les villages, dans les rues, dans les ruelles, sur les places. À Cannes, par exemple, du chant gospel dans les allées de la Liberté à partir de 16h30. Un spectacle flamenco sur l'esplanade du Porcanto à partir de 20h. Et à Antibes, la musique s'installe entre autres sur la place nationale, sur le parvis de la cathédrale et sur l'esplanade du Pré des Pêcheurs, avec une soirée gratuite des Nuits Carrées. C'est la fête de la musique et c'est dimanche.
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0: Quel performeur, quel singer. Jimmy Cliff à l'instant sur ICI Azur. Dans un instant, restez là, toute l'info de ce jeudi. Et la sélection musicale se poursuit entre souvenirs et nouveautés. Au chapitre nouveautés, un duo complètement inédit. En l'écoutant, on se demande pourquoi ils n'ont pas collaboré plus tôt. D'ailleurs, Pascal Obispo et Francis Cabrel, Il faudrait que pleuve l'amour. Et entre les deux grands classiques, on écoutera Edwin Collins, A Girl Like You en 95. Et 10 ans plus tôt, Mademoiselle Sandra, qui avait marqué les charts, les top 5 avec Maria Magdalena notamment. Ce sera écouté à savourer juste après ça.
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1: Bel après-midi à toutes et à tous sur Ici Azur. Bienvenue, vous arrivez, il est pile 16h.
2: En raison des fortes chaleurs, quelques villes décident d'annuler leur fête de la musique dimanche. Brive-la-Gaillarde ou encore Angers, des plus petites municipalités également. Écommoix dans la Sarthe ou encore Saint-Savinien-sur-Charente en Charente-Maritime. Et oui, on s'approche de plus en plus des 40 degrés aujourd'hui. Cette canicule va durer jusqu'à la semaine prochaine. 26 départements du centre et de l'est sont en vigilance orange, du bassin parisien à la Haute-Savoie. Conséquence de cette canicule également, des dizaines de trains sont annulés. 71 intercités jusqu'à lundi, en prévision de pannes potentielles de climatisation, essentiellement sur la ligne POLT, Paris-Orléans-Limoges-Toulouse, mais aussi sur la Paris-Clermont-Ferrand et la transversale Sud-Bordeaux-Marseille. Les écoles se réorganisent également et certaines vont fermer leurs portes l'après-midi. Ce sera le cas lundi et mardi à Tours, où les élèves ne seront accueillis qu'en classe que de 8h à midi. On ajoute que l'État active son numéro vert, le 0800 06 66 66. Il restera actif jusqu'à la fin de cet épisode de chaleur. Vous avez tous les détails sur ici.fr et sur notre appli ici. Pour la 4e année de suite, le gouvernement reconduit la fermeture du golfe de Gascogne à l'hiver 2027, du Finistère à la frontière espagnole, pour protéger les dauphins, annonce de la ministre de la Mer, Catherine Chabot, en déplacement aux Assises de la Pêche à Cherbourg. Et puis un hommage sera rendu en début de soirée au stade Francis Leblay de Brest à Éric Roy, le coach mythique du stade brestois et mort hier d'un cancer du pancréas.
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1: Votre météo ce jeudi après-midi, le département des Alpes-Maritimes est toujours coupé en deux. On a ce risque d'orage qui se balade encore en montagne. Peut-être encore des orages qui vont craquer du côté de Tende, du côté de Roquebilière, du côté du Mercantour. Faites attention puisque le département du 06 est toujours placé en vigilance jaune à cause de ces orages. En bord de mer, on aura beaucoup, beaucoup de soleil, absence quasi totale de vent, mais indice UV très élevé, 8 en bord de mer, 9 en montagne, température quasi stationnaire et quasi respirable. Encore un peu pour quelques temps. 27-28 degrés de moyenne en bord de mer. On dépassera les 30 du côté de Guillaume et Valberg avec 32 degrés au meilleur de cette journée.
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1: L'actualité People, c'est tapis rouge et c'est tous les jours grâce à Adrien Mangano. On va parler télé cet après-midi puisque 20 ans après la fin du Maître du Zodiac, la saga de l'été de TF1 née en 2004 revient sous le nom de Zodiac. C'est dès ce jeudi avec 6 nouveaux épisodes et vous avez vu le tout premier Adrien.
2: Zodiac, le retour sur TF1. Un premier épisode que j'ai pu voir au dernier festival Cannes Série. Et je peux vous dire que c'est une réussite. Le Zodiac va encore frapper. Alors que le commissaire Antoine Keller, personnage interprété par Francis Huster, pensait avoir réglé le problème.
3: Oui, c'est-à-dire que l'idée du retour plus de 20 ans après, c'est que Keller a donc totalement tout raté. Il a foutu le camp. Il est plus dans la police. C'est terminé. Il est avec son chien paumé dans les montagnes. Et quand commence le premier épisode de cette nouvelle saison, une nouvelle Zodiac, je vous dirais pas si c'est une femme ou si c'est un homme, les crimes commencent à être perpétrés de la même façon que le Zodiac 20 ans avant tuait et éliminait. Et on se retrouve en plus dans le même cercle familial. On va découvrir des secrets, des crimes inavouables, des mensonges, des trahisons, et ça a été un bonheur.
2: Les enfants paieront pour les crimes de leurs parents, c'est le sous-titre de cette nouvelle saison.
3: Les enfants paieront pour les crimes de leurs parents, et donc au fur et à mesure de l'enquête, pendant le premier épisode, la jeune policière qui est chargée de l'enquête est complètement à côté de la plaque, elle n'y arrive pas. Zodiac a tellement tué de gens, il y en a un qui recommence comme lui. Elle décide d'aller rechercher Keller pour mener l'enquête en dos. Mais la particularité du scénario, c'est que la distribution a été vraiment un casting choisi par Bruno Garcia. Il a pris des actrices célèbres en total contre-emploi.
2: La distribution en question, évidemment, c'est Francis Huster, c'est aussi Yannick Gautry, Arthur Junior, Marine Delterme, Catherine Barchal, Marie-Christine Barrault, Erika Sainte. Et il y a franchement un côté Hitchcockien dans la façon de tourner, dans la manière d'aborder l'intrigue, de ménager le suspense.
3: En général, dans les films français, on essaye la crédibilité des acteurs, c'est-à-dire de prendre des acteurs ou des actrices qu'on pourrait rencontrer dans la rue. On ne veut pas du tout faire le côté hollywoodien. Là, c'est exactement le contraire. Cette région est magnifique. Les actrices de ce film sont magnifiques.

0: magnifique de beauté, parce que on ne peut pas imaginer que des gens qui ont tout pour eux, la richesse, la beauté, la vie, peuvent être des monstres. Et c'est ça la grande idée d'Alfred Hitchcock, c'est d'avoir été chercher des stars dont on ne pouvait pas imaginer qu'au fond, elles étaient diaboliques.
1: Cette nouvelle saison de Zodiac a été tournée dans notre région, en Provence. Mais Francis Huster a toujours eu un faible pour notre Côte d'Azur.
2: Je pense que ce qui est magnifique ici, c'est que on a l'impression que le monde entier nous regarde quand on est d'ici. Ça veut dire qu'il y a une certaine dignité à y être. Je dois dire que s'il n'y avait pas le festival de Cannes, et s'il n'y avait pas à Cannes cette atmosphère à la fois d'apaisement, un grouillement de jeunesse qui est là et qui attend beaucoup dans l'avenir, je crois que ça manquerait énormément à la France. C'est avec Cannes, avec Nice et avec Monaco, que je considère toujours comme médaille d'or, médaille d'argent, médaille de bronze, tous les trois, suivant les années, on a ce qui se fait de plus frais en France. Je disais tout à l'heure là dans le taxi qui nous montait, est-ce que les gens se rendent compte de la chance qu'ils ont d'être ici?
1: Francis Huster sur Ici Azur et ce soir à 21h10 sur TF1 pour la série événement de l'été, Zodiac.
3: Le retour de Zodiac à savourer donc dès ce soir sur TF1. Merci beaucoup Adrien Mangano. On rappelle Tapis Rouge à retrouver sur ici.fr ou sur l'application Ici. Dans un instant, le groupe LP Lost on You. Pour l'heure, voici le groupe Image.
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0: Boston You en 2016, il y a déjà 10 ans. Moi, je me souviens très très bien de ce morceau qu'on écoutait, réécoutait encore. Il avait notamment marqué l'année 2016. On l'écoutait beaucoup à l'époque sur France Bleu Azur, ici Azur. Allez, une pause et dans un instant, qu'est-ce que je vous ai préparé? D'abord, des belles infos sorties pour le week-end qui arrive. Papier, stylo, pas loin, faut noter. Entre les deux, le meilleur de la musique, Étienne Dao, des heures hindoues. C'est très beau, c'est très doux, c'est très moite, c'est très de saison. Étienne Dao, ce titre que j'adore personnellement. Le dernier single de Louane et Monsieur Eddie Mitchell sur la route de Memphis. Ça démarre juste après ça.
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0: 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Quelques idées sorties à présent, comme de coutume, avec tout d'abord le festival Nuit Carrée qui fête ses 20 ans à partir de demain et jusqu'à dimanche. Rendez-vous sur l'esplanade du Pré des Pêcheurs en Antibes tous les soirs pour profiter d'une programmation unique. 4 soirées au total, 15 artistes, des shows grandioses entre pop urbaine, électro et rap, et à l'occasion de la fête de la musique, le festival Nuit Carrée vous proposera une soirée exceptionnelle ce dimanche avec une entrée gratuite. Et puis toujours ce dimanche, ici Azur, partout de la fête de la musique, artistes, groupes et passionnés vont faire vibrer les rues, les places, les scènes des Alpes-Maritimes. On va s'arrêter un instant sur ce qui va se passer dans le Vieux-Nice, sur la place Vieille. À partir de 14h30, ça va commencer la fête. Hein. Vous pourrez écouter des musiques du monde, de la variété, de la musique pop-rock. Et dans le parc du Ré, karaoké géant à partir de 17h.
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0: Allez, notre moment rire et sourire de l'après-midi, c'est l'humour en tube avec Fred Ballard. La fin de l'année scolaire, ça y est, elle est là. Et les fins d'année scolaires sont en général bien remplies pour les enfants, pour les parents aussi, avec les fameux spectacles de fin d'année. Alors, comment préparer un enfant à un éventuel désistement de dernière minute? Fred Ballard a questionné des parents désœuvrés. Cet après-midi, c'est le thème de l'humour en tube.
1: Moi, le mien, je ne sais pas si c'est famille, mais il me fait tout le temps la gueule.
2: Alors ça, c'est un problème auquel tous les parents sont confrontés un jour ou l'autre. L'ingratitude de leur progéniture à la moindre petite frustration. La fin d'année scolaire est une fête pour vous, les enfants, mais pas toujours pour vos parents, au bout du rouleau.
1: Sous prétexte que je vais plus à la kermesse de son école. Excusez-moi, mais ces spectacles, c'est de la merde. C'est mal joué, les costumes sont pourris. Non, j'ai beaucoup de tendresse, beaucoup d'affection pour lui, mais faut le dire, et je lui ai dit, ton Robin des Bois, c'est de la merde!
2: Oui, bon, là, nous sommes sur un papa qui doit très vite partir en thalasso, hein. C'est ce qui arrive quand Patrick Timsit mange Jean-Pierre Coff. Et il n'y a pas que les pères, hein, qui craquent en fin d'année. Les mères aussi ont les fils qui se touchent quand elles regardent leur agenda.
3: Représentation de théâtre, gala de danse, kermesse. Le thème cette année, c'est Tulip. Ils ont fait un mail, venez avec des vêtements jaunes. Qui a des vêtements jaunes spontanément dans l'armoire? On est Bob l'éponge, nous, ou quoi? La fête de la crèche, c'est de 10h à 13h. Tu peux pas venir, ils sont là. Oh non, qu'est-ce qui se passe? Vous avez quoi? J'essaie de faire de l'argent pour payer la crèche. À un moment donné, on a le temps de prendre une douche.
2: Voilà, ça c'est un autre problème soulevé par Marine Leonardi, l'hygiène déplorable de certaines génitrices en fin d'année qui n'ont plus le temps de fréquenter leur salle de bain, qui empestent au spectacle de leurs enfants, mais qui font marrer tous les parents.
0: Les joies de la parentalité vues par nos humoristes préférés. Merci beaucoup Fred Ballard. À demain pour un nouveau numéro de l'humour en tube. La musique, de la douceur et de la fraîcheur. On en a bien besoin dans un instant avec Elton John et Nikita, et pour l'heure une petite balade en bord de mer, du romantisme à l'état pur à la fin des années 80. Rock Voisine faisait son apparition dans le monde de la chanson avec Hélène.
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0: Elton John, Sir Elton John et la fille qui venait du froid. Oui, on prend la fraîcheur là où elle est. Hein. Nikita, à l'instant, sur ici Azure. Nous allons marquer une pause rapide et dans un instant, on va s'écouter le dernier single de M. Pokora. Et un grand classique, déjà 50 ans pour ce titre. Quand je vois les millésimes, quand je vois les dates, je me dis, mais comme le temps passe. Don't Leave Me This Way, version Thelma et Houston en 1976. Et tout ceci, ce sera pour vous mener tranquillement vers les infos de 17h en vous souhaitant à toutes et à tous une excellente fin d'après-midi sur ici Azure.
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0: Africa, et on l'écoute sur ICI Azur. Et tout de suite, c'est l'heure de faire un petit point sur la météo. Demain matin, les températures montent dans les Alpes-Maritimes, surtout de la bande littorale de Cannes à Menton, en passant par Antibénis. Les températures avoisineront les 29 degrés avec un grand ciel bleu. À Thouet de l'Escarène et dans le Pays Grassois, on dépassera les 31 degrés et dans les vallées, comptez entre 25 et 29 degrés dans la matinée. Dans l'après-midi, ça va se réchauffer encore un petit peu et méfie au soleil car l'indice UV sera très élevé. Alors n'oubliez pas la crème solaire. Côté route, ça bouchonne, surtout à Nice, avec un ralentissement en cours sur la voie Matisse en direction de l'aéroport. Rajoutez également 5 minutes en plus sur votre trajet si vous passez par la route de Turin. Et c'est aussi le cas sur l'autoroute A8 au niveau de Nice Nord, avec du monde sur la route. La Nationale 7 également, hein, la route du bord de mer entre Antibes et Villeneuve-Loubet est aussi bouchée, avec 15 minutes de temps supplémentaire à mettre sur votre trajet. On fait la route avec vous, n'hésitez pas à nous envoyer un message vocal sur notre WhatsApp au 04 93 82 03 04. 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
0: On a tous besoin d'un modèle. Pour Maxime Le Forestier, c'était Georges Brassens. En octobre 1972, il fait la première partie de son idole à Paris. Et en tant qu'amoureux de Brassens, on le comprend sur votre radio locale ICI Azur. On s'écoute En Balaba de Maxime Le Forestier.

0: En bas là-bas, Maxime Le Forestier, on l'écoute et on l'adore sur votre radio locale, ici Azur.
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0: 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On fera donc un point sur la météo locale et le trafic en cette fin de journée. C'est ici Azur, vous êtes ici chez vous. Et c'est le bac. On révise nos conjugaisons avec Amir à l'imparfaite sur ici Azur.

0: C'était Amir sur votre radio locale, ici Azur, à l'imparfaite. On continue en musique avec Pascal Obispo et Francis Cabrel. Il faudrait que pleuve l'amour.
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Il faudrait que pleuve l'amour. On continue en musique sur votre radio locale et j'ai un petit constat pour vous. En Europe, il y a 32 républiques et 12 monarchies. Bon, c'est une petite info comme ça pour vous dire sur ICI Azure qu'il y a One République qui arrive, mais avant, on voyage avec Desireless.

0: Sur votre radio locale, ici Azur, à suivre votre jeu pour gagner un cadeau très très sympa. Hein, oui, 4 places pour le musée océanographique de Monaco. Et de la musique avec Alain Chamfort, Auria et plein d'autres. La musique que vous aimez, c'est toute la journée sur Ici Azur. Allez, on va faire un petit point sur la route, et notamment avec des embouteillages sur le boulevard Carnot à Cannes, et aussi, pardon, sur la départementale D435 entre Sophia Antipolis et Valbonne, par choc contre par choc, rajoutez 6 minutes de temps de trajet sur votre parcours. Également sur la Nationale 7 entre Antibes et Villeneuve-Loubet, où ça coince toujours. Et sur la voie Matisse également, quand vous partez du Palais des Expositions, pour aller à l'aéroport, comptez là 10 minutes en plus sur votre trajet.
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0: Ah Manu. Vous savez, Manu a rêvé. Et un jour, Manu rêva. Alain Chamfort, tout de suite sur votre radio locale, ici Azur.

0: Ici Azur bat la mesure avec Alain Chamfort, bientôt 5h30. Et vous le savez, vers 5h30, on vous donne des idées de sortie.
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0: Il fête ses 40 ans cette année. Le Run Coluche revient ce samedi 20 et dimanche 21 juin à Villeneuve-Loubet Village. Cet événement ultra festif qui rend hommage au grand Coluche s'installe pour deux jours de fête, de concerts, de parades moto, samedi et dimanche avec plein d'animations. Alors rendez-vous samedi dès 15h30 sur le parking de Gaulle pour le coup d'envoi de cet événement incontournable. Et ce dimanche 21 juin, la fête de la musique fait vibrer les Alpes-Maritimes. À Cannes, profitez entre autres de chants gospel dans les allées de la Liberté dès 16h30 et d'un spectacle de flamenco sur l'esplanade du Port Canto à partir de 20h. Et à Antibes, la musique s'installe entre autres sur la place nationale, sur le parvis de la cathédrale et sur l'esplanade du Pré des Pêcheurs avec la soirée gratuite des Nuits Carrées. Et si vous organisez un concert, eh bien dites-le nous sur notre WhatsApp au 04 93 82 03 04.
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0: Petit détour en Espagne avec Enrique Iglesias et son titre Bailamos sur Ici Azur.

0: Enrique Iglesias sur votre radio locale ici Azur. Et tout de suite, c'est Émilie Mazoyer avec sa chronique musicale Décibel. Salut Émilie.
1: Salut tout le monde. Émilie au rapport pour votre dose quotidienne d'actualité musicale. C'est l'anniversaire de Dieu aujourd'hui. Enfin, de Paul McCartney. Mais c'est pareil, non? Yesterday.

12 albums avec les Beatles, 7 avec les Wings, 19 en solo et vraiment pas grand chose à jeter. On dit que Paul McCartney a écrit plus de 1000 chansons. Alors je sais pas si c'est vrai, sans doute, hein. Mais le plus important, c'est qu'en 84 ans de vie, il a apporté tellement de joie, tellement de beauté dans ce monde. Merci Paul et bon anniversaire. Retour en studio pour Stromae, invité par la Suédoise Tovelo sur sa chanson Des fleurs.

C'est aussi chouette que son duo Ma meilleure ennemie avec Pomme. Allez savoir, ce sont peut-être les chanteuses qui vont remotiver Stromae pour un album. Allez mesdames. Muse est depuis 25 ans l'un des groupes anglais préférés des Français. Ils ont déjà rempli 7 fois le Stade de France et ils viennent d'annoncer une nouvelle série de concerts chez nous.

l'album de Muse, Wow Signal, sortira la semaine prochaine. Et pour les concerts, rendez-vous le 27 novembre à Paris, la Défense Arena. Et les 3 et 4 décembre à la Sud de France Arena de Montpellier. Mise en vente des tickets demain matin à 10h. Le plus grand festival de musiques extrêmes en France, le Hellfest, ouvre ses portes aujourd'hui à Clisson, tout près de Nantes. 4 jours, 200 artistes, 260 000 fans de gros sons et une bonne nouvelle. La chaîne Arte renouvelle son excellente idée de diffuser en direct ou en léger différé les concerts du Hellfest sur le site arteconcert.com. Pas besoin de s'abonner, il suffit de se connecter à l'heure du concert qui vous intéresse. Par exemple, tout à l'heure à 18h30, il y a The Offspring. Cette année 2026 est riche en tête d'affiche avec au Hellfest Iron Maiden, Alice Cooper et... Deep Purple!

Merci Émilie de nous ambiancer, il est 17h38. On vous retrouve à 20h dans votre émission Décibel avec votre invité spécial, Taïk. Il vient de sortir son deuxième album solo, Joya, et il nous le présente ce soir. 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Donc, vous allez devoir deviner le film dont je parle. Vous nous appelez, on joue, on s'amuse. Et bien sûr, ça se passe sur Ici Azur. Mais avant ça, on va s'écouter un peu de musique, car on va passer Easy Lover, mais une petite envie de soirée mondaine. Ah bah, ça tombe bien, c'est Oria avec Soirée Mondaine.

0: Collins, Easy Lover sur votre radio locale ici à Azur. On s'ambiance, on s'amuse et on joue et surtout on gagne.
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0: Eh oui, c'est le moment de gagner un super cadeau. 4 places pour le musée océanographique de Monaco. Et tout de suite, c'est Fusia qui joue avec nous. Bonjour Fusia. Bonsoir. Allez, bonsoir.
3: Bonjour, bonsoir.
0: Oui, voilà. Toujours compliqué de se repérer dans l'après-midi. Bon, ça va, vous avez les lacets, les chaussures, la bouteille d'eau?
3: Voilà, tout est prêt là. Tout est prêt. Posé sur mon lit, prêt à être mis dans mon sac de voyage parce que je pars demain matin du coup.
0: Eh oui, vous partez demain matin pour une course en plus, une course pas comme les autres. C'est 100 km que vous préparez, Fusia?
3: Oui, c'est ça, on fait les 100 km de l'Ardèche. Oui. On a un temps limité pour les faire, 18 heures, donc, et on va les faire avec la canicule, donc ça va être un petit peu difficile, mais bon, on croise les doigts.
0: Bah, on croise les doigts pour vous aussi, Fusia, sous la canicule, ça va pas être facile, mais c'est pas la première fois, vous vous entraînez toute l'année pour ça.
3: Ouais, je fais ça toute l'année. Ouais, ouais. Je fais beaucoup de courses longues aux préparatifs. Ouais, j'aime bien. Comme la No Finish Line, par exemple, je fais beaucoup de courses solidaires, surtout où il faut faire beaucoup de kilomètres. Donc, je fais beaucoup des No Finish Line, là, comme on a fait à Nice, par exemple, cette année. Voilà, donc c'était assez sympa. Donc, j'aime bien.
0: Les
3: ultramarathons en général, voilà, on va dire.
0: Bah, vous êtes une grande sportive, à défaut de moi. Mais, parce que moi, je suis plus cinéphile. Je sais pas si vous aimez bien le cinéma.
3: Moi, j'adore le cinéma aussi.
0: Ah, bah, c'est parfait. Mmh. Bah, écoutez, moi, je suis un passionné de cinéma, mais je suis pas très bon, hein, pour résumer les films. Je vais donc vous faire le pire résumé, mais d'un film très, très connu. Et si vous trouvez le titre, eh bien, c'est gagné. C'est gagné pour les 4 places pour le musée océanographique de Monaco. Fusia, est-ce que vous êtes prête?
3: Allez, go.
0: Allez, c'est parti.
3: Je me concentre.
0: Concentrez-vous. C'est l'histoire d'un gros poisson qui n'aime pas les touristes. Alors, pendant tout le film, des gens veulent se baigner, mais le poisson, lui, il n'est pas d'accord. Du coup, un policier, un monsieur qui connaît les poissons et un vieux qui aime les bateaux partent faire une balade en mer pour discuter avec lui. Après beaucoup de cris, de vagues et de mauvaises décisions, eh bien, ils règlent le problème de la manière la moins écologique possible. Fusia, de quel film je parle ?
3: Histoire d'un poisson.
0: Un poisson. C'est un peu en lien avec le musée océanographique. Il avait un peu une dent contre les touristes.
3: Les dents de la mer.
0: Eh oui, Fusia, c'est gagné.
3: Je pensais à lui au départ, mais on me dit d'où il m'emmène avec son histoire.
0: Je vous ai dit que j'étais pas très bon pour faire les résumés des films. Bravo, Fusia, bravo. Eh oui, mais à chaque fois, il y a les petits détails qui changent tout. C'est en effet les dents de la mer. Bon, bah, bravo, je vous. Bah, en fait, vous avez gagné. J'allais dire, je vous inscris. Vous allez repasser avec Myriam qui est à l'accueil. Elle va vous expliquer comment.
3: Très agréable et très gentil, cette fois. J'ai eu avant moi.
0: Elle est géniale, on l'embrasse. Merci beaucoup Myriam de nous avoir appelé, d'avoir joué avec nous. Et si vous voulez découvrir les films avec une personne qui fait des meilleurs résumés que moi, eh bien il y a Adrien Mangano qui lui se prend pas les pieds dans le tapis rouge avec son émission que vous pouvez retrouver tous les jours. Et on se retrouve juste après une petite musique, car c'est The Weather Girls in Raining Man.

0: It's raining men. Et oui, pleut les hommes. Bien que là, ce soit plutôt la canicule. On continue en chanson, musique et en bonne humeur. Vous écoutez Ici Azure et on se mettra un petit peu de Paul Naref. Ça fait toujours plaisir.
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0: On ira tous au paradis avec Michel Polnareff sur Ici Azur.
1: Et la canicule qui s'étend demain, 53 départements seront en vigilance orange. Stéphanie Rist, ministre de la Santé, est en visite dans la Sarthe cet après-midi. Elle répète les conseils de prudence et assure que le gouvernement suit de près la situation.
2: On arrive dans des jours dont on sait que les températures risquent de monter. On suit de très très près, de façon interministérielle évidemment, mais aussi en lien avec les préfectures, les agences régionales de santé et les élus, puisque les décisions se font localement en fonction soit des événements qui vont avoir lieu dimanche pour la fête de la musique ou toute autre manifestation, soit pour les établissements de santé avec les agences régionales de santé en fonction des tensions, de la répercussion de cette chaleur sur les corps. Je le redis, on peut éviter des risques pour la santé. Certes, alors en buvant beaucoup d'eau, excusez-moi de le redire, mais on le sait tous et on ne le fait pas forcément. Donc je le redis, il faut boire beaucoup d'eau dans ces périodes. Il faut aussi diminuer l'activité physique, pas d'activité physique quand il fait des températures si hautes. Et puis continuer à s'alimenter, il ne faut pas arrêter de manger parce qu'on a trop chaud, c'est important. Et puis toutes les recommandations que vous pouvez, qui sont en ligne sur évidemment le site santé.fr.
1: Fanny Rist, ministre de la Santé au micro, ici même de Léa Dubost. Un centre de crise interministérielle a été mis en place. Les 4500 élèves en attente de passer le grand oral du bac dans l'académie de Poitiers vont devoir patienter encore un peu. Les épreuves prévues ces lundi et mardi après-midi sont reportées d'une semaine à cause des fortes chaleurs, annonce le recteur de Poitiers. C'est la seule académie à avoir pris cette décision pour l'instant. Une première en France et c'est dans la Vienne également à Montmorillon où la barre des 40 degrés vient d'être dépassée. Passé pour la première fois de l'année cet après-midi. Et pendant cette vague de chaleur, ce sont les plus précaires qui souffrent le plus de cette canicule, deux fois plus touchée par la précarité énergétique, nous apprend une étude de la Fondation du Logement. Yvan Planteil, vous êtes allé à Garges-lès-Gonesse dans le Val d'Oise, une banlieue populaire près de Paris.
3: Le petit terrain de football de Garges-lès-Gonesse est baigné de soleil, cerné par des tours d'une dizaine d'étages et quelques tilleuls qui créent un coin d'ombre. Gerno et Moussa s'y amusent et préfèrent encore être dehors que chez eux.
4: Non, chez moi, il n'y a pas la clim. Mais en fait, dans le bâtiment, il y a la clim. Quand on reste dans le bâtiment, bah, il ne fait pas très chaud.
5: Quand on a vraiment chaud, on envoie des gens acheter soit des packs d'eau ou il y a des mamans du quartier qui font des petites glaces à 20 centimes.
3: Erika et Chloé se dirigent, elles, vers le cinéma, celui de Sarcelles. C'est l'un des endroits climatisés. Et sinon, là non plus, il n'y a pas tant d'options que cela, déplorent les deux adolescentes.
6: Je vais à la piscine, soit je m'habille en short, après c'est tout. Pour te refroidir, il n'y a rien à faire.
7: La patinoire, ça peut me rafraîchir.
3: Vous y allez parfois ou...
7: Non.
3: Et pour cause, la patinoire de Garges-lès-Gonesse est en travaux depuis mai et jusqu'à septembre. La piscine de la ville n'est ouverte qu'une heure par jour en période scolaire, mais ça ne décourage pas les habitants. Loin de là, nous raconte Alain, qui s'occupe de l'entretien.
8: C'est full. Ils se battent pour venir.
9: Vous arrivez un peu à accueillir tout le monde ?
8: 400 personnes, ça va. Il y a beaucoup de familles en plus, avec des enfants, tous et tout, en bas âge. Donc des fois, on leur dit d'aller à Sarcelles.
3: Piscine qui se trouve à quelques kilomètres et qui, pour le coup, est ouverte de 9h à 20h.
1: La canicule et ses conséquences, toujours quelques villes décident d'annuler leur fête de la musique dimanche, Brive-la-Gaillarde ou encore Angers, des plus petites municipalités également. Vous avez la liste sur ici.fr.
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Laurent Pagny dans les studios d'ici Azur. Et bon, excusez-moi s'il y a un peu de pluie demain. Bon, il risque pas d'avoir de la pluie demain matin. Les températures montent dans les Alpes-Maritimes, surtout de la bande littorale de Cannes à Menton, en passant par Antibes et Nice. Les températures avoisineront les 29 degrés.

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0: Mon petit conseil de l'été, le blanc de Meudon. Eh oui, c'est une poudre blanche que vous trouvez partout en magasin. Vous le mélangez avec un peu d'eau et vous l'étalez sur des vitres avec une éponge. Ça vous permet de perdre jusqu'à 5 degrés dans votre appartement. Et en plus, ça polie vos vitres. Eh oui, tout en un. Magique, n'est-ce pas? Et en plus, c'est écologique. Hein, donc, vous pouvez le verser dans l'évier, dans les toilettes. Et ça, est-ce que ce serait pas le rêve du pêcheur? N'est-ce pas, Laurent Voulzy? On l'écoute sur Ici Azur.

0: région comme son copain Alain Souchon, et on les comprend.
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0: Il est temps de rentrer à la maison, vous êtes sur la route dans les bouchons et j'ai envie de dire, c'est normal, c'est la Côte d'Azur. Entre la mer et une circulation fluide, il faut choisir. Heureusement, vous écoutez Ici Azur, la meilleure radio pour vous faire passer le temps. Je m'appelle Tom Aubry, je vous accompagne en musique, mais je ne serai pas tout seul. Avec mon équipe de chroniqueurs, on va vous faire découvrir toute l'actu sur le foot, la télévision et les bons plans à côté de chez vous. On fera aussi un petit point sur le trafic et la météo, car vous écoutez votre radio, vous êtes ici, chez vous. Et oui, on continue en musique avec Charles Doré.

0: Charles Doré, famille ou pas famille, on l'écoute sur ICI Azur. Et si je vous fais écouter ce son?
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0: Ça vous dit quelque chose? Et si je vous fais écouter celui-là? Et oui, vous les reconnaissez bien évidemment, Carla Lazzari, Kenji Girac. Ils sont à l'affiche du Levens Summer Festival ce 2 et 3 juillet. Et dans les Azuréens qui donnent envie de sortir, Jean-Sébastien Lazzari, organisateur du festival, est avec nous en studio. Bonjour.
2: Bonjour.
0: Alors je voulais vous demander comment est née l'idée de créer le Levens Summer Festival.
2: Alors tout d'abord, c'était un concours de circonstances. C'était un festival qui se passait à Châteauneuf. Et pour des raisons de sécurité, on a dû déplacer le festival et déplacer les lieux de concert dans un autre format. Mais c'est la commune d'à côté, on est heureux d'être dans ce pré-mythique de Levens.
0: Et oui, alors pour nos auditeurs, ils aimeraient se demander à qui s'adresse justement ce festival, aux familles, aux jeunes, aux amateurs de musique, aux touristes, à qui s'adresse?
2: En fait, à tout le monde, mais c'est très populaire hein, quand on voit Kenji Girac, c'est familial. Carla Lazzari, c'est la jeune tranche, et juste derrière, on pourra danser avec le son des rythmes de Gold, donc qui ont enchanté les parents et les grands-parents des enfants qui iront voir Carla.
0: Ben oui, parce que justement, voilà, c'est Kenji Girac qui ouvre le festival le soir du 2 juillet, et le vendredi, là, vous avez réuni Carla Lazzari et Gold. Alors, pourquoi ce mélange entre les nouvelles générations d'artistes et aussi voilà, des artistes emblématiques des années 80?
2: En fait, tout simplement, on est dans l'arrière-pays et puis il faut animer tout le monde, il faut ambiancer tout le monde. Je pense qu'on ne peut pas cibler que sur un style de musique. Il faut qu'il y en ait pour tout le monde. Et puis les villages, on sait très bien que ça regroupe les familles, les enfants, les parents, les grands-parents. Et c'est un lieu où on pique-nique déjà en famille. Donc on va venir danser, s'enflammer en famille.
0: Bah oui, là, je pense qu'on va tous venir s'ambiancer et profiter de ce festival. C'est la première édition?
2: Oui, tout à fait.
0: Et alors, vous attendez combien de spectateurs pour cette première année?
2: Pour la première année, on est entre 3000 et 4000, c'est ce qu'on espère en tous les cas. Ça décolle pas mal et ça fait plaisir de se retrouver là. Et on est en partenariat avec la mairie de Levens, que je remercie de nous accueillir pour ce festival.
0: Bah oui, c'est toujours intéressant de pouvoir animer l'été, de pouvoir proposer de la musique à tous. Vous savez déjà s'il y aura une deuxième édition qui se prépare?
2: C'est un test cette année, donc on verra bien. C'est un endroit particulier, avec des conditions particulières. Donc on verra, on dit toujours, on verra la première édition, si elle plaît, si elle est acceptée. Et on verra ça avec monsieur le maire.
0: C'est ça, vous avez raison. Pour le moment, on se concentre. C'est la première édition du Levens Summer Festival qui se tiendra au Grand Prix de Levens ce 2 et 3 juillet. On fera gagner des places d'ailleurs sur ICI Azur, donc continuez à nous écouter. Merci beaucoup Jean-Sébastien Lazzari d'être venu sur ICI Azur. Et écoutez, là on profite,
2: merci,
0: on va passer un été festif. Et on continue en musique avec Chicago, If You Leave Me Now. Mais tout de suite, vous commencez à reconnaître. Et oui, c'est le tempo, c'est l'ambiance. Vous écoutez beaucoup les Rita Mitsuko, Jean-Sébastien?
2: Oui, c'est du cha-cha, c'est un rime cha-cha en plus.
0: Ah, rime cha-cha, là c'est Marsa Baila. Ah oui, on écoute ça sur ICI Azur. Et vous aussi, vous écoutez avec nous, on danse et on s'ambiance.

0: Chicago, If You Leave Me Now sur votre radio locale ici Azur. À suivre sur votre radio locale préférée. Tous les bons plans à côté de chez vous.
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0: Eh oui, les bons plans, c'est ici. Demain, vendredi 19 et samedi 20 juin, la Pinette Gould de Juan-les-Pins accueille un événement unique. À partir de 18h45, le Bull Paddle Show 06. En fait, ce sont deux soirées vibrantes avec 8 athlètes du top 15 mondial et notamment l'Espagnole Guématrier numéro 1 mondial et joueuse la plus titrée de l'histoire. C'est quand même pas mal de titres. Enfin, entre défis inédits, show 100% paddle, DJ et ambiance survoltée dans la Pinède, ne manquez pas ce spectacle à vivre en famille ou entre amis, bien sûr. Vous avez aussi la fête de la musique qui est de retour ce dimanche 21 juin avec deux belles soirées 100% festives dans les Alpes-Maritimes. À Grasse, la musique s'installe notamment sur le cours Honoré Crespe, la place Morel ou la place Auxerre. Avance, rendez-vous de 18h à minuit sur la place Clémenceau, la place du Grand Jardin ou encore l'avenue Isnard par exemple. Et si vous organisez un concert ou une scène ouverte, eh bien envoyez-nous un message sur notre WhatsApp au 04 93 82 03 04.
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0: Eh oui, on veut savoir qui va faire des shows, qui va chanter, qui va faire de la musique, à qui le tour ? Eh bien, Mylène Farmer va nous le dire tout de suite, car on l'écoute sur votre radio locale préférée, ici Azur.

Mylène Farmer qui nous fait vibrer sur Ici Azur avec son titre À qui le tour. 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On poursuit en chanson avec Lola Yang et son titre Messi qui cartonne. Et aussi avec Jean-Pierre Badère que vous commencez à entendre. Et son Macumba, ce nom mythique des discothèques, symbole des 30 Glorieuses. Et bien on l'écoute sur Ici Azur.

0: Lola Young avec son titre Messi, on l'écoute partout et on le réécoute encore et toujours sur Ici Azur. Mais tout de suite, on retrouve Patrice Gascoigne avec sa chronique Les Coulisses TV. Et aujourd'hui, Patrice, vous nous parlez du retour, 20 ans plus tard, d'une saga de l'été qui, à l'époque, avait marqué les esprits. Zodiac revient ce soir sur TF1.
1: En 2004, la série Zodiac nous offrait la traque d'un tueur en série qui choisissait ses victimes en fonction de leur signe. Eh bien, en 2026...
2: Tu crois que le Zodiac peut être de retour ?
3: Il est mort.
2: On n'a jamais retrouvé son corps.
1: Les enfants paieront pour les crimes de leurs parents. C'est sur ces bases que Zodiac est de retour sur TF1 ce soir. Nous voici face à une nouvelle série de meurtres qui porte la marque du Zodiac. La jeune capitaine de police en charge de l'enquête, jouée par Philippa Phoenix, va faire appel à celui qui avait traqué le Zodiac 20 ans plus tôt, le commissaire Keller, joué par Francis Huster. À qui j'ai demandé, s'est-il fait prier pour reprendre son personnage de Keller, Francis Huster ?
4: Non, pas du tout. J'ai considéré que c'était vraiment le signe du destin. Pour moi, Keller, c'était fini. Il était dans un placard depuis 20 ans. Et tout d'un coup, quand TF1 et les producteurs m'ont proposé de retourner, je me suis dit, comme réflexe, donc on va tourner à la façon d'aujourd'hui. La façon d'aujourd'hui, ça veut dire que... dans

0: le jeu des acteurs, un naturel, imposer ce qu'on est soi-même. Les gens ne supportent plus le surjeu des acteurs.
1: Qui font semblant d'être, alors venez, asseyez-vous.
0: C'est pas possible. Les déclamateurs au théâtre, on n'en veut plus. On veut vraiment croire que l'acteur ou l'actrice est vraiment ce qu'on voit sur l'écran.
2: Entre l'ancien Zodiac et le nouveau Zodiac, le monde a changé. Par exemple, il y a les réseaux sociaux, il y a Internet, etc. Est-ce que le Zodiac d'aujourd'hui, en quoi il est aussi différent que l'ancien?
0: Et c'est une très très bonne question, parce qu'il est effectivement totalement différent de l'ancien. Est-ce que c'est un copycat qui imite l'ancien, ou est-ce que c'est l'ancien qui revient? C'est pour ça que l'idée majeure, d'abord dans l'originalité, avec Philippa Phoenix, qui est une policière totalement inattendue. Pourquoi? Parce qu'on n'a pas du tout cette image-là des femmes flics. On a l'impression que les femmes flics, elles jouent à être comme un homme. Regarde, je suis femme, et ouais, tu vois, moi, je suis comme un homme. Fais gaffe, d'ailleurs, je suis plus dur qu'un homme. Et or là, avec Philippa, on a une fille qui est émue par les autres. Elle donne une image de flic aussi incroyable et moderne que Steve McQueen quand il a commencé.
2: Francis Huster ne déclame plus, il est lui-même ce soir sur TF1 dans le nouveau Zodiac. Mais quel que soit votre signe du Zodiac, je reviens demain avec de nouvelles coulisses télé.
3: Merci Patrice Gascoigne, même si ça fait un peu peur quand vous l'annoncez comme ça. En tout cas, nous aussi on vous retrouve sur le site ici.fr ou sur l'appli ici pour retrouver tous vos coulisses TV. Et on continue en chanson avec Los Lobos qui vont nous chanter la bamba sur Ici Azure.

0: vous a vu danser et chanter. Et oui, Los Lobos, le groupe de rock américano-mexicain qui avait chanté face à la Maison Blanche en 2009. Ça change des combats de boxe d'aujourd'hui qui sont face à la Maison Blanche. Et on va faire un petit point sur la route pour vous et pour nous, parce que c'est vrai que sur la Côte d'Azur, c'est toujours un peu compliqué. Sur la voie Matisse, c'est bouché dans les deux sens. Comptez 12 minutes en plus sur votre trajet. 6 minutes également à rajouter sur le temps de trajet quand vous passez par la pénétrante du Paillon. C'est le cas également pare-choc contre pare-choc pour les voitures sur le boulevard Carnot à Cannes. En direction de Monaco, c'est plutôt fluide. Donc, si vous voulez partir ou rentrer de Monaco, tout se passe bien sur la route, mais après, encore une fois, on l'a fait avec vous. Alors, vous pouvez toujours nous envoyer un message sur WhatsApp au 04 93 82 03 04, car ici, c'est votre radio, vous êtes ici, chez vous.
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0: Dans la Minute Rouge et Noire aujourd'hui, le grand ménage à l'OGC Nice. La signature du nouvel entraîneur Olivier Pantaloni a été annoncée officiellement. Maurice Cohen devient président. C'est la valse à tous les étages du gym, Ulysse Le Toquin.
3: Au premier temps de la valse, Jean-Pierre River n'est plus président. Il reste s'occuper du fonds de dotation de l'OGC Nice et Maurice Cohen devient seul maître à bord comme il l'a déjà été entre 2002 et 2009. Dans cette valse à trois temps, Nice s'offre encore le temps de dire adieu à Claude Puel et merci pour le maintien comme pour le dévouement. Le gym s'offre aussi des détours du côté de l'amour avec les au revoir ce soir au capitaine Dante. Une valse à quatre temps, Olivier Pantaloni, c'est officiel maintenant. Prend le banc des Aiglons. Le Corse, entraîneur iconique d'Ajaccio pendant presque 13 ans, arrive de Lorient, son port d'attache pendant 2 ans où il faisait l'unanimité avec les moyens du bord. Mais Pantaloni aime la mer et peut-être encore un peu plus pouvoir voir son île de l'autre côté de l'eau. Alors il vient ou même il revient à Nice, lui qui était passé 3 ans en équipe réserve en tant que joueur il y a 30 ans. Une valse à 100 ans, si l'on compte aussi que l'on attend encore l'annonce du nouveau directeur sportif Geoffrey Moncada. Après 8 ans à l'AC Milan, Moncada, originaire d'Antibes, passé par Monaco, est déjà à la baguette des derniers recrutements. Il se prépare sûrement pour la valse à 1000 temps du mercato du gym qui a débuté lundi. Maurice Cohen, président, Jean-Pierre River écarté, Geoffrey Moncada bientôt annoncé, Olivier Pantaloni prêt à entraîner. Adieu Puel, merci Dante. L'OGC Nice bat la mesure et laisse bientôt peut-être éclater sa joie.

Une bonne saga tout le temps. Ah, merci beaucoup, Ulysse Le Toquin, et pour m'avoir fait danser aussi en studio. Vous pouvez retrouver tous les épisodes de la Minute Rouge et Noire sur le site ici.fr ou sur l'appli ici. Et on continue avec le sport, et oui, car c'est la Coupe du Monde en ce moment. Et il y a un titre qui tourne dans toutes les radios, dans toutes les têtes. C'est Shakira qui revient avec son Die Die. Elle fait un carton. C'est la musique de l'été, et on l'écoute sur Ici Azur.

0: En espérant que ça nous porte plus de chance que le dernier titre de Shakira en 2010. Cette fois-ci, au moins, on est sorti du bus. À suivre sur votre radio locale, c'est 100% années 80 avec Laurent Petit-Guillaume qui s'occupe de la bande-son de vos soirées. C'est juste après à 19h. Et nous, bah écoutez, on continue de chanter avec Florent Pagny. Et oui, chanter.
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0: compagnie nous fait chanter et même danser sur votre radio locale ici à Azur.
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0: 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Et tout de suite, c'est l'heure des journaux. Eh oui, maintenant.
2: Et c'est une première en France face aux fortes chaleurs dans l'académie de Poitiers. Les oraux du bac qui devaient se dérouler lundi et mardi sont reportés d'une semaine. C'est le recteur qui l'a annoncé tout à l'heure. Frédéric Périssa anticipe déjà le passage de la région en vigilance rouge dimanche.
3: Les oraux pour les bacs généraux technologiques et quelques bacs professionnels démarrent lundi prochain avec des épreuves se déroulant le matin et l'après-midi. Donc il a été décidé au regard des températures annoncées pour dimanche et les jours suivants de reporter les épreuves orales de l'après-midi du lundi et du mardi au lundi et mardi suivant en matinée. Donc les épreuves du 22 et 23 après-midi se dérouleront le 29 et le 30 en matinée. Nous devons renvoyer des convocations à environ 4500 élèves, des convocations également à un peu plus de 800 examinateurs. Ces convocations sont parties cet après-midi et puis chaque établissement a la responsabilité de rentrer en contact avec chaque candidat pour leur préciser de regarder leur application, pour imprimer leur nouvelle convocation et se présenter le bon jour, donc la bonne matinée à la bonne heure.
2: Et c'est aussi dans la Vienne, à Montmorillon, qu'on a relevé aujourd'hui 40,2 degrés, un record aussitôt dans l'année. Demain, ce seront donc 53 départements qui passeront en vigilance orange canicule. Le pic de cette vague de chaleur n'est pas encore là, mais nous atteignons déjà des températures exceptionnelles et ça va durer au moins jusqu'à mardi prochain, Guillaume Fariol.
4: Demain et samedi, les températures resteront très élevées avant le début du pic de cette vague de chaleur. Ce sera dimanche, explique Nemo Pavlovski, prévisionniste à Météo France.
5: Une goutte froide au large dans l'Atlantique va aspirer de l'air encore plus chaud du nord de l'Afrique qui va remonter sur le pays. Et ça fait qu'on attend 38 à 40 degrés généralisés entre la Nouvelle-Aquitaine, le Centre-Val de Loire, le nord du Massif Central et l'intérieur de la Provence.
4: Lundi, les températures doivent encore grimper. La journée s'annonce comme l'une des plus chaudes jamais enregistrées.
5: Comparable à l'échelle nationale aux journées les plus chaudes de la canicule d'août 2003 qui a vraiment marqué les esprits, et également peut-être une qui a moins marqué mais qui était tout aussi impressionnante, celle de juillet 2019 où on a eu les températures les plus élevées à l'échelle du pays jamais mesurées.
4: Météo France ne voit pas à ce stade de chute nette des températures. Le thermomètre devrait baisser très lentement la semaine prochaine et rester à des niveaux élevés.
2: Et parmi les conséquences de cette canicule sur les rails, la SNCF supprime 71 trains intercités qui auraient dû circuler entre aujourd'hui et lundi sur les lignes Bordeaux-Marseille, Paris-Orléans-Limoges, Toulouse et Paris-Clermont-Ferrand. La compagnie ferroviaire veut prévenir les pannes potentielles de climatisation. Autre annulation, il n'y aura pas de fête de la musique ce dimanche à Brive-la-Gaillarde, c'est en Corrèze, ni à Angers. D'autres villes ont également pris cette décision. Vous avez la liste sur ici.fr, notre site où vous retrouvez également la liste des départements en orange pour un risque élevé de feux de forêt, 16 départements au total. D'ailleurs, on apprend qu'un incendie de végétation s'est déclaré en début d'après-midi en Haute-Corse. Le feu a déjà parcouru 60 hectares. On revient demain sur cet épisode de canicule dans Ma France entre 13h et 14h, émission spéciale avec des experts, des reportages. Ici, vous accompagne et vous conseille. Vous retrouvez les cartes de vigilance et tous nos conseils, donc en temps réel, sur ici.fr. Un caténaire est tombé sur un train de voyageurs Gare de l'Est à Paris. Il n'y a pas de blessés. On l'apprend, le trafic est interrompu jusqu'à 22h, jusqu'à 2 heures de retard pour les arrivées sur les tableaux d'affichage, entre 30 minutes et 1h10 pour les départs. Dans l'actualité également, le gouvernement reconduit la fermeture du golfe de Gascogne pendant une partie de l'hiver prochain pour protéger les dauphins. La ministre de la Mer, Catherine Chabot, l'a annoncé à Cherbourg aujourd'hui aux Assises de la Pêche. Ce sera donc la quatrième année consécutive de fermeture de la pointe bretonne à l'Espagne. Mais Édouard Marguier, l'hiver prochain, les équipages des 300 navires de pêche français de plus de 8 mètres concernés auront plus de flexibilité.
6: Comme ces trois derniers hivers, ils devront rester à quai pendant un mois, mais ils pourront choisir quand. Ils devront s'arrêter 4 semaines consécutives entre le 15 janvier et le 26 février prochain. Cela permettra de ne pas couper net l'approvisionnement en poissons frais, tout en protégeant les cétacés qui viennent dans le golfe de Gascogne pour se nourrir en hiver, au moment où les activités de pêche sont intenses. La fermeture est efficace. Elle permet de réduire de 60% les prises accidentelles de dauphins. Une enveloppe de 21 millions d'euros est prévue pour indemniser la filière. L'hiver 2026 devait pourtant être le dernier avec ce mois d'interdiction de sortie en mer. Des répulsifs installés sur les filets pour éloigner les dauphins sont testés par les pêcheurs. Les études sur leur efficacité sont toujours attendues et serviront peut-être à éviter la fermeture en 2028.
2: Précision, Édouard Marguet pour ICI.
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8: Demain matin, vendredi 19 juin, les températures montent dans les Alpes-Maritimes. Sur toute la bande littorale, de Cannes à Menton, en passant par Antibes et Nice, les températures avoisineront les 29 degrés avec un grand ciel bleu. À Thouet de l'Escarène et dans le Pays Grassois, on dépassera les 31 degrés. Et dans la vallée, comptez entre 25 et 29 degrés dans la matinée. Dans l'après-midi, ça va se réchauffer et méfie au soleil, car l'indice UV sera très élevé. Alors n'oubliez pas votre crème solaire.
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9: Bonsoir à tous, c'est l'heure de replonger dans les années MacGyver, Magnum, Dallas, K2000, Alf, L'homme qui tombe à pic, Maman est servie. Bref, ça c'est les années 80, les séries qu'on adorait. Mais ici c'est la musique qui nous intéresse et ça commence comme ça.

0: Night Long, c'était Lionel Richie.
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0: Et encore aujourd'hui, ce titre fait partie des 100 singles les plus vendus de tous les temps. Cet énorme tube mondial entre 83 et 84 lui permettra d'ailleurs d'être invité à le chanter lors de la cérémonie de clôture des JO d'été de Los Angeles. Et puis un autre classement sympa pour Lionel Richie, il est le 16e chanteur le plus riche du monde. Une fortune estimée à 200 millions de dollars. Bon allez, laissons les chiffres et les classements de côté. Place à un groupe anglais au nom à rallonge, Orchestral Manoeuvres in the Dark et leur tube de 81, Souvenir.
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0: Début de soirée avec Nuit de Folie. Alors, si vous avez un petit coup de déprime, je vous conseille de revisionner le clip de ce titre considéré aujourd'hui comme un classique des années 80. C'est kitsch comme on aime et on se dit qu'à l'époque, bah, c'était quand même sympa, ces costumes roses, bleus, pastels. Bref, vous écoutez 100% années 80, dans un instant on change de registre. Moins dansant, plus cérébral, Francis Cabrel, Animal, juste après ça.
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0: Vous écoutez Ici Azur, 100% années 80. Ça continue dans une minute, après quelques infos.
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2: Il est sorti, tiens, une fresque mythologique entre farce populaire et tragédie antique. C'est ce soir à 18h, ne manquez pas le Cyclope, d'après Euripide, dans le parc du Général Écuyer à Nice. Un spectacle proposé dans le cadre du Festival International de Commedia dell'Arte à Nice, qui mêle musique, chant et improvisation. C'est donc ce soir, profitez-en, on vous en parle parce qu'il reste encore des places. Et puis dimanche, nous serons le 21 juin, jour de l'été, fête de la musique. Et nous allons vibrer dans les Alpes-Maritimes. Dans les villes, dans les villages, dans les rues, dans les ruelles, sur les places. À Cannes, par exemple, du chant gospel dans les allées de la Liberté à partir de 16h30. Un spectacle flamenco sur l'esplanade du Port Canto à partir de 20h. Et à Antibes, la musique s'installe entre autres sur la place nationale, sur le parvis de la cathédrale et sur l'esplanade du Pré des Pêcheurs avec une soirée gratuite des Nuits Carrées. C'est la fête de la musique et c'est dimanche.
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0: C'était Kate Bush avec Babouchka.
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0: Un titre presque expérimental ayant nécessité de nombreux jours d'enregistrement parce que Kate Bush est une chercheuse. Quand elle veut un son, elle peut mettre des jours à le trouver. Et ce fut le cas pour ce titre enregistré dans les célèbres studios Abbey Road. Pour l'anecdote, le bruit de verre cassé est réel. Les dames de la cantine s'en souviennent encore. Et pour la promo, Kate Bush participa même au Collard au Chaud. Et encore un rendez-vous très 81. Tout comme P-Machinery de Propaganda. Que voilà.
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0: Les plages, c'était Jean-Louis Aubert. Et c'est vraiment sur la plage qu'il a écrit ce titre, hein. C'était après la dissolution de Téléphone. Jean-Louis Aubert était parti sur un petit voilier qui le fera échouer sur une plage de la Dominique. Eh ouais, ça donne envie de vacances tout ça. Allez, courage, c'est peut-être pour bientôt. Dans un instant, 20h, Décibel, Émilie Mazoyer qui reçoit ce soir Taï. Mais avant cela, Womack & Womack arrive dans un instant avec Teardrops. Belle soirée à tous.
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2: Il est 20h, bienvenue, c'est Décibel, toute l'actualité musicale avec ce soir un artiste atypique et polymorphe, aussi à l'aise dans un concert de rap que sur le plateau de Danse avec les Stars et The Voice. Il est aussi très à l'aise dans mes playlists, croyez-moi. Il vient de sortir Take son deuxième album, Joya. Il est le seul artiste en France à pouvoir, sur un même disque, inviter Lara Fabian et Aya Nakamura. Il chante, il danse, il brille à la télé. Il collectionne les disques d'or et de platine. Take est la définition du mot inclassable. Et vous allez adorer le rencontrer. Il est ce soir pour la première fois dans Décibel.
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2: Et en ce 18 juin, dans Décibel, l'actualité musicale, c'est aussi l'anniversaire du grand Paul McCartney. On écoutera une de ses compositions pour les Beatles à la fin de l'émission, une des chansons où il chante. Oui, John Lennon avait piscine ce jour-là, mais la chanson est très jolie. Vous allez aimer. Le coup de cœur du jour, la découverte, c'est un duo entre Yoa et Marine, une nouvelle version de Princesse K.O. qui vient de sortir et qui, je pense, va vous séduire. On va aussi aller faire un tour en 1996 pour le Blind Test. Parce que c'est l'année de naissance de mon invité ce soir. Alors je me suis dit que 1996, c'était plutôt sympa. C'est pas mal comme année. Le Blind Test, vous révisez les tubes de cette année-là. Vous venez jouer avec nous. Le numéro 0810 055 056. C'est Yanis qui vous attend au standard. Et le cadeau du jour, eh bien, c'est le fameux Joya, nouvel album de Taïk. Salut. Bienvenue dans Décibel. On est super content de vous accueillir.
4: Super content d'être là.
2: Alors, vous avez cartonné avec votre premier album en 2020, Fleurs froides, disque de diamant, ça veut dire plus de 500 000 exemplaires vendus.

0: petit move dedans.
1: Ah, tu gères.
0: Que le haut du corps. Hein.
1: Tu gères. Ça suffit les épaules, c'est bon.
0: L'année suivante, en 2021, vous remportez Danse avec les stars avec Fovoto. Et puis, en 2024, un album en commun avec Dadju. Il s'appelle Héritage. Et là encore, magnifique disque de platine, plus de 100 000 exemplaires vendus. Des concerts à Bercy ou encore à Paris, La Défense Arena. Et puis cette année, Taïk, c'est aussi une grosse année télé avec The Voice. Vous êtes dans le jury aux côtés de Florent Pagny, Lara Fabian et Amel Bent. Ouais. Première question, ça va ? Bonne année 2026.
1: Franchement, elle est belle, elle commence bien. Enfin, ouais. Elle est dans une belle, dans un beau milieu. On est content, on reste focus et on veut encore plein d'autres belles choses.
0: Ouais, la détermination, ouais. Le focus, ouais. La concentration. Ça, je pense que c'est vraiment un mot-clé important quand on parle de votre parcours. Vous êtes né à Marseille en 1996.
1: 16, ouais.
0: Donc, devenu. C'est la même année que Kenji, Oshi et Oli de Big Flo.
1: Ouais, c'est vrai. Oli, je savais. Kenji, je savais. Ouais.
0: Bon cru, non, franchement.
1: Pas mal.
0: Vous êtes arrivé à Paris à 16 ans, ouais. Tout seul en pension, pour faire de la musique,
1: non,
0: ou pas forcément
1: tout. Ah non, pas du tout, pour essayer justement de me réinsercer un peu, parce que je m'étais fait virer, moi, de mon lycée.
0: Aïe.
1: Pas parce que j'étais un mauvais garçon, mais parce que je dansais à l'époque, et du coup, je séchais énormément les cours. J'étais danseur, donc répétition, concert, on avait déjà des prestations et tout, et l'école, c'était vraiment tertiaire pour moi.
0: Ouais, c'était pas la priorité.
1: C'était pas la priorité.
0: Le focus, en fait, le fameux.
1: Exactement, ouais. J'étais focus, mais sur autre chose. Et je me suis fait virer de mon lycée à quelques semaines de la rentrée, donc impossible de trouver un autre bahut à Marseille qui fasse encore des inscriptions. Donc ma mère a fait des pieds et des mains et elle m'a trouvé un bahut à Paris. Et je suis parti à Paris.
0: Et alors finalement, c'est la fameuse expression, c'est un mal pour un bien.
1: Un mal pour un bien m'a sauvé la vie.
0: Ah, parce que donc, à Paris, tout seul, à 16 ans,
1: ouais.
0: Au lieu de faire des conneries, vous trouvez votre voix.
1: Je trouve ma voix, ouais. Dès le premier jour où on arrive à l'internat, il y a une visite groupée. On est, une trentaine de petits jeunes qui visitons l'internat pour la première fois. Et on passe de salle en salle, salle de sport, truc, machin, baby-foot, patati patata, salle de cinéma et tout. Et après, il nous amène au studio, et là, moi, c'est une révélation.
0: Un studio de musique, hein.
1: Ouais. C'était juste incroyable à mes yeux. Je suis rentré dans une espèce de transe où j'avais plus personne autour de moi, et je crois que même la visite, je l'ai pas continuée, moi. Moi, je suis resté, je crois, dans le studio, en disant aux autres, finissez, moi, je veux discuter avec ce monsieur qui s'appelait Vince Marshall, et qui est pareil, aussi un des gars qui a sauvé ma vie.
0: Un
1: ingé son beatmaker, ouais. Producteur, ouais. Et je voulais juste le regarder travailler. J'aimais le voir travailler sur son piano. Il était pianiste aussi, tu vois, compositeur.
0: Ouais.
1: Et je m'asseyais pendant, je pense, 3-4 mois. Je m'asseyais juste dès que j'avais 30 minutes de pause, une heure de trou ou quoi. Ou même à la fin des cours, puisque je dormais sur place, moi, à l'internat. Avant de rentrer, je passais le voir et je restais une heure, deux heures avec lui, je le regardais.
0: C'est dingue. Ouais. Ça donne envie de se poser des questions sur le destin ou sur, je sais pas, la prédestination. En fait, ouais. Il y a les cellules de votre corps,
1: ouais.
0: Quand vous êtes rentré dans le studio,
1: qui
0: elles
1: sont
0: vous ont
1: activées,
0: dit,
1: ouais.
0: T'es chez toi.
1: Exactement. Qui sont dit,
0: c'est
1: t'es
0: fou,
1: chez toi.
0: C'est
1: et,
0: fou.
1: Ouais, c'est ça. Et je me sentais pas mieux ailleurs que là-bas.
0: Alors, il y a une année assez charnière dans votre carrière, Taïk. C'est 2017, donc c'est finalement 5 ans après votre arrivée à Paris. Hein,
1: ouais.
0: Donc voilà, ça va très très vite. C'est l'année où vous tentez Nouvelle Star. There's no need to wear these shades when I try. Avec votre petite voix de bébé. Avec Benjamin Biolay,
1: ouais.
0: Manou Kian, Elodie Frégé et Hélène Ségara dans le jury. Il fallait pas avoir la trouille.
1: C'est ouf.
0: Bon souvenir, ça.
1: C'est un bon souvenir, ouais. C'est une belle revanche entre guillemets, puisque ça m'a pas empêché d'y croire, même si j'ai pas passé les qualifs entre guillemets.
0: Et vous êtes allé au théâtre, hein, quand même.
1: Je suis allé au théâtre quand même. C'est la manche d'après, donc ça va, c'est cool. Et malgré ça, j'ai continué. Pas une seule seconde, je me suis dit que ça m'abattrait, tu vois.
0: 2017, c'est aussi l'année où vous sortez vos premiers sons, notamment Baby Motion. Encore une fois, les enfants, notez bien, 5 ans auparavant, il n'était jamais rentré dans un studio. C'est fou quand même. Non, mais c'est génial. Et puis, c'est l'année aussi où vous décrochez un prix assez dingue que peut-être vous n'attendiez pas. C'est la publicité la plus vue sur YouTube,
1: ouais.
0: En 2017. C'est une pub que vous n'avez pas oubliée, évidemment, les amis.
1: Il faut pas.
0: Les Babybel se parlent entre eux.
1: Quand même.
0: Et Taïk, c'est genre le plus beau des Babybel.
2: Eh, hey, vous êtes pas un peu remoulis de la coque, les gars? C'est moi, Mini Roulé.
0: Voilà. Et c'est une des premières fois que vous gagnez des sous.
1: Ouais, c'est le premier.
0: En chantant, n'empêche.
1: Exactement, en faisant ce que j'aime. Bon, à l'époque, c'est pas de la musique, mais c'est déjà ça. Je suis en studio, j'ai un casque et j'entends ma voix et j'ai rien que ça, ça me fait plaisir. Et ouais, je prends une petite somme ridicule à l'époque.
0: Mais n'empêche.
1: Mais n'empêche, je vis quand même. J'arrive quand même à gagner ma petite vie avec ça. M'acheter une petite paire de baskets ou deux, et c'est déjà ça. Et en fait, le truc, c'est que je me suis dit, ok, je peux déjà commencer à gagner un peu de sous avec ce que j'aime faire.
0: Ouais.
1: Et ça aussi, pareil, ça a été un moteur de persévérance, j'ai envie de dire.
0: Et alors, le Taïk d'aujourd'hui, celui qui remplit les immenses salles de concert, celui qui va même aller jouer, on en parlera tout à l'heure, en Angleterre, aux Pays-Bas, en Allemagne, dans pas très longtemps, et les disques de diamant et de platine et ce deuxième album, Joya, ce Taïk-là d'aujourd'hui, s'il pouvait aller taper sur l'épaule du Taïk en studio qui fait mini-rouler, qu'est-ce que vous lui diriez?
1: Lâche rien, gamin. Lâche rien entoure-toi bien. Non, fais ce que t'as fait. Tous tes échecs et toutes tes réussites ont fait ce que t'es aujourd'hui, donc... Lâche rien. Et je pense qu'il n'aurait rien de spécial à lui dire, puisque celui d'avant déjà aurait dit à celui d'actuel, t'inquiète pas, je gère. J'ai toujours été très, très, très confiant et prétentieux même sur le fait que ça va marcher, les gars. Je me donne pas d'autre plan. Faire confiance au plan A et surtout pas envisager un plan B, c'est tout miser sur le A.
0: Ah oui, c'est
1: donc,
0: ça.
1: Je préfère ça. Je préférais vraiment me mettre à 200% sur le A sans me dire, au cas où, si ça marche pas, je ferais peut-être, non, il n'y a pas de, je ferais peut-être autre chose.
0: Faut que ça marche.
1: Faut que ça marche, tu vois.
0: Et ça a marché.
1: Et ça a marchouillé.
0: Marchouillé, come on. On va écouter un premier extrait de ce nouvel album, Joya. Puis après, on se plongera dedans, parce que Joya, alors oui, vous êtes tous bilingues à la maison, vous dites, oh, c'est bon, on sait, ça veut dire joie. Ça ne veut pas dire que ça. Vous allez apprendre plein de trucs. C'est un duo avec Lara Fabian qui s'appelle Je te pardonne. Et alors, Lara, elle est comme ça. C'est comme Beetlejuice. On dit trois fois son nom, elle apparaît.
1: Elle apparaît.
0: Lara.
3: Salut, mon Taïk. Je voulais te laisser ce petit message pour te dire à quel point j'ai eu de la joie et à quel point ça a été sucré, salé, épicé et franchement magique d'être à tes côtés sur ce fauteuil rouge que tu as rendu unique et vibrant. Ton arrivée a créé de véritables secousses et je crois qu'on a tous été bouleversés positivement par ta présence.

0: Quentin qui dit, j'ai envoyé un email à 15h02. Ouais. À 15h08, j'avais le message dans ma boîte mail. Elle vous adore.
1: Ah, on s'adore vraiment beaucoup. C'était un vrai coup de foudre, mais comme elle le dit, ça a été sucré salé. C'est parce que moi, j'ai une énergie qui est pas forcément celle qu'elle connaît à la base. Je viens avec cette énergie-là dans l'émission.
0: Donc The Voice,
1: qu'on a fait ensemble. Et on cherche nos points de calibrage, on se calibre. Et il y a des endroits où ça s'effrite et tout, et on le voit dans l'émission.
0: Ouais.
1: Et en fait, ça a été vraiment comme un premier meilleur ami avec qui tu commences par une bagarre, en fait. Vous commencez par vous chamailler, ça finit par être ton âme sœur, ton ami de toujours. Et c'est un peu ça. Avec Lara, et ouais, elle est exceptionnelle. Ces mots me touchent réellement, et venant d'une légende vivante comme elle. C'est fou, à 30 ans, de recevoir des éloges pareils d'elle. Donc vraiment merci. Et merci à elle de m'avoir fait cet honneur, surtout.
0: De chanter ensemble, je te pardonne.
1: Ah oui, ouais. Ça n'a même pas été une négociation, elle l'a fait direct, elle est venue jusqu'à chez moi. Tu vois, je te cache pas que j'étais à deux doigts de prendre une photo discrètement de Lara chez moi dans mon salon, histoire que mes enfants sachent que je suis pas n'importe qui. Mais je te jure, c'était, non, quel respect, c'est une vraie queen, c'est ça que j'appelle une vraie reine, une vraie queen, c'est de se mettre des fois un peu au niveau d'un jeune comme moi, artiste, qui a encore plein de choses à prouver, et de lui dire, inspirante, et c'était une vraie joie d'être à tes côtés. Rien que ça, c'est bon, je peux rentrer.
0: Et les amis, si vous aimez les grandes voix, préparez-vous, parce qu'alors là, Taïk et Lara Fabian, Je te pardonne, c'est sur Joya, le nouvel album, et vous allez vous régaler. Taïk est l'invité de Décibels.

0: non, mais je sais, vous êtes dans un état pas possible à la maison, moi aussi. Alors, étrangement, Taïk est trop jeune pour avoir vécu cette période, mais je sais que vous avez les poils comme ça qui se sont dressés. Vous avez dit, ah, on est dans les années 90, il y a Toni Braxton et Babyface qui sont en train de faire un duo.
1: Ouais,
0: et en vogue, et ça refait remonter plein de trucs. Vous avez cette culture musicale-là?
1: Ouais, c'est fou parce que j'ai pas tellement de connaissances de cette époque, mais c'est comme si c'était un espèce de spectre des générations où je suis relié automatiquement à cette musique-là. Même le fait de faire des chansons de 4 minutes, je trouve ça, tu vois. Je trouve ça honorable et je trouve que c'est un truc qui s'est perdu de nos jours et j'ai toujours été connecté à la différence et à la vraie bonne musique. Et c'est ce que j'ai voulu donner dans Joya et j'ai pris ce risque de prendre les gens un peu à contre-pied, de surprendre, de mettre vraiment de la musique. De pas chercher des hits, de pas chercher forcément des titres radio, des titres bankable, des titres mainstream, mais j'ai fait ce que mon cœur voulait à ce moment-là.
0: On prend le temps.
1: Ouais, j'ai pris le temps, j'ai fait ce que mon cœur voulait, ce que j'ai l'impression que d'avoir comme un ancêtre qui m'a dit fais ça. Et c'est ce nom-là, c'est Joya, c'est va là-bas, chante vraiment avec ton cœur et ne fais pas les choses par stratégie ou pour qu'elles fonctionnent. Et c'est ce que j'ai mis dans ces 16 titres et dans ces 20 tracks.
0: Ouais.
1: Donc voilà.
0: Donc c'est un bel album qui prend le temps.
1: Ouais. Et qui, je pense, vieillira avec du temps. Ouais. Parce que je pense que c'est comme du vin, quoi. Je pense que cet album-là, il est rentré, avec des chiffres nobles, des chiffres modestes. La première semaine a été modeste, mais j'ai jamais été un très très gros vendeur dans tous les cas, donc ça m'a pas fait frissonner plus que ça, mais j'ai tellement confiance en la longévité de cet album, parce que c'est ce que j'y ai mis, c'est ce qu'on a mis dans Héritage, c'est ce que j'avais mis dans Fleurs Froides. Et aujourd'hui, les chiffres sont honorables, donc je prends vraiment mon temps et je sais que le public me le rendra.
0: Oui, et puis de toute façon, là, vu votre succès, parce que vous dites oui c'est modeste à votre échelle, donc c'est un énorme modeste on va dire, mais il n'empêche que vous n'avez aucun intérêt à essayer de faire quelque chose à la mode en fait. Vous essayez de tracer un sillon.
1: Ouais, j'essaie de tracer. Il y a toujours un avantage à faire de la mode, c'est-à-dire qu'aujourd'hui il y a plein d'artistes aujourd'hui qui sont revenus dans une vraie mode parce qu'ils ont suivi la tendance.
0: Ouais.
1: Et je pense que la science du hit c'est un truc aussi incontournable. Quand un titre marche. Mais c'est pas l'histoire que je veux raconter. Ouais. C'est pas ce qui me fait frissonner et c'est pas ce que j'avais envie de raconter dans ce premier chapitre de Joya.
0: Alors Joya, Joya, ça fait penser au mot joy, à la joie. Mm-hmm. Ce qui déjà, avant même d'aller plus loin que ça, en 2026, dans une société qui est justement pas pleine de joie, c'est déjà un parti pris intéressant de dire je vais du côté de la joie, je vais du côté de la lumière.
1: Bien sûr, et surtout avec le message qu'il y a derrière, c'est que Joya, c'est quand même un message venant d'un esclave, du dernier esclave, donc qui a subi quand même et vécu peut-être l'une des pires horreurs du monde et qui, malgré ça, en tire une revanche intérieure de joie, quoi, de dire que malgré tout ce qu'on m'a fait subir, j'ai gardé cette joie et ça on peut pas y toucher.
0: Ça me fait penser à l'époux d'une des victimes des attentats du Bataclan qui avait écrit un très beau texte qui disait vous n'aurez pas ma joie,
1: vous n'aurez pas ma tristesse, vous voulez dire.
0: Vous ne prendrez pas ma joie.
1: Je me rappelle.
0: Et en fait, c'est on va écouter. Ouais. On va écouter votre voix. Donc, c'est le prologue. On est le 2 mai 1826, c'est sur l'album. Ah, je vous ai dit, on voyage même dans le temps. Et donc, on est avec ce personnage qui s'appelle Joya, alors qui est un personnage fictif, mais qui forcément existe.
1: Voilà, d'une vérité.
0: Voilà, c'est le dernier esclave américain.
2: Je m'appelle Joya, et j'ai fêté mes 43 ans le 2 mai 1826. J'ai vu ma femme mourir sous mes yeux, et mes filles ont été déportées dans une autre plantation il y a 3 ans. Ils m'ont fait souffrir. Ils ont arraché mon cœur à plusieurs reprises et ils m'ont tout pris. Mais ils n'ont jamais ébranlé une seule seconde ma foi. Je m'adresse au nouveau monde. J'ai rampé jusqu'à ce que mes genoux saignent pour que vous puissiez marcher la tête haute aujourd'hui. Et j'ai pleuré chacune des larmes de mon corps pour vous voir rire aux éclats.

0: L'éloge de la joie par Gioia. L'album, il est...
1: Très fier d'avoir fait cet album quand même, quand je t'entends en parler comme ça. Je crois que c'est sincère en plus de toi.
0: Oui, vraiment, parce que c'est épatant de se dire... il va prendre le temps
1: D'aller là-bas.
0: D'aller dans cette histoire-là, raconter, faire des pauses dans l'album. J'ai envie de comprendre comment c'est né tout ça.
1: Ben, c'est né d'une année 2024 où je perds un frère. Je perds mon frère de toujours, mon frère d'armes, qui décède noyé catastrophiquement comme ça un été le 3 août 2024.
0: Ouais.
1: Et lui, il me parlait souvent de ma musique. Il fonctionnait aux émotions beaucoup et il aimait cette musique émotionnelle que je mettais. Le taïk hit, le taïk tout droit, le temps n'y pense plus. Ça lui faisait rien, tu vois. Et il me disait, moi j'aime quand tu m'emmènes dans des histoires, j'aime quand tu fais comme quand on était petit et que tu t'inventes des trucs de starbé et trucs et qu'on s'y prête. Et il me parlait de ça à chaque fois et quand il s'en va, malheureusement, moi je comprends plus rien à la vie. Pendant un long moment, j'ai plus envie de rien parce que ce rapport à la mort, il a toujours été assez intense chez moi et perdre un frère comme ça que je n'aurais jamais imaginé. Il n'était pas malade. C'est pas comme si c'était un long combat où on a pu peut-être éventualiser le fait
0: se faire à l'idée
1: que peut-être il partirait. C'est du jour au lendemain. La veille, on devait faire un barbecue.
0: Très violent. Ouais.
1: Très violent. Donc c'est un truc dont tu t'y remets jamais, je pense. Et donc j'ai plus envie de rien. J'ai plus envie de musique. J'ai plus envie de chanter. J'ai plus envie de public. J'ai plus envie qu'on parle dans la rue. J'ai plus envie qu'on crie mon nom. J'ai plus envie de rien. J'ai plus envie de chanter. Et des fois, quand tu sais plus trop où tu vas, quand t'as plus envie de rien, faut des fois revenir de là où tu viens. Et j'ai passé quelques temps au Cameroun, en fait. J'ai passé un petit moment au Cameroun chez moi, parce que je m'étais arrêté, donc j'ai arrêté un peu de faire de la musique pendant 8 mois. Et pendant ce temps-là, j'étais au Cameroun pendant un temps. Et c'est là-bas où on m'a raconté cette histoire, en fait, de ce Gioia, tu vois, dans un village, tu vois.
0: Ouais.
1: On m'a raconté l'histoire de ce Gioia et ça m'a bouleversé de se dire que même lui et même eux à cette époque-là, qui ont vécu des choses horrible, bien pire que la mort, j'ai envie de te dire. Ben, ils ont décidé de quand même garder leur joie. Et je me suis senti tout nul, tout con à me dire, ben, en fait, toi, avec ta douleur qui est immense aussi, comment tu veux t'arrêter là? T'as 29 ans. Tu veux t'arrêter? Tu sais plus où aller? Comment ça? Non, ça n'existe pas. Mais je voulais pas revenir avec un album comme ça. Et en plus, ce qu'il y a de fou, c'est qu'après Fleur Froide et après Héritage, je savais plus trop qu'est-ce que je voulais raconter. Héritage, c'était beau, c'était un album événement, c'était avec Dadju, donc on n'avait pas besoin d'en faire trop. Juste lui et moi sur scène, c'était déjà fort. Mais là, revenir solo, j'avais pas envie de revenir en lover, en crooner encore, qui raconte des histoires d'amour et tout. Bien sûr que je le ferai toujours, mais il y a quoi derrière? Et puis après, j'ai eu mes deux gosses aussi, j'ai eu deux garçons. Et ça aussi, je me disais, qu'est-ce que t'as envie que tes enfants disent si demain, toi aussi, subitement, tu t'en vas? Qu'est-ce que t'as envie que ton public se dise si subitement tu t'en vas? Et qu'est-ce que t'as envie de laisser comme trace?
0: Mais alors ça, c'est terrible, parce que c'est pas anodin. C'est se dire, je sors un disque et possiblement, c'est la dernière trace que je laisse sur Terre.
1: Ouais, de ouf. Et c'est le dernier... Ben, chaque nuit, je pense qu'il faudrait se dire ça. Il faudrait se dire, est-ce que j'ai bien dit à ma femme que
0: je suis
1: désolé?
0: On ferait moins de conneries, c'est vrai.
1: Est-ce que j'ai bien dit à ma mère que je l'aime? Parce qu'il y en a plein qui se réveillent pas. Et depuis le début de l'émission jusqu'à maintenant, il y en a beaucoup qui sont pas réveillés et qui viennent de nous quitter, tu vois. Donc, je veux pas être trop morose, mais c'est une vérité, tu vois, faut se le dire. Donc, je me suis dit, si tu racontes un nouveau truc sur un album, sois prêt à raconter quelque chose de noble. Et on s'en fout des hits, on s'en fout des chiffres. De toute façon, c'est pas un truc que tu as cultivé. Raconte quelque chose dont tu seras fier. Et quand je suis devant toi là tout de suite, franchement, je me dis que j'ai fait le meilleur choix de ma carrière parce que ça tombe quand même dans l'oreille de certaines personnes, ça tombe quand même dans des cœurs qui comprennent et qui ressentent. Et ça c'est la plus belle des choses pour moi.
0: Alors il faut écouter Gioia, vous l'avez compris. On va écouter une chanson qui s'appelle Fanta Diallo.
1: Ouais.
0: Voilà, alors qu'il y a un clin d'œil évidemment énorme à Alpha Blondie et son Sweet Fanta Diallo, mais puisque ce voyage au Cameroun était tellement important, bah là on fait un petit tour par la côte.

0: Est-ce que Alpha Blondie a entendu cette chanson? Ouais. Peut-être qu'il est en train de nous écouter.
1: Peut-être
0: bisous,
1: nous
0: Alpha.
1: Écoute, ouais. Ouais. Peut-être un remix avec lui, qui sait?
0: Ah, ce serait bien.
1: Ce serait pas mal.
0: Ce serait une grande idée née dans cette émission. Ce serait pas la première, mais ça me ferait plaisir. Vous avez envie de voir Taïk en concert, hein? Ok, j'ai des dates. Il y a les festivals d'été déjà. Le Nancy Open Air le 1er juillet. Le Son by Toulon le 17 juillet. Le VNB Fest avec Moby et Superbus. Ce plateau incroyable. Le 23 août. Cet automne, Taïk s'occupe des autres pays de ce continent, car ils ont besoin de lui également en Angleterre, aux Pays-Bas et en Allemagne. Mmh. Et puis après, en 2027, on est sur une énorme tournée, Taïk, ouais. Le Joya Tour, 1er, 2 et 3 juin à Paris, à l'Accor Arena. Ça vous fait pas peur, vous l'avez déjà fait. Mmh. Et grande tournée des Zéniths à partir du 25 mars à Lille. Voilà, tous les grands Zéniths et Arena de France.
1: Yes.
0: Classe, non?
1: Pas mal.
0: Franchement.
1: Un beau marathon.
0: C'est sûr.
1: C'est bien.
0: Restez dans le coin, on n'en a pas fini avec Taïk. Il faut qu'on parle d'amour quand même. Non, parce qu'il en connaît un rayon, j'ai l'impression. Attendez, c'est des problèmes de couple. Restez à l'écoute, il va se passer des choses. À tout de suite.
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1: Et ce soir dans l'actu musicale, l'anniversaire de Paul McCartney, une nouvelle version d'une chanson de Yoa qui s'appelle Princesse K.O. Elle a eu la bonne idée d'inviter Marine. Oui, Marine qui a gagné la Star Academy l'année dernière. Vous allez voir, leur duo fonctionne très très bien. Et puis un blind test autour de l'année 1996. Si c'est une année musicale qui vous inspire, alors appelez-nous dès maintenant pour jouer tout à l'heure. 0810 055 056 à gagner l'album de mon invité Taïk. L'album s'appelle Joya et c'est un bijou. C'est fou parce que je le disais tout à l'heure à quel point Taïk, il y a un éclectisme qui permet dans votre disque d'être à la fois avec Aya Nakamura et Lara Fabian, d'être en feat avec des rappeurs, mais aussi d'être à la télé chez
2: The Voice. J'ai aimé ce que t'as dit inclassable. Je pense que tu viens de donner le titre de peut-être
1: le
2: un
1: bon
2: petit
1: classement.
2: EP ou un truc. Non, c'est vrai, c'est un vrai
1: inclassable.
2: Vrai, inclassable, c'est magnifique. Je trouve.
1: Mais en fait, on peut pas décider d'être inclassable. On l'est par la force des choses.
2: J'ai pas du tout décidé. J'aime tellement de choses.
1: Ouais,
2: déjà dans ma playlist, moi, on se foutait de ma gueule petit parce que j'écoutais de tout. Il y avait du Lara Fabian vraiment dans les quartiers nord de Marseille. Donc je me cachais pour écouter. Mais... et il y avait du Puissance Nord, et il y avait du Alonso, et il y avait du rappeur hardcore, et il y avait aussi la petite chanson à guitare voix de. Tu vois, donc j'ai toujours aimé trop de choses différentes, et je suis aussi plein de choses différentes, c'est-à-dire je peux être là avec toi un peu calme, tu vois, un peu réservé, un peu comme ça, je peux être cinglé, je peux aimer, j'ai trop de personnages, j'ai trop
1: je
2: de
1: vous
2: trucs.
1: Ai entendu dans certains podcasts un peu chifou,
2: des fois je suis un peu guédin, tu vois, ça dépend de plein de choses, de paramètres, mais tu vois, j'aime trop de choses, je peux être gaulerie, je peux être dans Joya, tu vois, c'est très premier degré, c'est quand même très sérieux, et puis après tu passes dans Fuck My Ex, dans un titre qui est totalement gaulerie et tout, et c'est tout ce que je suis, et j'ai pas envie d'être dans une case, donc je pense que le mot est inclassable. J'adore vraiment ce terme. Merci de l'avoir créé. Ce sera le titre d'un EP.
1: Ok, inclassable. Taïk. On va parler d'amour parce qu'il y a ce concept d'Afro Love.
2: Qui était,
1: voilà,
2: la colonne vertébrale.
1: C'est ça, de la musique sur le premier album. Et voilà, l'Afro Love est toujours là sur le deuxième. Il n'est pas tout seul, mais il se passe des choses.
2: Exactement.
1: Et alors, je le disais, c'est dingue parce qu'il y a plein de façons d'envisager évidemment les histoires d'amour. Il y a cette chanson. La même histoire. Écoutez, les amis, si vous êtes assis, allongez-vous immédiatement.

0: une chanson extrêmement
1: langoureuse,
0: lascive, langoureuse. Voilà. Mais l'amour, c'est aussi fuis-moi, je te suis, suis-moi, je te fuis. Aya Nakamura.

0: des histoires d'amour compliquées, ça fait des meilleures chansons.
1: Je pense pas, je sais pas honnêtement, mais moi j'estime qu'aujourd'hui le succès aussi de mes chansons, c'est qu'elles sont vraies, qu'elles sont pas juste toutes belles, toutes roses et basées sur de l'idyllique. Je pense qu'il y a des fois où justement, va loin en fait, là tu me casses la tête et peut-être que je t'aimerai après, c'est, ça se dit pas, c'est pas gentil, mais c'est la vérité, c'est ce qu'on ressent des fois. Il y a Daevin aussi, je pense que je te spoil un peu, enfin je te
0: devance un peu, mais il y a Daevin,
1: où là c'est d'une sincérité qui
0: en même temps c'est génial. Daevin, c'est marqué sur la liste des chansons, ouais, entre parenthèses, interdit aux femmes.
1: Ouais.
0: Qu'est-ce que j'ai fait?
1: Je suis allé l'écouter. Je pensais que tu disais qu'est-ce que j'ai fait. Bah oui, je savais. C'était aussi un clin d'œil pour dire interdit, mais qu'est-ce que vous allez faire? Vous allez vous ruer dessus, forcément.
0: Évidemment.
1: Bah oui, tu vois.
0: C'est, en vrai, c'est la première que j'ai écoutée.
1: C'est vrai? C'est dingue.
0: Après, je l'ai remis dans l'ordre. Donc voilà, interdit aux femmes, mesdames.

0: s'apprête à faire une connerie.
1: Ouais,
0: c'est comme ça.
1: C'est ça, c'est la vie. Ah, c'est la vie.
0: David, oui, alors c'est la vie. Et à la fois, j'ai bien aimé aussi dans vos textes l'idée que les femmes sont pas forcément celles qui attendent à la maison le mari qui, un peu lassé finalement, va se taper la voisine. On a aussi des filles qui cherchent des histoires sans lendemain.

0: qui n'a jamais envoyé un petit texto à son candy boy, me jette la première pierre. Donc c'est complexe, en
1: fait. Ouais, c'est complexe. Bah oui, c'est riche. Ouais. C'est plein de choses, tu vois, justement. Oui, les femmes ne sont pas seulement là à attendre leur chéri, elles ont aussi leur entre guillemets, leur vice, leurs envies, leurs trucs. C'est pas que les hommes qui sont les méchants, et c'est pas que les hommes aussi, des fois, qui peuvent avoir des envies un peu charnelles. Et ça, je trouve que c'est le bon équilibre dans l'amour et dans mes textes. C'est que personne n'est délaissé, il y a de la musique pour tout le monde. Et je suis toutes ces choses-là aussi. J'ai vécu des histoires très langoureuses, très romantiques, et j'ai vécu des histoires sales, entre guillemets. Et je les mets en chanson, honnêtement, je suis pas là pour mentir aux gens. Et Candy Boy, ouais, ça part d'une discussion avec mes danseuses de l'époque. Et en fait, j'écoute, et tu sais, ma musique, elle vient de discussions comme ça, à la chicha, peu importe, comme ça, où on discute, et je me dis, mais en fait, c'est trop vrai. Et ça a le mérite d'exister sur une chanson, cette histoire, tu vois. Ouais. Donc voilà, ça donne joya. Et depuis que tu défiles les chansons, ça fait longtemps que j'avais pas réécouté cet album, depuis qu'il est sorti, je crois. Et je suis très très très content de ce qu'on a fait avec l'équipe. Je veux vraiment saluer tous les compositeurs et toutes les personnes qui m'ont aidé à faire cet album. On parle pas assez d'eux en interview, je pense. C'est très important de faire même une émission autour de ça, des compos, des mecs qui suivent un peu la folie des artistes, tu vois. Ouais. Quand j'arrive et que je dis à Black Doe, en l'occurrence, qui a fait ce titre, je veux raconter ça, il me dit, mais t'es un malade, allez, on y va, clink, tic, clink, tic, clink. Tu vois, mais c'est ça, hein, suivre un artiste comme ça, fêlé comme moi en plus, je salue ces gars-là et je leur dis merci et merci encore et de me lâcher jamais, les gars, parce que vraiment, on a fait un album de gueule. Hein.
0: Ouais. Ouais. Il est hyper réussi, s'appelle Joya, il est disponible partout. Et la tournée de Zénith et d'Arena autour de cet album, le Joya Tour de Taï, qui commencera le 25 mars 2027 au Zénith de Lille, tous les Zéniths de France. Et ça se terminera à Paris les 1er 2 et 3 juin à l'Accor Arena, comme disent les jeunes, ou Bercy. Comme disent les personnes comme moi. Taï, bravo, je sens que vous êtes inspiré partout et je crois que c'est providentiel et qu'il faut continuer à avoir vos oreilles et vos capteurs grands ouverts et nous raconter plein de choses. Je vous souhaite une belle et
1: merci
0: bonne infiniment. Et longue route.
1: Très gentil.
0: Et on se quitte avec votre girlfriend.
1: Allez.
0: Je crois qu'elle est contente d'être là. Merci Taï, à bientôt.
1: Merci à vous.

0: connaît tous un peu les girlfriends de Taïk, tellement on adore ce nouvel album qui s'appelle Joya. Taïk, c'est incroyable, hein. C'est plus d'un milliard de streams, 1,5 milliard de vues sur YouTube, et puis vous êtes des millions à le suivre sur les réseaux sociaux. Alors voilà, je vous encourage à écouter son nouveau disque, tellement surprenant, beau, profond, mais aussi dansant. Taïk était l'invité de Décibel.
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0: Jean Dujardin a enregistré une chanson, oui, un duo avec Jeanne Chéral. Tout commence avec cette chanson de Jeanne Chéral. Elle était venue la présenter dans Décibel. Vous vous souvenez, c'était Jean.

raconte son amour pour un acteur qui s'appelle Jean. Et puis ils sont invités ensemble à l'émission C'est à vous sur France 5. Et Jeanne Chéral chante Jean en regardant dans les yeux Jean Dujardin. Tous les deux sont hyper troublés, heureux de partager ce moment. Et là, bim bam boum, ils se retrouvent en studio où ils chantent ensemble. Jeanne Chéral et Jean Dujardin. La chanson s'appelle Je pense à vous. Et franchement, c'est pas un gadget, ça a même un petit air de tube de l'été.

0: ont bien pensé à nous, tous les deux, en studio, Jeanne Chéral et Jean Dujardin, ça vient de sortir et c'est très réjouissant, je pense à vous.
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0: Un blind test autour des tubes de l'année 1996 à gagner ce soir. C'est l'album de Taïk qui justement est né en 1996, donc ça tombe très bien. Et pour jouer avec nous, il y a Malo. Bonsoir Malo.
2: Bonsoir.
0: Bienvenue dans Décibel, comment ça va?
2: Bon, ça va, comme une fin de journée.
0: Oui, voilà, c'est vrai, j'avoue. Une fin de journée, une fin de saison, une fin du mois, mais on va y arriver. Malo, il y a aussi Thierry qui est avec nous. Salut Thierry.

0: Bonsoir Émilie, bonsoir Malo.
1: Bonsoir.
2: Bonsoir Thierry.
1: Alors, quels souvenirs avez-vous l'un et l'autre de cette année musicale 1996, il y a 30 ans donc?
2: Bah, pas grand-chose. Moi, j'avais 6 ans.
1: Oh, Malo. Ok, oui, je comprends. Je comprends. Et Thierry, 1996, c'est une année musicale marquante ou pas?
0: Oui. Je... Aïcha.
1: Ah oui, la chanson de Khaled écrite par Goldman. Mais oui, elle était magnifique.
0: Ouais.
1: Ben, j'ai oublié de la mettre dans le blind test, hein, je suis en train de me dire. Bravo Thierry. Je vais le noter pour le prochain blind test 1996, parce que quel tube. Oh là là, mais magnifique chanson. Magnifique. Alors Thierry et Malo, j'ai choisi donc des chansons qui ne sont pas de Khaled de 1996, des tubes, et il va falloir retrouver le plus rapidement possible le nom des interprètes de ces chansons qui ont cartonné cette année-là. Et à la fin, tout le monde gagne, évidemment, personne ne repart bredouille de décibels. Donc vous aurez chacun un exemplaire de Joya, le nouvel album de Taïk, Malo et Thierry. Petit point de règlement, quand on envoie la chanson et que vous vous dites « Ah, j'ai le nom de l'interprète », donnez bien votre prénom avant de donner la réponse pour que pour prendre la main, en fait. Ok ?
2: Très bien, ça marche.
1: Génial. Première chanson de l'année 1996. C'est marrant parce que comme ça fait, il y a pile 30 ans, en fait, on ne va pas arrêter de se prendre des petits coups de vieux, enfin, sauf Malo qui est jeune. Mais nous, on va se prendre des coups de vieux puisque voilà, c'était il y a 30 ans. Cette chanson-là, par exemple, Malo, Thierry, dites-moi, qui chante ça ? Yo !
2: C'est les Spice Girls.
1: Oui,

0: c'était les Spice Girls avec Wannabe, leur premier tube, il y a 30 ans. Oui, c'est terrible, je sais. C'est fou. Enfin, moi, j'ai beaucoup de mal avec l'idée de me dire que cette chanson a 30 ans, mais Malo le vit très bien et il a marqué son premier point.
1: Bah oui, c'est grâce à mes sœurs.
0: Ah, merci les sœurs. Et oui, qui écoutaient ça à fond, évidemment. Évidemment. Allez, on continue. 1996, c'est aussi cette chanson-là. Assez sexy et mystérieuse.
2: Hélène Germain, Thierry Millet.
0: Oui, bravo Thierry. Elle est géniale cette chanson. D'ailleurs, je trouve qu'elle passe pas assez à la radio. On passe beaucoup les chansons, évidemment, Désenchantée, qui est quand même la chanson des années 90 de Mylène Farmer. Mais California, elle est magnifique. Et le clip aussi était très beau, comme souvent avec, avec Mylène Farmer. Un point pour Thierry, un point pour Malo. Vous êtes tous les deux bien calés en 1996. On en envoie une troisième juste pour l'amour du jeu, mais vraiment bravo messieurs.
2: Thierry Pascal, oui.

0: Thierry qui ont fait avec nous ce petit voyage en 1996. Merci beaucoup d'avoir joué avec nous, messieurs.
1: Merci beaucoup,
0: plaisir.
1: Merci beaucoup, bonne soirée.
0: Merci. Vous connaissez le chemin. Vous revenez quand vous voulez pour jouer avec nous dans Décibel. Je vous envoie l'album de Taïk et je vous propose, tiens, de retrouver une chanson de 1996. C'est marrant, hein, quand même, ce phénomène de tube. C'est-à-dire que cette année-là, et sans doute l'année suivante, je pense qu'on a écouté cette chanson-là tous les jours. Et puis après, on a oublié qu'elle existait. Même que si je vous demandais le nom du groupe, vous me diriez, mais c'est Fool's Garden. On n'en avait pas tellement entendu parler depuis, mais on réécoute avec bonheur leur chanson Lemon Tree.

0: vous aviez oublié leur nom, mais certainement pas leur chanson, Lemon Tree. C'était le groupe allemand, Fool's Garden. Eh ben oui, c'était des Allemands. Je précise parce que ça s'entend pas Zergout.
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0: Yoa, elle a été couronnée en 2025 aux 40e victoires de la musique. Révélation scène de l'année. La jeune Yoa qui a vraiment cartonné avec son premier album, La Favorite, et qui reprend des chansons de son album en duo régulièrement. On l'a ainsi entendu chanter récemment avec Ben Mazoué, Solane ou encore Stilto. Elle a invité Yoa Marine. Marine qui a gagné la Starac, Marine qui nous a fait un ici live formidable au Louvre-Lens il y a quelques semaines. Marine donc a partagé avec elle une de ses chansons signature, Princesse K.O. C'est Yoa et Marine et c'est notre coup de cœur du jour dans Décibel.

0: Marine, invitée de Yoa sur cette chanson Princesse K.O. Marine, qui après une belle série de festivals d'été, attaquera une grande tournée française à partir du 2 octobre. Première date à Niort.
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0: C'est l'anniversaire de Dieu aujourd'hui. Oui, enfin Paul McCartney, mais pour moi, donc ce qui se trouve sur Terre de plus proche d'un dieu, de la musique notamment, c'est Paul McCartney. Il a 84 ans aujourd'hui et cette chanson merveilleuse qu'il a composée et chantée a 60 ans, elle.

0: 12 albums avec les Beatles, 7 avec les Wings et 19 en solo. Joyeux anniversaire, Dieu. Paul McCartney à 84 ans aujourd'hui. Merci les amis d'avoir écouté Décibel. Merci à l'équipe de l'émission. Il y avait Iris Guitoni, Florent Hanoun, Antoine Griffin, Elodie Bianca Maria, Yanis Kalem et Franck Moilier. Demain, notre invité sera Grand Corps Malade.
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0: Belle soirée à l'écoute. D'ici, la musique continue à 21h.

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0: C'est un grand auteur. 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

0: Saviez-vous que Santiano, le plus célèbre chant de marin, était à l'origine une chanson de guerre mexicaine?
1: Les secrets de vos chansons préférées, Johan Guérin.
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0: Santiano était un chantier, un chant de travail né au 19e siècle. La version originale racontait la guerre sanglante entre le Mexique et les États-Unis. Elle rendait hommage au général Santa Anna. C'est en 1961 qu'Hugo Frey redécouvre ce morceau chez des chanteurs américains. Pour en faire un succès populaire, il opère un recyclage historique génial. Il gomme tout l'aspect militaire et transforme le général Santa Anna en un fier trois-mâts lancé sur l'Atlantique.
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0: Adieu les champs de bataille, Hugo Frey a transformé un chant de guerre en une invitation au voyage.

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0: Voici M, la chanson française.
1: Le couple Véronique Sanson et Michel Berger est porté par une passion dévorante. Mais derrière le bonheur apparent, un séisme se prépare en coulisses.
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1: En 1973, Véronique s'absente de l'appartement en prétextant une course. Elle dit à Michel qu'elle descend simplement s'acheter des cigarettes. En réalité, la chanteuse ne reviendra jamais et s'envole pour les États-Unis. C'est le début d'une fuite spectaculaire pour rejoindre le rocker Stephen Stills.

0: départ brutal laisse Michel Berger dévasté, seul avec ses compositions. Mais de cette trahison naîtront les plus belles chansons de rupture de l'histoire. 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
0: 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Jean-Jacques Goldman et Sirima. Là-bas, la chanson préférée de Ben Mazuet.
3: C'est un live. Un live de Jean-Jacques Goldman. Une chanson qui s'appelle Là-bas. J'y pense parce que c'est le premier live auquel j'ai assisté dans ma vie. J'y pense parce que il y a un duo avec le public. C'était vraiment incroyable. C'est un morceau que j'écoute souvent en voiture.

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0: au-delà. Un coup de cœur ici même. 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
5: Eh ben Adichat, Camille.
3: Adieu.
5: Toi, tu vas nous raconter une trop belle surprise qui t'est arrivée il y a 2 ans et demi, c'est ça?
3: Luca, Carrie, Anso, Delame, Maïboun. J'étais chez ma mamie et à l'ouest mes spies qu'arrivent ta ninja d'abnodote. Mes parents, ils arrivent pour manger et qu'ils me disent ça aide d'abnodote à la béiture, que je suis grosse colis qui t'attend. Et ils me disent viens à la voiture, il y a un gros colis qui t'attend. Et donc hop, qu'arrive à la voiture, qu'ouvre la porte, il n'éveille pas sa rêve. Je vois rien dans la voiture. Et au pied de Seti, qui a eu boule des peus, je vois une grosse boule de poils à mes pieds. Car Lumeka, c'est mon chien. Lumeka qui s'appelle Soleil. Mon chien s'appelle Soleil.
5: Oh, parce qu'il a mis du soleil dans ta vie?
3: Pas tout le temps. Pas tout le temps. Quelqu'un taré, il a ce bestesse d'Aumeka, il y a autre chose. Je vous raconterai les bêtises de mon chien une prochaine fois.
5: Eh ben j'ai hâte. Merci Camille.
3: Merci, salut.
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0: quoi votre passion, Eric ?
1: Alors moi, c'est le chant lyrique italien.
0: Vous avez toujours fait ça ?
1: Non, pas du tout. J'ai commencé à chanter depuis à peu près 2 ans.
0: Vous faisiez quoi avant alors ?
1: Alors avant, moi, j'étais plutôt dans le côté sportif. J'étais joueur de foot national. J'ai eu la chance d'être professionnel pendant un petit peu de temps. Et ensuite, j'ai été entraîneur de football.
0: Et alors, comment votre vie a basculé ?
1: Alors, tout simplement, ça a été un concours de circonstances. J'étais dans un camping. Anne-Laure Cibon, qui a fait la finale à Star Academy, m'a entendu ma voix et m'a proposé de faire sa première partie.
0: C'est un conte de fées.
1: Complètement, surtout que j'avais jamais fait de scène de ma vie.
0: Il y avait des chanteurs quand même dans votre famille ou pas du tout ?
1: Oui, j'avais ma maman qui était chanteuse, qui devait rentrer au conservatoire de Paris. À l'époque, c'était Jean Nouin et Régine. Et ben, je me sens un peu coupable parce que elle venait d'accoucher et donc elle n'a pas pu continuer son rêve.
0: Le chant italien, c'est important, ça m'est rendu compte.
1: Absolument. J'ai mes ancêtres qui habitaient Palerme et j'ai quand même baigné un petit peu dans le chant italien avec ma grand-mère qui adorait les chants italiens.
0: Les fauteuils se sont retournés. Dites-nous pourquoi je dis ça.
1: Oui, j'ai eu l'occasion, comme ça, c'est un concours de circonstances. J'étais sur un bateau en croisière et j'ai une amie qui était avec moi qui me dit « Rick, il y a The Voice sur le bateau ». Donc je ne le croyais pas. Et donc j'ai fait les auditions, on était 47, il n'en gardait plus que 7. Et j'ai eu la chance de pouvoir chanter, d'aller en finale. Et donc c'était l'Italie contre la France. Mais j'ai perdu contre une sacrée chanteuse, une fille qui était superbe.
0: Vous chantez où alors aujourd'hui ?
1: Actuellement, je fais des petites scènes, mais alors quand je dis les scènes, c'est des salles des fêtes et dans les petits villages. Et j'ai eu l'occasion de faire l'année dernière le tremplin musical à Muret, où il y avait des artistes, auteurs, compositeurs, et j'ai eu la chance de gagner le prix du jury, le coup de cœur du jury, et ils m'ont offert la première partie des Vendredis de l'été qui se font chaque année sur Muret.
0: Vous y pensez régulièrement à votre maman, du coup ?
1: Absolument, oui. En fait, j'ai une coach qui s'appelle Aurore Massat, qui est ma coach. Et qui chante avec moi, qui me fait penser beaucoup à ma maman, parce qu'elle a à peu près la même voix. Et c'est vrai que ma maman, quand je chante, j'ai l'impression qu'elle est à côté de moi, quoi. Et jamais j'aurais cru qu'un jour j'arriverais à chanter, et je sens qu'elle est avec moi.
0: Vous envoyez en tout cas, on finit par Caruso ?
2: Allez, si vous voulez.

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1: Aujourd'hui, je voulais vous parler de cet homme au courage inégalé, le facteur auxiliaire Clavel. Au début du XXe siècle, la vie se développe au sommet du Mont Ventoux avec l'arrivée de l'observatoire. Le service postal de cette structure souhaite recevoir le courrier plusieurs fois par semaine. Sauf que le sommet du Mont Ventoux culmine à plus de 1900 mètres d'altitude et un accord est passé. Le courrier devra être acheminé 5 fois par semaine tous les jours, sauf le mardi et le jeudi. Ce sera donc le facteur Clavel qui s'occupera à pied de cette tournée. Imaginez bien, 22 km aller-retour via des raccourcis sont ainsi réalisés par ce facteur, payé, écoutez bien, 4,50 francs par jour. Il faut en moyenne au facteur 5 heures pour monter et 3 heures pour descendre. Mais quand la saison d'hiver arrive, c'est une autre histoire. La neige à l'époque pouvait encore atteindre 1 mètre de hauteur. Pour ajouter les vents terribles du sommet et les températures négatives, le facteur Clavel peut mettre jusqu'à 8 heures de marche pour gravir le sommet. À l'époque, cette ascension quasi quotidienne attire un bon nombre de curieux qui n'hésitent pas à faire l'ascension avec le postier qui se transforme alors en guide. Et puis, comme si ça ne suffisait pas, le facteur doit aussi effectuer une tournée de 10 km sur les hauteurs du Ventoux. Son salaire à l'année ne dépasse pas les 190 francs. À l'époque, un article de presse demande sa titularisation auprès de l'administration des postes. Le facteur Clavel partira ensuite en 1914 au front durant la Première Guerre mondiale et on ne retrouve pas sa trace dans l'histoire vauclusienne. Aujourd'hui, l'unique souvenir de ce facteur courageux est la création dans les années 50 du chemin du facteur au Mont Ventoux qui permet d'emprunter son périple via la Combe dans Suisse.
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1: Bonjour Johan.
2: Salut Manu.

0: On va dire qu'il est début du siècle. Il n'est pas en très bon état, donc je t'avoue que je le mets ici pour la déco. Mais c'est toujours très beau. Et puis le format du violoncelle est déjà un format imposant pour un instrument à cordes.
1: Il y a une élégance.
0: Il y a une élégance. On imagine très bien, une ou un violoncelliste sur son tabouret avec son archet sortir du bac comme ça. Enfin, voilà. Moi, je suis fan absolu du violoncelle et du son du violoncelle.
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0: Donc ça, c'est une pièce de déco qui peut être vendue, on va dire autour de 300-400 euros. Parce qu'un violoncelle ancien en bel état de cette marque-là, ça peut se vendre assez cher aujourd'hui.
1: Là, on pourrait jouer avec un violoncelle de ce type-là ?
0: On pourrait jouer, tout à fait. Bien sûr, ce sont des violoncelles qui sont encore utilisés. C'est un très beau violoncelle d'étude.
1: Ça mérite une grosse restauration.
0: Ça mérite une très grosse restauration chez un luthier. J'ai bien peur que la facture soit un peu onéreuse. Donc, je pense qu'il faut le destiner à la déco ou alors à un bricoleur, vraiment. Voilà.
1: Je le valide parce qu'il est très élégant, ce violoncelle. C'est J'entends beau, déjà un certain son. Ouais. Merci beaucoup, Jean.
0: Merci, Manu. À très vite.
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4: Bonjour, je m'appelle Armand. J'ai vécu à Tartas depuis 1923, l'année où je suis né. Ma génération, nous avions 6 kilomètres à faire pour aller à l'école. Nous avons commencé l'école à 6 ans et nous faisions tous les jours 6 kilomètres aller, 6 kilomètres retour. Il n'y avait même pas de vélo. Souvent, les enfants étaient surmenés. Alors, c'est impensable de faire ça maintenant. J'étais à l'école à Tartas.
0: D'accord.
4: Un instituteur qui s'appelait Maurice Véraud. On parlait le patois landais et j'ai appris la langue française à l'école. Maintenant, c'est perdu. Mais enfin, je le parle et je pourrais même l'écrire. Et il y avait une interprète à l'école. Une parole maldite et elle nous reprenait pour nous dire que, voilà, en français, ça se dit comme ça.
1: Vous êtes devenu ensuite agriculteur.
4: Je suis devenu agriculteur en suivant mon père, moi. À l'époque de notre jeunesse, nous travaillions gratuitement. On n'avait pas de salaire. J'ai eu l'idée de me lancer dans le commerce parce que ma vie a été très dur. J'ai perdu mon épouse. Elle avait 24 ans. J'avais un bébé. Et alors, j'étais le gendre ici. J'étais pas chez moi. Et alors, je suis resté chez mes beaux-parents pour élever mon fils. Le grand progrès, ça a été après la guerre, les 30 glorieuses. Il commençait à avoir des tracteurs. Ça a été un saut immense pour l'agriculture. Parce qu'avant, on travaillait avec des bêtes, des vaches ou des mules. Le progrès a été immense. On faisait du maïs. Les Américains nous ont aidés aussi à la fin de la guerre. C'était le plan Marshall. La grand-mère de ma première épouse était veuve de guerre. Alors je lui avais expliqué, si j'avais les moyens, j'aimerais bien être marchand de bestiaux. Et alors elle m'a dit, si tu te sens capable, moi je t'avancerai l'argent. J'ai tenté le coup et je me suis lancé. En 1946, les députés ont voté à l'unanimité une loi pour annuler le bétayage. Et ils ont remplacé le bétayage par le fermage. Il y a beaucoup de bétayers qui ont acheté la propriété. C'est pour cette raison que moi j'ai acheté ici. L'arrosage est arrivé, on a presque plus que doublé le rendement du maïs. Ça a été un grand progrès. La sécheresse faisait pas mal de dégâts. J'ai remarqué une chose il y a 100 ans. Le sol ne dégelait pas de la journée. On ne voit plus ça. Ce qui nous a aidé, c'est l'inflation. Nous avons emprunté, mais il y avait l'inflation à deux chiffres. J'ai appris Internet, assez âgé. Tout le monde était contre moi. Je n'y arriverai pas. J'ai voulu toujours avancer. Et alors, je n'ai rien dit à personne. Je me suis pris une prof. Et alors, elle m'a dit, je suis très contente. Je vois que vous allez y arriver. Parce que j'ai la vue sans lunettes et je suis en temps comme à 20 ans.
1: Qu'est-ce qui a changé à Tartas par rapport à l'époque que vous avez connue?
4: Moi, j'ai vu deux maires à Tartas sans qu'il y ait d'élection. De 1940 à 1945, c'était la dictature. Le maire était désigné par le préfet.
1: Armand Lapeyre, on va bientôt se quitter, malheureusement.
4: Déjà?
1: Eh oui, ça passe vite. Hein. Je vous ai fait faire un petit exercice. C'est de me donner le nom de la radio qui vous a tendu le micro aujourd'hui.
4: Ici, Gascogne.
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5: Et je suis ravie de retrouver dans cette rubrique celle qui a été la révélation littéraire dromoise de 2024, Valérie Patureau, avec sa cuisinière des Kennedy, qui a conquis 100 000 lecteurs l'année dernière. Elle publie cette rentrée aux Escales, un très très

0: très beau troisième roman qui s'appelle L'Enseveli. L'Enseveli, c'est d'abord l'histoire d'Abel, poilu de la Grande Guerre, blessé au combat en sauvant un inconnu. Il est transféré dans un hôpital de fortune où il va faire la connaissance d'un mystérieux voisin de lit, une gueule cassée qui, incapable de parler, va communiquer avec lui à l'aide d'un petit carnet. Adrien, c'est son nom, est médecin et officier, tandis qu'Abel, simple soldat, vient de la Drôme paysanne. Mais là, pour passer les journées, ils vont se raconter l'un à l'autre et tisser un lien si puissant que lorsqu'ils seront séparés, il faudra à tout prix se retrouver. Pourquoi Valérie Patureau a-t-elle voulu redonner vie à des combattants de la Grande Guerre? C'est la question que je lui ai posée.
1: Peut-être parce que je suis la dernière génération à les avoir croisés. Je m'en souviens très bien, je devais avoir 7-8 ans et le frère de ma grand-mère me terrorisait parce que quand on allait chez lui, il retirait son œil de verre et donc il avait eu un terrible, voilà, sur un obus pendant la guerre de 14. Moi j'ai un intérêt très fort pour l'histoire, pour cette période particulière de l'histoire aussi parce qu'elle représente vraiment, je le trouve, au même titre que la Révolution française, elle représente le socle de notre société moderne. Je ne suis pas historienne, donc je n'ai pas du tout voulu écrire un livre sur la guerre. J'ai voulu écrire un livre sur l'amitié et surtout poursuivre ma quête que j'avais déjà dans Nézida de cette interrogation sur le déterminisme social qui fait que nous rencontrons tous, sans que ce soit vraiment conscient, des gens qui partageons à peu près les mêmes choses, les mêmes... Voilà. Et il n'y a pas 36 circonstances. Il y a l'hôpital qui parfois vous amène à partager une chambre d'hôpital avec quelqu'un qui n'a pas du tout la même vie que vous, ni en âge, ni en lieu, ni rien. Et puis la guerre. Et c'était vraiment ça mon sujet. Et là, j'ai eu envie de m'intéresser, de m'interroger sur la sensibilité des hommes qui, en fait, n'est pas si lointaine de la nôtre.
0: Et puis, contrairement à la cuisinière des Kennedy, on est dans un roman du temps long.
1: C'est vrai que dans la cuisinière, je suivais sa vie. Et Dieu sait que sa vie est assez trépidante et qu'elle nous emmenait d'épisode en épisode. Là, c'est un temps long. C'est un livre à la fois de terre, je dirais, parce que la terre est présente tout le temps. La terre qui vous engloutit, la terre qui... Enfin, c'est vraiment un livre de terre et un livre sur le temps, parce qu'il n'y a que dans ce temps long qu'on arrive aussi à se connaître, à se livrer, à apprendre les uns des autres. La grosse différence aussi avec mes deux premiers romans, c'est que c'était des histoires qui parlaient de personnages qui avaient existé. Là, ils sortent tous les deux de mon imagination. Ils sont nourris de tout mon imaginaire qui a été bercé par tous ces livres formidables sur cette période. Et de beaucoup de choses de ma propre vie, sans s'en rendre compte, les deux grand-mères présentes dans ce livre, ce sont les miennes. Mais je ne sais pas si je l'ai vraiment décidé. Je crois que c'est vraiment arrivé au fil de l'eau.
0: Et de cette écriture puissante de Valérie Patureau qui, en quelques mots, fait naître des images fortes, des émotions qui vous envahissent, c'est vraiment une magnifique écrivaine que je vous conseille de découvrir avec L'Enseveli qui est paru aux Escales.
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3: Salut, ici, c'est Lancelot. On écoute ensemble mon dernier single, Un homme seul.
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3: Je passe.

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1: Le quotidien d'une personne en situation de handicap, et plus précisément en fauteuil roulant, quelles sont les difficultés du quotidien? Est-ce que c'est galère? C'est ce qu'on va découvrir parce qu'aujourd'hui, j'ai testé pour vous un trajet en fauteuil roulant. J'ai rendez-vous à la radio en centre-ville du Mans, c'est là que je retrouve Damien Loison-Planchon.
2: Bonjour, bienvenue dans mon quotidien de personne en situation de handicap.
1: Damien a 38 ans et le syndrome de Hartnup avec une neuropathie. Ancien informaticien de métier, il est touché par cette maladie très rare. À sa connaissance, c'est même le seul cas en France. Il enchaîne donc les hôpitaux, les spécialistes et les soins du quotidien en attendant que la recherche avance. Tout un ensemble lourd à porter auquel s'ajoute le stress de tous les jours lorsqu'il sort en extérieur. Et pour m'en rendre compte, je vais donc le raccompagner chez lui, ce qui implique de passer par la tant redoutée avenue Bollé et ses travaux. C'est parti, on démarre.
2: Là, tu vois, il y a un exemple, c'est que tu vois le trottoir devant, il est rehaussé. Donc là, moi, je vais m'amuser parce qu'il va falloir que je fasse arrêter tout le monde pour pouvoir faire un demi-tour.
1: Et très vite, je me rends compte des difficultés. Poubelles mal rangées, voitures mal garées, trottoirs abîmés. La liste est très longue et ça devient vite un parcours du combattant.
2: T'as pas le choix, en fait, t'es obligé d'être vigilant sur tout. C'est hyper lourd et puis c'est surtout hyper fatigant et hyper énergétique de réfléchir à comment je fais pour aller d'un point A à un point B en prenant le temps, entre guillemets.
1: Avec parfois l'obligation de devoir prendre des risques parce qu'au fur et à mesure qu'on avance, on arrive sur l'avenue Bollé et problème, certains trottoirs ne sont pas adaptés. Donc, Damien doit aller sur la route.
2: Voilà, et puis alors ça, les voitures qui te klaxonnent alors que, tu fais comme tu veux.
1: Heureusement, Damien garde le sourire, mais il me fait prendre conscience de tous ces petits détails auxquels on ne prête jamais attention. Exemple, les petites marches des devantures d'établissement.
2: Ça, c'est un cabinet de kiné, regarde, t'as deux marches.
1: Et ces petites marches, ça prive carrément Damien de pouvoir accéder à certains commerces tout simples, à commencer par une boulangerie devant laquelle on passe sans pouvoir s'arrêter. Et Damien m'explique que le problème de ces sols mal entretenus, c'est que ça use les pneus plus vite. Au bout de plus d'une demi-heure, on arrive enfin à destination, mais comble du sort. Son entrée est en travaux depuis le mois de juin et il est obligé de passer par le parking. Preuve qu'il reste encore du travail en matière d'accessibilité. Et à ce propos, à partir du début d'année 2026, avec son association Les Étincelles 72, ils vont distribuer des flyers
2: à tous les ERP, tous les établissements en soins du public, pour leur dire comment faire les aménagements. Penser à nous, c'est penser aux autres, c'est-à-dire penser aux personnes âgées qui sont en déambulateur, c'est penser aux dames qui sont avec des fauteuils. C'est penser à tout ça.
1: Et pour y penser, quoi de mieux que le Téléthon qui se mobilise dans toute la Sarthe? Alors, ce quotidien de personnes en fauteuil roulant, c'est testé, mais avec toutes les galères, il y a encore du boulot, et ça, c'est pas approuvé par Ici-Mène.
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3: C'est la Camille Minute, votre chronique de la joie et de la bonne humeur. Aujourd'hui, on va parler des red flags. Alors, c'est quoi un red flag? Un red flag, c'est littéralement un drapeau rouge. Dans la vraie vie, ça veut dire attention, danger. Fuis, cours, ne réponds pas à ce message. Le red flag, c'est le petit signal que ton cerveau voit, mais que ton cœur ignore, en disant, non mais ça va, je gère, on va gérer. Le red flag, c'est pas encore une catastrophe, c'est l'annonce de la catastrophe. C'est le teaser du film d'horreur. Il dit, je suis pas

0: jaloux. Par exemple, si le mec il dit je suis pas jaloux, mais il connaît l'heure de ta dernière connexion avant tout le monde, il est jaloux. Ok? Si elle te dit ah mais moi je suis très cool, mais qu'elle fouille dans ton téléphone, même quand il est éteint, elle est pas cool. Un red flag, c'est pas un défaut, c'est un avant-goût du problème. C'est quand quelqu'un te dit ah moi je suis comme ça, et que toi au lieu de partir tu réponds ah bah parfait, non fuis, cours. Bref, les red flags c'est simple. Si tu te dis ça va sûrement passer, et eh ben ça passera pas. Voilà, c'est aussi simple que ça. Alors maintenant, ce que je vais faire, c'est que je vais vous lister, parce que l'être humain va toujours trop loin, des red flags vraiment exagérés, des red flags qu'on voit sur les réseaux sociaux qui sont vraiment, ça va beaucoup trop loin. Une fois j'ai vu une vidéo, il y a une nana, elle a sorti. Moi j'ai un red flag. Mon red flag, c'est les mecs qui tiennent la barre du métro dans le métro. Donc maintenant en fait, faut choisir entre tomber par terre ou être célibataire. Il y a un mec, il a dit, une fille qui finit son assiette, c'est un red flag. Frérot, elle a juste faim. Hein. C'est pas toxique, c'est la dalle, ça s'appelle. Après, il y a des red flags. Et quelqu'un dit, ouais, moi, mon red flag, c'est quelqu'un qui met son réveil à 6h du matin, même le week-end. Excuse-le d'être pauvre, hein, il veut bosser, ce monsieur-là. Il y a quelqu'un qui a dit, voilà, moi, mon red flag, une personne qui aime l'eau plate. Donc, en fait, si t'aimes pas les bulles, t'es toxique, quoi, t'es dangereux. J'ai vu aussi, mon red flag, c'est quelqu'un qui répond trop vite au message, ou trop lentement. Le bon timing, c'est jamais bon, quoi. Il y a un mec qui l'a dit, moi, mon red flag, c'est une fille qui dit, on verra. C'est pas un red flag, ça. C'est une promesse honnête. Et j'espère qu'elle le verra pas, le mec. Hein. À ce rythme-là, respirer va devenir un red flag. Bientôt, il aspire par le nez, c'est un red flag. Les gens, ils veulent plus une relation, ils veulent un CV sans défaut. Et même là, ils trouveront un red flag dans la photo. Avant, on cherchait l'amour. Maintenant, on cherche la faute. C'est bien ça, le problème.
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2: Victor Hugo est venu à Reims à plusieurs reprises, et notamment lors du sacre de Charles X, le 29 mai 1825. Charles X qui a succédé à son frère, Louis XVIII, quelques mois plus tôt, en octobre 1824. Depuis 10 ans, en fait, les Bourbons retrouvaient le trône après la chute de Napoléon et l'entrée dans la période dite de la Restauration. Louis XVIII n'avait pas souhaité renouer avec la tradition du sacre. La Révolution restait présente dans les esprits, puis sa santé fragile rendait une longue cérémonie difficile pour lui. Charles X, lui, choisit l'option inverse. Le souverain entend affirmer la légitimité monarchique par un retour aux rites ancestraux. La cathédrale Notre-Dame de Reims accueille la cérémonie et c'est une véritable parade en ville. Un cortège royal avec bannières, soldats, les dignitaires du royaume et les membres de la famille royale qui composent donc cette procession spectaculaire. Parmi les invités figure un jeune écrivain de 23 ans, Victor Hugo. Et il est invité officiellement à cet événement car il ne cache pas son penchant royaliste. Mais il n'est pas dupe, hein. S'il est convié au sacre royal, c'est pour en écrire tout le bien qu'il en pense. Le roi a demandé si j'étais ici. Je suis effrayé de ce qu'ils attendent de moi, précise-t-il à sa femme Adèle dans une lettre. Il en profite tout de même pour faire un peu de tourisme. Et comme tout écrivain qui se respecte, il observe et prend des notes. Il passe notamment rue de Venise et tombe sur une jeune femme dans une cour de la rue Folpen. C'est une gitane qui danse. Il poursuit sa balade dans le quartier Saint-Remis et s'arrête devant la basilique pour en faire la découverte. Il croise un petit homme d'une trentaine d'années. Il est bossu. C'est en fait le sonneur de cloche de la basilique. Tout cela inspire Victor Hugo pour l'écriture des personnages principaux de son roman Notre-Dame de Paris, publié en 1831. Le bossu sera Quasimodo et la gitane devient bohémienne sous le nom d'Esmeralda. Les héros de Notre-Dame de Paris, imaginés à Reims, c'est l'un des trésors de Champagne-Ardenne.
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1: Bonjour, Serge Pepagali.
2: Monsieur Thomas, bonjour, et Dauphinois, bien le bonjour également.
1: Le Dauphiné Tour aujourd'hui, où partons-nous?
2: Ouh là là, alors aujourd'hui, attention, un village isérois dont nous n'avons jamais parlé.
1: Jamais?
2: Eh non. Ce qui me permet d'ailleurs de vous lancer un défi, mon cher Thomas, bien sûr. Celui de, le petit défi habituel, celui de trouver le nom de ses habitants. Vous êtes prêts?
1: Je suis prêt.
2: C'est parti. Partons à Anoisin-Châtelain.
1: Les Anoisouins et les Anoisiennes.
2: C'est ça. Foutez-vous bien de la gueule, les habitants.
1: Mais non, on les aime en plus, ils nous écoutent.
2: Les habitants de cette belle localité dauphinoise se nomment donc les Nuisantins.
1: Oh.
2: Alors, mystère. Mystère total.
1: Est-ce qu'il fait nuit?
2: Je sais pas, peut-être tu veux lui sans arrêt. Quelle nuisance se cache derrière ce nom étrange. J'ai cherché.
1: Oui.
2: Vous le savez, chers dauphinois, à quel point depuis plus de 25 ans maintenant, je cherche pour vous toutes et vous tous, bien sûr. Je cherche quelques bêtises à raconter sur notre belle région. Mais là, je sèche comme une noix au séchoir.
1: Oh.
2: C'est dur à dire, je sèche comme une noix au séchoir, allez-y.
1: Je sèche comme une noix au séchoir.
2: Vous êtes professionnel, vous êtes jeune,
1: c'est pour
2: vous
1: ça.
2: Êtes dynamique, vous êtes sportif, vous êtes une bête en fait. Bon, voilà. À Grenoble, vivent les Grenoblois, à Saint-Marcel les Saint-Marcelinois, à Visil les Visilois, à Châtes les Châtois, mais à Noisin-Châtelain, non, les Nuisantins. Bon. Alors par quel mystérieux parcours sont-ils passés ces pauvres habitants pour que leur nom ne puisse pas permettre de reconnaître leur lieu d'habitation, leur village, leur refuge? Bon, quel plaisantin a-t-il inventé de Nuisantin? Que celles et ceux qui le savent écrivent donc à ici Isère, messieurs Thomas Bortolato et Serge Papagallo. Voilà. Deux Rital, d'accord,
1: oui.
2: Mais qui s'intéressent ardemment à ces sournoises questions dauphinoises. Alors vous allez me dire, mais comment tu les aurais appelés, toi qui fais le malin, les habitants de Danoisin-Châtelain?
1: C'est vrai?
2: Bah oui.
1: Comment vous les auriez appelés,
2: mais,
1: Serge?
2: Laissez-moi deux secondes, ça passe pas plus de deux secondes, ça après. Les Anoisins, les Châtoisins, les Châtanois, vous voyez, c'est pourtant facile d'avoir un nom qui rappelle un peu l'endroit, non, de gueule. Bon, les Châtanois, ça peut prêter à confusion.
1: Avec Châte.
2: Châte et puis noir. Châtanois, puis ça peut même être carrément scabreux. Alors, on va dire les Châtanoisins. Les Châtanoisins, et on n'en parle plus. Allez. Qu'est-ce qu'on dit? On dit merci, Papagali. C'est comme ça. Il suffit de faire un léger effort d'imagination. Ce qui n'a pas dû être le cas des grandes feignasses qui ont trouvé Nuisantin. Vous allez me dire aussi qu'il y a aujourd'hui du sujet plus grave dans le monde, peut-être.
1: Oui.
2: Je n'en suis pas sûr, vous savez. Ah, non. En tout cas, monsieur Thomas et moi-même, embrassons bien fort Anoisin-Châtelain.
1: Bien sûr.
2: On n'est pas des quand même.
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3: Au plein cœur de Tillières-sur-Avre, je demande la famille Giraud. Vous allez faire la connaissance de Mika, le papa, Ambre, la fille, et Mano, le copain de la fille. J'aurais bien aimé vous présenter Céline, la maman, mais elle est au boulot. Faut bien qu'il y en ait qui bosse. Céline, vous la verrez demain, vu que j'ai des raisons de dormir chez eux ce soir. Je vois pas de porte, alors je toque au carreau. Une jeune fille ouvre la fenêtre.
4: Allô, Ambre?
5: Oui, c'est ça.
4: Le papa, il est pas là?
5: Il doit être à l'intérieur, je pense.
3: Ok, j'entre comment?
5: Je vais t'ouvrir le portail.
4: Ah, t'es trop mignonne.
5: Peut-être c'est ouvert, je sais pas.
4: Je regarde, hein.
5: Ouais.
3: Bah, j'avais pas vu le portail. C'est ouvert.
4: C'est moi?
3: Non, c'est ouvert.
4: Tu vois, c'était ouvert.
3: Bah ouais. Mika a l'air d'aller bien.
4: Très bien.
3: Pourquoi c'est si grand ici?
4: Parce que c'est un ancien relais de poste, l'ensemble.
3: Ah, d'accord.
4: Ouais, c'était considéré un peu comme une ferme ici, il y avait des chevaux.
3: Regarde ces perdus grands ouverts qui sont ni grands ni verts à la base, mais qui se demandent ce que tu viens faire là.
4: Je viens voir parce qu'il paraît que c'est une famille d'artistes ici. Papa, maman,
6: ouais, Ambre.
4: Mano, tout le monde est dans l'art, quoi.
6: Oui, un petit peu, ouais.
4: C'est toi qui as impulsé tout ça,
6: hein. Alors, je pense, hein, je suis le premier, hein. C'est les enfants qui ont suivi, hein. On appelle ça reproduction sociale, hein. Un artiste fait des enfants artistes, voilà.
4: Ouais. C'est ça.
3: Vous avez fait la connaissance d'Ambre?
5: Moi, je fais un peu tout, mais surtout de l'installation et de la performance. Donc, je mélange plein de médiums, surtout dans la sculpture. Et après, j'intègre des éléments de son, de vidéo dedans.
3: Et papa, il fait quoi?
6: Si tu fais le tour dans la maison, on va voir qu'il y a pas mal de peinture objet, des sculptures.
3: Voilà. Et Mano, il fait quoi?
5: Des films 3D et du son.
3: Et Cécile, la maman, elle s'exprime beaucoup dans le textile.
6: Voilà.
3: Tout ça sur l'impulsion de Mika, le papa.
6: Bah, finalement, c'est dans le lieu dans lequel où ils ont dû me voir. Et Ambre, toute petite, elle était à la fois dans le bac à sable, le béton, les briques, après les petits bricolages, puis après dans les œuvres, dans la peinture à l'atelier, et ainsi de suite, quoi.
3: À la base, la famille n'est pas du coin.
6: On n'est pas vraiment de Normand. Mes enfants sont normands parce qu'ils sont nés en Normandie, mais nous, on vient du Loir-et-Cher.
7: Ah, ta famille habite dans le Loir-et-Cher. Ces gens-là ne font pas
3: Manu. Je crois qu'on vous avait pas encore présenté Mano.
2: Manu, Manu.
3: Le vidéaste de la famille.
4: Ça va, Mano? T'es réveillé?
7: Ouais, ouais, c'est bon, je me suis réveillé.
3: Bah, il dormait pas, il bossait.
4: Hein. C'était 3D, tes images de synthèse.
7: Ouais, là, je bosse des storyboards pour un film.
4: Et tu fais une école?
7: Non, j'ai fini là.
3: Il a fini.
7: J'ai fini, et depuis que j'ai quitté les Beaux-Arts, je me suis mis à l'animation 3D.
4: Là, c'est un atelier, là.
7: Oui.
4: Ah, mais il y avait de la place, hein.
3: Il en faut pour toute la famille.
4: J'ai coupé la radio, j'avais mis la radio, donc.
2: T'avais mis quoi comme radio?
3: Change de sujet.
4: Ah, ici, c'était le.
3: Bravo.
4: Voilà. C'était pour les chevaux, quoi.
6: Alors, t'as la mangeoire, t'as même l'abreuvoir qui est en dessous, là, qui est en zinc.
4: La mangeoire sert de rack aujourd'hui pour les tableaux de qui? De toi, alors?
6: Surtout de moi. Ouais, ouais, ouais. Donc là, c'est la partie atelier, artiste. On fait des toiles, de la peinture, de la sculpture, découpage, assemblage. Il y en a un peu partout.
3: Sinon, Fred, t'avais pas un truc à leur dire?
4: Je vais dormir chez vous ce soir.
6: Si tu veux, y a pas de problème.
4: Et puis, y a pas de problème, y a surtout de la place.
6: Ah, bah, y a surtout de la place, oui, voilà. Beaucoup de place.
4: Parce qu'il y a un truc qu'il faut absolument que vous me montriez demain.
6: Oui.
3: Petit indice.
4: Et demain, on va changer de rue.
6: Tout à fait.
4: Tu vas me montrer un truc qui est dans la rue du château, là.
6: Oui.
4: Je pense que ça va en halluciner plus, là.
6: Ah oui, je crois aussi, oui.
3: Bon, bah, vivement demain.
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9: Ai-je encore besoin de le présenter? Arnaud Fromage est avec nous. Bonjour Arnaud.
10: Bonjour, bonjour. Ah,
9: pour votre nécessaire minute comtoise, Arnaud, il y a quelques temps, vous nous avez expliqué pourquoi l'emblème de la Franche-Comté était un lion.
10: Mais je ne suis pas allé au bout du raisonnement. Pour rappel, la Franche-Comté adopte le lion vers 1278-79 quand le comte de Bourgogne, Othon IV, décide de se rapprocher du royaume de France. Il décide pour cela d'adopter le lion, le roi des animaux et symbole de la monarchie française. La Franche-Comté n'est d'ailleurs pas la seule région à arborer cet animal que l'on retrouve aussi sur les armoiries de la Normandie ou en Aquitaine et qui est tout autant le symbole de Belfort que de la ville de Lyon parce que oui, il y a une logique là-dedans. Mais voilà, maintenant qu'on a dit ça, reste une question. Pourquoi le lion, qui n'est pas le plus imposant des animaux et qui, soit dit en passant, est une sacrée grosse feignasse, a-t-il pu devenir le roi des animaux et pas la baleine bleue ou le chinchilla?
9: Bon, déjà, ce n'est pas le cas partout, hein.
10: C'est vrai. En Asie, c'est plus souvent l'éléphant ou le tigre qui sont considérés comme les rois des animaux. En Amérique, c'est l'aigle qui règne aux côtés de l'ours, du jaguar ou du puma. En Afrique, le rhinocéros et le léopard sont aussi dans la place aux côtés, c'est vrai, du roi lion. Et en Europe, eh bien, avant le lion, c'était l'ours.

0: était considéré comme le roi des animaux, mais tout va changer au Moyen-Âge. En gros, ce sont des histoires de symboles. Au Moyen-Âge, on se passionne pour la mythologie grecque, dans laquelle Hercule, qui était méga fort, a tué le lion de Némée, dont la peau était pourtant censée être impénétrable. Et puis, la crinière du lion est vue comme une sorte de couronne, ce qui fait bien plaisir aux souverains du continent, d'autant que, bon, l'Afrique, c'est méga loin et que personne n'ira vérifier.
1: Mais bon, un roi, c'est très humain, alors comment un animal peut-il être le roi de quoi que ce soit, quelque part, Arnaud ?
0: Là encore, vous marquez un point, mais ce qualificatif de roi des animaux, depuis qu'il s'est débarrassé de sa symbolique royale, est plutôt là pour qualifier ce qu'en zoologie on appelle les super-prédateurs. Ces animaux qui sont tout en haut de la chaîne alimentaire et qui sont relativement imprenables à la baston contre les autres espèces du coin. Et même dans ces cas-là, on devrait dire que ce sont les lionnes qui sont les reines, parce que ce sont elles qui chassent, mais seulement les reines de la savane. Bah oui, si on va par là, chaque type de terrain a son roi. Celui de la jungle amazonienne, ce serait plutôt le jaguar, et celui de nos forêts à nous, eh ben ce serait plutôt le cerf. Mais au fond, une grosse feignasse qui laisse les autres combattre à sa place, qui se fait nourrir et qui prend la lumière, est-ce que ce serait pas ça, la définition d'un roi ? Bon bah, je retire tout ce que j'ai dit, alors.
1: Voilà, retirez tout, retirez tout. Merci beaucoup, Arnaud.
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1: On sait qu'on est Lorrain parce que quoi, Nicolas Turon?
2: Parce qu'on coule des bronzes.
1: Bah alors,
2: on va parler d'artisanat.
1: Je vais essayer de tirer la chronique par le haut. Des bronzes d'industrie à Amnéville.
2: Pas du tout.
1: Bon,
2: alors, c'était pas mal.
1: C'est pas mal, non?
2: Si je vous dis que la fabrication de cloches a disparu depuis plus d'un siècle en Lorraine,
1: oui,
2: et que vous me répondez « Ah ouais ?» et à Toul, je vous répondrai d'y aller plutôt mollo avec Nadine Morano, un tantinet procédurier. Je vous rétorquerai sur la commune de Robécourt dans les Vosges.
1: Oui.
2: Vous voyez où c'est?
1: Pas du tout.
2: C'est entre Blévincourt et Saint-Ouen-les-Pins.
1: Il le fait,
2: Non, c'est au sud-ouest de Contrexéville, à la frontière avec la Haute-Marne.
1: D'accord.
2: Robécourt n'est qui n'est pas connu pour l'invention de la mini-jupe, contrairement à ce que son nom pourrait laisser croire. Mais oui, mais bien pour sa fonderie de cloches.
1: Il y avait la même en Moselle avec Omécourt.
2: Omécourt, pendez-le, Omécourt. Il s'agit ni plus ni moins que du dernier endroit où l'on peut couler un bronze en Lorraine. Je sais ce que vous vous dites, Frédéric, oui, mais il ne s'agit pas là d'une image, rien à voir avec ce dont vous me parliez hors antenne. Et que vous avez déposé dans les toilettes de l'aire d'autoroute de Crantenois, alors que vous reveniez du séminaire « Comment maigrir en mangeant gras ?»
1: Oh mon Dieu.
2: Rappelez-moi Nicolas, la manufacture de Robécourt a fermé ses portes en 1939, mais une fois par an, des passionnés et des fondeurs bénévoles souvent venus d'Alsace réouvrent l'atelier le temps de couler un bronze. La démonstration est une alliance de force et d'agilité. Il faut, vous avez déjà vu couler une cloche?
1: Non.
2: Pour de vrai, j'ai vu ça la semaine dernière.
1: Oui, alors.
2: Dans le Haut-Doubs. Ah. Je me suis dit, est-ce que ça existe encore en Lorraine? D'où cette chronique? Eh ben, c'est fascinant. Il faut voir le bronze liquide monter à 1100 degrés qu'on coule dans des moules en argile soigneusement enterrés au préalable dans la terre.
1: D'accord.
2: C'est tout un processus. Et puis, on attend quelques minutes et l'étape du démoulage est fondamentale. Et l'apparition du clocheton, une véritable épiphanie, une naissance. Tout le monde fait « Oh !»
1: Ah oui.
2: On voit vraiment un objet de métal qui a durci en peu de temps, ce qui fait un point commun avec vous également. Jadis, les saintiers, connaissez-vous la profession de saintier?
3: Non,
2: c'était les clochiers itinérants qui moulaient les cloches sur les places des villages. Alors pourquoi un métier itinérant? Parce que la cloche, contrairement aux apparences, est un objet hyper fragile. Mm-hmm. Donc si on la trimballe avec les roues et les charrettes de l'époque...
1: Elle casse.
2: Eh bien oui, elle casse. Ah. Et puis, autre avantage, quand il est itinérant, le clochetier... Bah, il est sous la main du maître d'œuvre qui peut vérifier que le boulot est bien fait. Il n'y a pas de
1: bien SAV sûr, bien sûr,
2: à l'époque. Et sachez que c'est la taille du moule et donc de la cloche qui conditionne la note que la cloche ou la clarine pour les vaches produira in fine. Ce qui m'a fasciné, c'est qu'après les souffleurs de verre et les ouvriers des hauts fourneaux, c'est encore un métier du feu sacré qui passe par la Lorraine et je trouve ça beau.
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5: Moi, je file un rencard à ceux qui n'ont plus rien.
6: On m'a dit, les restos ont besoin de bénévoles. Si tu veux y aller, je te fais rentrer. Et puis voilà, j'ai mis les pieds. On m'a dit, une demi-journée, deux demi-journées par semaine, c'est très bien. Et pour finalement arriver à pratiquement 5, 6, 7 jours, des fois, 7 jours sur 7... Il y a des semaines, c'est très lourd, mais bon, on le fait volontiers et vraiment avec passion. Et puis, ben voilà, j'y suis allée, j'ai poussé la porte, et puis depuis, ben la porte s'est jamais refermée.
7: Finalement, vous n'êtes pas à la retraite, clairement, dans le rythme du quotidien, Dominique, vous êtes à plus qu'à temps plein.
6: Oui, et c'est d'ailleurs ce que les enfants me reprochent. Là, je suis partie une semaine à Paris, là, en formation pour les restos, et ensuite pour aller voir ma petite fille et ma fille, mais j'avais l'ordinateur, il a fallu que je repasse des trucs. Oui, tu l'as, et tu fais encore. Ben non, mais ça va vite, hein, t'inquiète.
7: J'imagine qu'il y a quand même un peu de fierté.
6: Oui, bien sûr, ils ne me verraient pas rester à la maison, non, parce qu'ils savent, bon, c'est pas mon caractère de rester là, à ne rien faire, ou rester planté devant la télé, bien sûr, ils sont très contents de ce que je fais, hein. Ils voient que ça me permet de continuer d'avoir une vie active.
7: Au-delà d'une occupation, qu'est-ce que vous en retirez de ce bénévolat au Resto du Cœur, Dominique?
6: C'est toujours le contact avec les personnes, hein, surtout de voir un petit peu cette population qui a vraiment besoin de nous, et on se sent vraiment utile de les aider. On fait un maximum pour les aider, donc pour essayer de vraiment d'améliorer le quotidien de toutes ces personnes.
7: Est-ce que vous créez aussi un peu du lien avec certaines de ces familles? Il y en a que vous accompagnez depuis un petit moment?
6: Oui, bien sûr. sûr, on ne devrait pas dire, mais des fois, de temps en temps, on a nos petits préférés, c'est sûr. Hein, on en a qui, à chaque fois, chaque distribution, nous disent merci. Et un merci, ça soulage énormément. Ça vaut vraiment deux ou trois critiques.
7: Je peux vous demander quel âge vous avez, Dominique ?
6: 76. Hein, vous avez réfléchi. On ne s'en rend pas toujours compte. Il faut faire le calcul hein, depuis un certain temps, de bouger de calculer.
7: Et vous voyez continuer jusqu'à quand ?
6: Je ne sais pas. Peut-être un petit peu lever le pied. Complètement lâcher, non. Mais un petit peu lever le pied, avoir retiré certaines casquettes quand même. Les années passent, hein, et tant que je suis encore un petit peu valide, j'aimerais bien pouvoir en profiter.
7: Vous diriez que ça vous maintient en forme aussi, cette activité ?
6: Ah oui, bien sûr. On est obligé de réagir, on est obligé d'être là. Oui, ça vous booste automatiquement, parce que sinon, si vous restez à rien faire, vous faites quoi, moi, hein ? Vous avachissez, vous faites là, vous réagissez plus. Ça nous permet de réagir, d'être en contact avec des gens, de discuter, d'échanger, pas toujours être d'accord bien sûr.
7: Est-ce que ça vous a appris des choses et si oui, quoi ?
6: Je voulais dire d'être patiente, non. Si l'empathie, oui, c'est sûr, encore plus qu'avant, ça fait du bien. Et ça se passe ici aujourd'hui. Venez, franchement, il y a une bonne ambiance, ça fait du bien d'aider les autres. C'est très prenant, mais c'est très intéressant et c'est très positif.
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3: Pour changer, je ne vais pas vous apprendre un mot, mais vous apprendre quelques subtilités pour écrire en breton. Et ensuite, place à un prénom pour changer aussi.
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3: Ouais, c'est la journée du changement. Alors, je vous apprends chaque jour des mots. La pratique orale, c'est bien, mais l'écrit, c'est important aussi. Alors, dans l'alphabet breton, il y a deux ou trois petites choses à savoir. En premier, vous verrez une lettre que vous connaissez, mais que vous ne prononcez pas bien. C'est le C'H qui sert à écrire le son re, et donc pas che ni que, c'est re. C'est un gros H aspiré. Pensez à un hangar, hein. Voilà. Comme ça, ça va vous aider. Ensuite, une autre chose à savoir, pas de bol, le cul n'existe pas en breton, on parle pas de cul, mais à la place, nous avons le K, qui sert à remplacer donc le cul, mais aussi le C, et ça sert à faire le son que. Un K, tout simplement. Donc avec ça, vous ne devriez plus confondre C'H, c'est le he, le hangar, hein. Et si c'est un cas, eh ben là, vous pourrez dire cas. Ça paraît bête comme chou, mais c'est important à connaître pour pouvoir écrire, mais aussi lire et retrouver la bonne prononciation. À vous de répéter, ou alors écrivez-le quelque part pour vous en souvenir.
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3: Et pour changer des noms de lieux de famille, un prénom aujourd'hui, qui est sûrement parmi les plus répandus, ou du moins dans le top des prénoms bretons, c'est Maël, avec sa variante Maëlan. Alors Maël, c'est un très vieux prénom, commun à d'autres langues celtiques. Maël, ça vient du Moyen-Âge, de l'époque du vieux breton, et ce nom était celui des princes ou des chefs de clan, à l'époque où la Bretagne était clanique, évidemment. Mais ce joli prénom est resté. Maël, c'est un prénom masculin, féminisé depuis peu, mais Maël, c'est le chef de clan, et dans Maëlan, eh bien là on a une contraction de Maël et Tan, qui donne Maël Dan. Et ensuite, Maëlan, c'est-à-dire le chef de feu, donc au caractère bien trempé. C'est lissé en Maëlan. Voilà. Il est temps pour moi de vous laisser, de vous dire à demain, même heure, Canoir-Fouas.
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2: Le bâtiment Rondouillard au toit de chaume de l'ancien Courtepaille à Cussy-les-Forges a pourtant bien failli disparaître. Ce restaurant grill, dont le néon rouge a éclairé pendant des années l'entrée de ce village de la Vallonnée, a accueilli pendant plusieurs décennies les vacanciers en voiture qui descendaient dans le sud ou rentraient chez eux par l'ancienne Nationale 6.
3: Pas moyen d'avancer. Qu'est-ce qu'ils font devant aussi? Et l'autre Thierry, y a vraiment pas de quoi. Ah, ils sont en panne par-dessus le marché. C'était bien la peine de nous doubler tout à l'heure. Ah, si j'avais su, je serais jamais parti en vacances.
2: Le Courtepaille de Cussy-les-Forges a même une histoire particulière. Construit en 1964, c'était le deuxième établissement de la célèbre chaîne, devenu au fil du temps le plus ancien encore debout en France. Dans une archive de 2020, André Leroy, qui en a été le directeur pendant 30 ans, se souvient d'une salle de resto restée dans son jus.
4: Elle est d'origine avec ses rideaux verts, ses banquettes. Tout est resté dans son jus comme elle a été faite en 64. C'est magnifique avec ses vieilles tables, ses vieilles chaises, ses briques, la cheminée qui n'est pas la même, les banquettes vertes, des lanternes, c'est vraiment joli.
2: Ce décor authentique a même vu défiler des vedettes des années 70 sur la route de leur tournée, comme Michel Thor ou Claude François. Puis le rideau est tombé en 2020. Le restaurant a fermé et le bâtiment est resté 5 ans à l'abandon. La belle histoire, c'est qu'il a été repris il y a un peu plus d'un an par Christopher Bertrand, un ancien serveur de la chaîne.
5: J'ai démarré chez Courtepaille, j'avais 16 ans. Je travaillais à Courtepaille d'Apoigny, donc en faisant des études pour exercer le métier de tailleur de pierre. Donc ouais, rien à voir du tout. Et je suis revenu chez Courtepaille à Cussy-les-Forges. Les choses, parfois, vous savez, vous avez des opportunités dans la vie, il y a des petits clins d'œil, des petites choses.
2: Sous son impulsion, Courtepaille est devenu Courtepatte, un magasin spécialisé pour animaux. Une nouvelle enseigne qui vient de fêter ses 1 an d'existence. Le lieu a changé d'activité, mais il n'a pas perdu son âme. La preuve, toutes les semaines,